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0: 5h en temps universel, 7h ici à Paris.
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0: Dimanche 5 juillet 2026. Bonjour à tous, merci d'être avec nous pour les 3 prochaines heures d'information sur RFI. On commence tout de suite avec votre journal, Fabrice Le Grier. Bonjour.
2: Bonjour Clotilde, bonjour à tous.
0: Et d'abord l'euphorie des supporters marocains.
2: Oui, scène de liesse en effet pour célébrer la qualification des Lions de l'Atlas pour les quarts de finale de la Coupe du Monde de football. Immense joie au son des you-you et des concerts de klaxon. Illustration à Casablanca dans un instant et prochain match face à la France jeudi.
0: À la une également, les 250 ans de l'indépendance des États-Unis et le discours de Donald Trump à Washington.
2: L'Amérique est de retour, elle ne laissera jamais personne nous enlever notre liberté. Voilà ce qu'a clamé haut et fort le président américain et qui en a profité pour exprimer son rejet des communistes. Véritable menace selon lui. Nous l'écouterons.
0: Nous serons aussi dans le sud du Liban, Fabrice, où les frappes israéliennes mettent à mal le patrimoine.
2: Des sites culturels et historiques d'une grande importance régionale et même mondiale, beaucoup sont totalement dévastés et les appels à les protéger se multiplient.
0: Le Maroc est donc qualifié pour les quarts de finale de la Coupe du Monde de football.
2: Et la nuit a sans aucun doute été très courte dans le royaume où l'on célébrait cette qualification. Les Lions de l'Atlas qui hier soir sont venus à bout des Canadiens 3-0. Et au coup de sifflet final, eh bien Casablanca a donc totalement chaviré. La preuve avec ce reportage signé Mathias Reynal.
3: Dans les rues de Casablanca, c'est l'euphorie. Les supporters dansent, chantent. Félicitations à nous, ce n'est que le début, clament-ils. Sortis des cafés, des fanzones, de leur domicile, des milliers de personnes convergent vers le centre-ville.
4: On est tellement heureux, on est fiers. Bravo le Maroc, bravo le peuple marocain, félicitations et j'espère qu'on va arriver en finale. Mashallah.
3: On se prépare au choc du quart de finale. France-Maroc, match retour. Il y a 4 ans, au Qatar, les Bleus s'étaient imposés face aux Lions de l'Atlas en demi-finale.
5: Maintenant, on attend la France. C'est pas de la vengeance. On va pas se venger, mais on va faire en sorte de gagner.
3: Les Marocains sont prêts. Dans les rues de Casablanca, ils entonnent un slogan à destination de leurs adversaires. Wahbi et ses enfants, personne ne peut les battre, chantent les supporters. Le match entre la France et le Maroc, ce sera jeudi prochain à 20h en temps universel. Mathias Reynal, Casablanca, RFI.
2: La France qui de son côté est venue à bout du Paraguay, score final 1-0. Ce soir, le Brésil affrontera la Norvège, à suivre en intégralité sur l'antenne Afrique de RFI, coup d'envoi à 20h TU. Et la nuit prochaine, le Mexique sera face à l'Angleterre.
0: Le discours de Donald Trump, point d'orgue hein, des célébrations des 250 ans de l'indépendance des États-Unis.
2: Costume bleu, chemise blanche, cravate rouge et arborant bien sûr le drapeau américain, Donald Trump a donc pris la parole devant des milliers de personnes rassemblées au National Mall de Washington. Discours qui avait été reporté de quelques heures en raison d'un risque d'orage. Et il a évidemment profité de l'occasion pour rappeler la grandeur de l'Amérique. Il s'en est aussi pris une nouvelle fois aux communistes qu'il accuse de vouloir détruire le pays.
6: From a declaration in Philadelphia.
7: D'une déclaration à Philadelphie à une victoire à Yorktown. Des usines rutilantes du centre du pays, aux sommets enneigés de l'Alaska, en passant par les eaux magnifiques du Golfe de l'Amérique, il n'y a aucun défi que notre pays ne puisse relever. Il n'y a pas d'endroit où on ne puisse pas aller. Il n'y a aucun objectif qu'on ne puisse pas atteindre. Et il n'y a rien que les Américains ne puissent faire, et on le prouve en ce moment. Tout le monde sait que l'Amérique ne laissera jamais personne nous enlever notre liberté. Ça n'arrivera pas, et malgré toutes les discussions des communistes, ils n'ont aucune chance. On ne veut pas de communistes dans notre pays. Ça n'a jamais fonctionné, et ça ne fonctionnera jamais.
2: Les mots de Donald Trump à l'occasion des 250 ans de l'indépendance des États-Unis. Le président américain qui auparavant s'est s'est entretenu au téléphone avec Volodymyr Zelensky, mais aussi avec Vladimir Poutine, à qui il a proposé son aide pour mettre fin à la guerre en Ukraine. Entretien téléphonique aussi avec le Premier ministre israélien Benjamin Netanyahou, qui pourrait d'ailleurs se rendre à la Maison Blanche dès la semaine prochaine.
0: Israël, justement, conséquence des bombardements de l'armée israélienne au Liban, ce triste constat, Fabrice, le patrimoine libanais est en danger.
2: Armée qui, depuis 2023, fait en effet de nombreux ravages, emportant des vies, rasant des villages entiers et mettant en danger des sites culturels et historiques d'une grande importance pour la région. Citadelle de Chama complètement détruite, château de Beaufort occupé par l'armée israélienne, ruines de Tyr dévastées par les bombardements à proximité. Face au risque, 39 biens culturels libanais ont obtenu une protection renforcée au titre du deuxième protocole de la Convention de La Haye de 1954. Un niveau de protection qui implique entre autres une responsabilité pénale potentielle en cas d'attaque délibérée contre ces sites. Amélie David s'est rendue dans le sud du Liban, à Tyr et à Nabatieh.
8: L'endroit est désert, recouvert de poussière. À Tyr, les ruines millénaires ont subi d'importants dégâts à la suite de frappes israéliennes à proximité. Imad Samra, habitant, explique.
9: Ce sont des vestiges d'importance mondiale. Des gens viennent du monde entier pour les visiter. Des Français, des Allemands, toutes les nationalités. Même nous, les jeunes d'ici, quand on est stressé ou triste, on descend en ruine, on y respire un peu, on retrouve la nature.
8: Ici, comme ailleurs au Liban, de nombreux sites sont sous protection renforcée en raison de la guerre.
10: C'est un désastre.
8: Sarkis Khoury, directeur général des Antiquités.
10: C'est une perte du patrimoine de l'humanité. C'est notre rôle de la protéger, mais c'est encore le rôle de la communauté internationale et le silence de la communauté internationale vis-à-vis de ce qui se passe au Liban est incompréhensible.
8: Les souks historiques de Nabatieh ont aussi subi d'importants dégâts. Hanan Hamadi, qui vit à proximité, témoigne.
11: Je pense qu'ils voulaient détruire les lieux emblématiques et effacer l'identité de cet endroit pour que les habitants perdent ce sentiment d'appartenance. Ils ont délibérément visé ces bâtiments.
8: Des ruines de Tyr au souk de Nabatieh, les habitants redoutent de voir disparaître bien plus que des monuments, une part de leur identité. Amélie David, Nabatieh, RFI.
0: En Iran, ce jour de prière à Téhéran à l'occasion des funérailles nationales de l'ancien guide suprême Ali Khamenei.
2: Prière qui se déroule en ce moment même au grand Mossallah de Téhéran, le plus grand complexe religieux du pays, où est exposé son cercueil enveloppé du drapeau iranien et sur lequel est posé son emblématique turban noir. Depuis hier, une foule massive est rassemblée dans la capitale iranienne. Certains partisans du régime en pleurent, d'autres scandant à mort l'Amérique.
0: Au Mali, l'armée affirme avoir repris le contrôle de la situation après les attaques coordonnées d'hier.
2: Attaques menées par les djihadistes du Jnim et par les rebelles indépendantistes du Front de Libération de l'Azawad dans au moins 6 localités du nord, du centre et du sud du pays. Armée qui indique avoir repoussé des offensives dans les villes de Kona et Somadougou dans le centre avec l'aide des paramilitaires russes d'Africa Corps. Une rare reconnaissance publique de la collaboration avec ce groupe.
0: À 5h07, temps universel direction l'Allemagne à présent où l'AFD est en congrès ce week-end.
2: Le parti d'extrême droite allemand qui a le vent en poupe, qui domine les sondages et qui pourrait remporter une région lors d'élections qui auront lieu en septembre, ce serait une première depuis la guerre. L'alternative pour l'Allemagne, connue pour son opposition à l'immigration en Allemagne ou encore à l'Union européenne, doit aussi songer à quitter son opposition radicale pour exercer le pouvoir. Pascal Thibault.
12: Le couple Ali Ismaël et Tino Kupala avait des succès et on va avoir plus de succès dans le futur. Donc je suis contente avec les résultats, oui.
13: Le député européen AFD Alexander Zell est satisfait de la direction bicéphale de son parti qui a été reconduite. Alice Weidel, qui a fait un meilleur score, l'économiste de l'Ouest à la carrière internationale, et l'ancien peintre en bâtiment de l'Est, Tino Kupala, voient leur duo prolongé. Mais la première s'impose et place ses hommes les plus radicaux au poste clé.
14: Nous faisons une politique pour les Allemands, les autres contre les intérêts de notre pays.
13: L'AFD fait la course en tête dans les sondages et frôle la barre des 30%. En septembre, le parti peut espérer remporter la région de Sachsenhalle dans l'est du pays. Le mouvement, 13 ans après sa création, ne veut plus se contenter d'une opposition radicale, comme le souligne le coprésident réélu, Tino Kupala.
15: Nous allons gouverner dans une région d'abord et dans toute l'Allemagne ensuite.
13: Mais gouverner signifie aligner du personnel compétent et perdre peut-être sa virginité politique si les résultats ne sont pas rapides. le député européen Alexander Zell.
12: Comme la situation est maintenant en Allemagne, il faut changer quelque chose, non ? Bien sûr, c'est un défi, mais nous n'avons pas d'autre choix.
13: Reste qu'au niveau fédéral, où les prochaines élections doivent avoir lieu dans 3 ans, l'AFD se heurte toujours à un cordon sanitaire solide qui prive l'extrême droite de partenaires pour une perspective de pouvoir. Pascal Thibault, Erfurt, RFI.
2: Et des milliers de manifestants se sont rassemblés hier à Erfurt, dans l'est de l'Allemagne, pour tenter d'empêcher ce congrès et protester contre la montée de l'extrême droite.
0: En France, un Syrien soupçonné d'être à la tête d'un réseau de passeurs a été arrêté et placé en détention provisoire cette semaine.
2: L'homme de 36 ans vivant dans l'est du pays aurait en effet organisé l'entrée irrégulière d'autres ressortissants syriens des passages via la Guyane française. Cette route migratoire est notamment empruntée par des personnes venues du Moyen-Orient et du Maghreb pour contourner les contrôles des routes terrestres ou maritimes européennes. Amélie Beaucourt.
16: C'est l'OLTIM, l'Office de lutte contre le trafic illégal de migrants, à Metz, dans l'est de la France, qui a lancé l'alerte en octobre 2025. Une filière de passeurs serait pilotée dans la région depuis la ville d'Épinal. À la tête de ce réseau, un Syrien de 36 ans. Il organiserait le passage d'autres ressortissants syriens en France, non pas à travers les routes terrestres européennes qui séparent les deux pays, mais via la Guyane française. Ce territoire ultramarin, niché en Amérique du Sud, entre le Brésil et le Suriname, est une porte d'entrée prisée par les personnes qui veulent éviter le renforcement des contrôles aux frontières internes de l'Union européenne et tous les autres dangers propres à ces itinéraires migratoires. Un long voyage qui implique un vol en partance de la Turquie vers le Brésil ou le Venezuela avant de rejoindre la Guyane par la route. Une fois la demande d'asile acceptée sur place, ces ressortissants, souvent originaires du Moyen-Orient ou du Maghreb, peuvent rejoindre l'Hexagone. D'après les enquêteurs, 4 à 6 ans d'exilés ont pu bénéficier de ce réseau entre 2021 et 2025 pour des tarifs allant de 800 à 1000 dollars. Le suspect comparaîtra devant le tribunal correctionnel en septembre prochain.
2: Amélie Beaucourt.
0: Et puis on termine avec du cyclisme et le coup d'envoi du Tour de France hier.
2: Oui, première étape à Barcelone. 184 coureurs ont pris le départ d'un contre-la-montre par équipe. Étape remportée par la formation Visma Leasebike, dont le leader Jonas Vingegaard, vainqueur en 2022 et 2023, endosse le premier maillot jaune. 12 secondes devant le double tenant du titre, le Slovène Tadej Pogačar. C'est donc parti pour 3 semaines de course sous forte chaleur. Mais cela ne semble pas inquiéter le peloton, Olivier Prond.
17: 32 degrés ce week-end dans la capitale catalane, portée par une brise de mer de bon aloi. Une météo classique pour un début juillet, pas de quoi perturber en tout cas Paul Sexas, le français, plus jeune coureur d'un tour auquel il participe pour la première fois.
18: Ça ne va pas vraiment inquiéter les coureurs, la chaleur, enfin, ça dépend comment vous êtes entraîné forcément, mais ça fait un moment qu'on est là-dedans et qu'on a eu le temps de s'adapter. Donc voilà, je pense que globalement les coureurs ne subiront pas tant que ça. Le pire aurait pu être que la chaleur arrive dès le début du tour et pas avant. Et là, je pense qu'on est tous plutôt adaptés.
17: Adaptés, entraînés à des températures qui pourraient encore grimper dans les prochains jours, des Pyrénées aux Alpes. Julien Alaphilippe, 34 ans, 8e tour, 6 étapes remportées et maillot jaune endossé. Ne s'en émeut pas plus que cela, rien à faire.
19: C'est sûr que partir le matin, ça serait peut-être mieux. Mais la chaleur, voilà, elle frappe tout le monde, tout le pays, dans tous les domaines. Et on essaie de s'adapter au mieux. On a des choses qui sont mises en place pendant les étapes pour se rafraîchir avec des glaçons, beaucoup s'hydrater. On ne peut pas faire grand-chose de plus, donc c'est un sport qui se pratique à l'extérieur et on verra.
17: On verra et on rappelle aussi que le peloton court parfois sous la neige, la grêle et de fortes pluies sans broncher. Olivier Prond, Barcelone, RFI.
2: Voilà, et place à la deuxième étape de ce Tour de France ce dimanche. Ce sera toujours en Espagne, cette fois entre Tarragone et Barcelone.
0: Et le vélo, merci beaucoup Fabrice Legrier. Le vélo, on va en refaire un tour dans une petite heure avec nos correspondants pour voir dans quel pays on l'utilise particulièrement et aussi ce que ça veut dire de chaque société. Le vélo et le football aussi dans RFI Matin avec les derniers résultats de la Coupe du Monde. On le rappelle, la qualification en quart de finale du Maroc et de la France. Et puis bien sûr la revue de presse, des reportages et de la musique évidemment. Mais d'abord, il a cité Buffalo Bill et Davy Crockett en héros américains et promet qu'il ne s'agit que de l'aube de l'âge d'or de l'Amérique. Les mots de Donald Trump cette nuit pour le 250e anniversaire de l'indépendance des États-Unis. 4 juillet, très politisé par le président républicain qui tente de s'approprier cette date pour imposer un certain récit national. Alors à qui appartient le 4 juillet? C'est justement le titre de l'ouvrage d'Agnès Delahaye, publié aux éditions J.C. Lattès, professeure d'histoire et de civilisation américaine à l'Université Lumière Lyon 2. Elle répond aux questions de Joris Zilberman.
20: Agnès Delahaye, bonjour.
21: Bonjour.
20: Que s'est-il passé exactement le 4 juillet 1776 en Amérique?
21: Le 4 juillet à Philadelphie, les représentants des 13 colonies britanniques en rébellion réunies en Congrès continental ont proclamé et adopté le texte de la Déclaration d'indépendance, adopté à l'unanimité 2 jours avant. L'indépendance avait été déjà décidée le 2 juin et il a fallu quelques semaines pour rédiger le texte que cette date commémore.
20: Alors on connaît le message d'universalisme de la Déclaration d'indépendance américaine, mais qu'est-ce qu'elle ne dit pas ?
21: Déjà, ce texte n'a pas de projet politique. On associe dans l'historiographie et dans la mémoire collective la Déclaration d'indépendance du 4 juillet à la Constitution américaine qui va constituer la République fédérale. Or, en 1776, vous avez 13 États qui veulent être indépendants, s'unir dans la guerre, gagner la guerre contre l'Empire britannique, mais qui n'envisagent pas encore une politique commune. Il ne dit pas non plus la réalité sociale de la société coloniale, qui est très éloignée de l'universalisme que proclame le préambule.
20: C'est-à-dire
21: que les sociétés coloniales sont des sociétés extrêmement hiérarchisées, des sociétés qui sont tout entières tournées vers l'appropriation territoriale, donc les territoires autochtones. Ces sociétés coloniales sont donc tout entières tournées vers l'expansion et le développement économique. Or, pour travailler la terre, il faut de la main-d'œuvre. Et immédiatement, les colons britanniques ont invité ce qu'on appelle des engagés, des serviteurs sous contrat. Cette force de travail, c'est bien sûr aussi une force de travail asservie. Il y a donc des esclaves dans toutes les colonies, mais à des proportions différentes. Ils sont seulement 8 à 15% dans les colonies médianes, Pennsylvanie et New York. Et en revanche, dans le sud, ils sont 40% en Virginie et jusqu'à 60% de la population dans les Carolines et en Géorgie.
20: Vous l'écrivez, Agnès Delahaye, la mémoire du 4 juillet a toujours été contestée dès le début. Pourquoi ?
21: Peut-être d'abord parce qu'il n'y a justement pas de projet politique. Donc elle renvoie chacun des États à leur propre constitution républicaine. Donc comment faire nation, comment créer l'unité ? Il y a des résistances à l'indépendance et il y a surtout des différences régionales très fortes qui vont bien sûr opposer les États du Nord qui voudraient un État central fort pour favoriser le commerce et les États du Sud qui défendent les droits des États pour protéger l'esclavage. Ces différences régionales vont ensuite marquer toute l'histoire de l'Amérique.
20: On en vient maintenant au titre de votre livre. À qui appartient le 4 juillet ? Comment répondre à cette question ?
21: Le 4 juillet appartient aux Américains qui, pour la plupart, fêtent le 4 juillet dans leur famille ou dans leur communauté. Historiquement, le 4 juillet, c'est une fête populaire, familiale. Le titre sous forme de question, c'est aussi un hommage que j'ai voulu rendre à Frédéric Douglass, abolitionniste noir qui s'était auto-affranchi et qui, en 1852, a écrit une oraison du 4 juillet, un discours politique que l'on récite traditionnellement le jour de la fête. Frédéric Douglass demande « Mais que signifie le 4 juillet pour un esclave ?» parce qu'on est à la veille de la guerre de sécession et les droits garantis, soi-disant naturels, de la Déclaration d'indépendance ne sont toujours pas conférés aux personnes noires qui sont encore en esclavage.
20: Alors aujourd'hui, Donald Trump s'est largement approprié l'organisation à Washington du 250e anniversaire de l'indépendance américaine. Comment est-ce qu'il se rattache à cette concurrence des récits sur le 4 juillet ? Quel est son récit national ?
21: L'Amérique blanche, à l'exclusion totale des minorités politiques, que sont les personnes de couleur et les femmes. L'Amérique qu'il défend, c'est une Amérique du ressentiment anti-intellectuel, puisqu'il s'agit évidemment d'effacer 50 ans d'histoire sociale, continentale, sur ce qu'a été ce développement américain. Certes, en 1776 et même en 1789, la démocratie américaine n'existe pas au sens où elle est réservée aux hommes blancs, propriétaires et riches, mais c'est grâce aux luttes sociales du 19e et du 20e siècle, qu'en 1965, la démocratie américaine a vraiment existé. Et on voit les images ces jours-ci de sa grande foire américaine, on voit bien l'échec de cette réécriture. Il y a très peu de visiteurs, il y a 7 États qui n'ont pas voulu participer. Cette vision violente et raciste de ce qu'est l'Amérique, à mon sens, ne prendra pas le dessus.
20: Agnès Delahaye, merci beaucoup.
0: À qui appartient le 4 juillet ? Voilà, c'est le dernier ouvrage d'Agnès Delahaye, interrogé par Joris Zilberman.
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0: Ça fait partie de la vie quotidienne à Hanoï pour les Vietnamiens, comme pour les touristes d'ailleurs. La vente de toutes sortes d'objets sur les trottoirs. Sauf que les autorités veulent désormais mieux encadrer, voire restreindre cette activité. Sauf qu'en intensifiant les contrôles et les amendes contre ces vendeurs informels, eh bien, la ville bouscule aussi une part de sa culture locale. C'est un reportage de Jean-Pierre Fage.
4: Thé, ventilateurs, oiseaux, coiffeurs ou vendeurs de poissons rouges, on trouve de tout sur les trottoirs d'Hanoï. Mais depuis de nombreuses années, la ville entend rendre les trottoirs aux piétons. Installé sur un tabouret en plastique devant son magasin débordant d'objets et de condiments en tout genre, cette vendeuse a retiré les cartons et les étagères du trottoir qu'elle occupait jusque-là. Dans ce vieux quartier populaire d'Hanoï, de nombreuses activités commerciales s'exercent sur ces espaces au détriment des passants.
22: Voilà. Ceux qui n'ont pas de maison ou de local ne pourront plus vendre. On pourra seulement louer ou vendre à l'intérieur des maisons parce que les gens ont le droit de louer ou d'exercer à l'intérieur mais pas sur le trottoir parce que l'État n'autorise pas la vente parce qu'ils doivent être réservés aux piétons.
4: Depuis son Bia Hoy, établissement où l'on sert la bière pression locale du même nom, cette commerçante a perdu presque la moitié de sa clientèle. Il y a quelques mois encore, elle vendait sa bière, son riz sauté et son alcool de riz à l'abricot depuis le trottoir, désormais transformé en parking pour scooters.
22: Ma clientèle a diminué de moitié, vraiment de moitié, voire davantage. Et encore, moi j'ai de la chance de pouvoir louer un local. J'ai donc un espace à l'intérieur et plus de trottoir. Mais beaucoup de personnes ne vendent que sur le trottoir. Pour elles, ça signifie perdre totalement leur activité.
4: Jusqu'ici occupés de manière informelle, à la limite de la légalité, certains trottoirs pourraient désormais être loués dans un cadre réglementé. La ville d'Hanoï envisage d'expérimenter la location d'une partie de ces espaces avec un tarif maximal d'1,50€ par mètre carré. Des commerçants triés sur le volet pourraient ainsi bénéficier d'un droit d'usage encadré.
22: Quand on ne peut plus servir sur le trottoir, les clients doivent s'asseoir à l'intérieur. Mais ils n'aiment pas ça. Il fait chaud, c'est étroit et bruyant. Si l'État nous autorisait à louer une partie du trottoir, je le ferais pour pouvoir y servir mes clients. Dans mon établissement, les gens préfèrent s'asseoir dehors. Au Vietnam, s'installer sur le trottoir, ça fait partie de la culture. Donc si cela était possible, je louerais cet espace.
4: Les demandeurs devront remplir plusieurs critères. Ils devront notamment obtenir l'accord d'au moins 50% des propriétaires et des habitants concernés, maintenir un passage piéton continu d'au moins 1,50 m et installer des caméras de surveillance. Les bénéficiaires devront également disposer d'un local donnant sur la rue concernée. Les commerces occupant illégalement le trottoir s'exposeront, quant à eux, à des sanctions plus lourdes, pouvant atteindre 200€. Jean-Pierre Fage, Hanoï, RFI.
0: Et vous pouvez retrouver ce reportage sur notre site internet rfi.fr. C'est tout simplement une première. Une équipe de chercheurs internationaux a récemment découvert de l'ADN humain ancien. Bonjour Caroline Lachowski.
23: Bonjour Clotilde.
0: Il date de plusieurs milliers d'années, cet ADN qui a été retrouvé sur les parois des grottes préhistoriques.
23: Jusqu'à présent, c'était seulement sur de rares fragments d'os que les paléogénéticiens pouvaient espérer récupérer d'infimes traces ADN de nos ancêtres et des populations humaines aujourd'hui disparues. La découverte, publiée le 23 juin dans la revue Nature Communication, que les parois des grottes peuvent elles aussi préservé de l'ADN humain ancien durant des milliers d'années est en soi une révolution. Il est désormais possible de récupérer l'ADN d'une personne qui s'est appuyée contre une paroi il y a 20 000, 30 000 ou 40 000 ans, s'enthousiasme la paléoanthropologue Geneviève von Petzinger, une des co-autrices de cette vaste étude internationale menée par l'équipe First Art, un groupement de chercheurs qui étudie nos ancêtres à travers leur art rupestre dans les grottes du monde entier. Pour ce projet à la recherche d'ADN ancien, les paléontologues ont exploré 11 grottes en Espagne et au Portugal, dont la fameuse grotte d'Altamira en Espagne. Équipés de scalpels stérilisés et de deux couches de gants, ils ont réussi avec un soin extrême et beaucoup de minutie à prélever 54 échantillons, principalement sur des pochoirs de mains inversées, des points de couleur et des traits. Les paléospéléologues ont aussi prélevé sur les parois restées vierges des échantillons témoins.
0: Et qu'est-ce qu'ils ont découvert alors après avoir analysé ces échantillons prélevés dans une dizaine de grottes préhistoriques ?
23: De l'ADN humain ancien a clairement été identifié sur 5 de ces échantillons. Le plus ancien, provenant d'un point rouge, un mélange de calcite et de pigments peint il y a plus de 5000 ans sur la paroi de la grotte d'Escoal au Portugal. Quant à savoir si c'est l'ADN de l'artiste qui l'a peint, c'est impossible à déterminer, indique l'autrice principale de cette étude, Alba Bossoms-Messa, de l'Institut Max Planck d'anthropologie de l'évolution. Étonnamment, les 4 autres fragments d'ADN humain ancien découverts provenaient des échantillons témoins prélevés sur des parois exemptes de peinture, ce qui incite les chercheurs à penser que potentiellement, toutes les grottes visitées par nos ancêtres préhistoriques pourraient contenir des traces de leur ADN. Une révolution et un nouveau champ de recherche qui s'ouvre pour les paléogénéticiens qui ont même réussi à déterminer le sexe des visiteurs de ces grottes. 3 femmes et un homme qui ont laissé il y a plusieurs milliers d'années une trace de salive, de sueur ou d'un autre fluide corporel préservé pendant plusieurs millénaires sur les parois d'une grotte ornée par nos ancêtres préhistoriques.
0: Merci beaucoup Caroline Lachowski. On vous retrouve la semaine prochaine avec Autour de la question.
23: Demain, jusqu'où vont les racines, on explorera un autre monde souterrain et invisible, celui des racines, des plantes, des arbres et des écosystèmes. Et mardi, revue de presse scientifique, la dernière de la saison, avec toujours des magazines à gagner.
0: Et ce sera à partir de 14h10 temps universel. Pour l'instant, à presque 5h30 TU, on va faire un point sur l'actualité africaine dans un instant. Ce sera juste après notre pépite musicale de la semaine. Guillaume Thibault l'a rencontré au Maroc, cette pépite, à Essaouira, pendant le festival Gnawa. Festival, je vous le rappelle, créé en 1998 pour mieux faire connaître cette tradition ancestrale qu'est le Gnawa. Et qui s'ouvre désormais d'ailleurs, y compris aux femmes. Rencontre donc avec Fatima Zahra Jbali, la nouvelle étoile de la musique Gnawa.
3: Passer de l'ombre à la lumière, d'une chambre d'étudiante à la scène. Discrète et timide, Fatima Zahra Jbali change de dimension lorsqu'elle prend son guembri et se met à chanter. Fille unique, l'artiste a dû convaincre ses parents, leur prouver son amour pour la tradition Gnawa qu'elle a dans le sang.
5: Mon amour envers cette musique a commencé dès l'enfance. J'ai passé presque 18 ans à Essaouira, dès ma naissance je suis ici, j'entends cette musique, j'entends sa force. Et un jour j'ai dit pourquoi pas avoir le courage de jouer cet instrument, même si intégrer un monde dédié aux hommes c'était comme de l'impossible.
3: Et pour pénétrer cette communauté fermée des Mahalem, des grands maîtres, première étape, Fatima Zahra Jbali a donc dû trouver son premier instrument, une quête menée dans sa ville.
5: Pour le premier guembri, je l'ai acheté à l'âge de 12 ans. Donc j'étais encore petite, j'étais encore jeune. Je me rappelle très bien, c'est un fabricant ici dans les anciennes ruelles de la Médina d'Essaouira, c'est Moulay Abdallah. C'est un fabricant du guembri, il est très connu chez les Gnawas et j'ai acheté mon premier guembri chez lui. Il m'a donné un ensemble de conseils qui m'ont permis de maîtriser le guembri dès le premier.

0: Un apprentissage sans fin s'est donc engagé, l'art d'intégrer le répertoire de la tradition nawa, d'identifier les mélodies, les textes et les codes, notamment les couleurs associées aux chansons, avec une préférence pour le vert.
1: Selon la culture nawa, la couleur verte, c'est une couleur de joie, de vie et d'énergie forte pour notre musique et pour la musique africaine en général.
0: Fatima Zarajbali, qui a été à deux doigts d'arrêter de jouer et de chanter, transmet la volonté, la faculté de se battre, d'aller au bout de ses envies, pour nous embarquer pour une transe et un voyage sans fin.
1: Cette musique, elle m'a permis d'avoir un équilibre dans ma vie. Ça me permet de voyager. Et surtout, lorsque je joue devant le public, j'aime toujours leur réaction et leur joie de voir une fille en train de jouer. Et ils sont toujours là pour me soutenir.
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2: Et c'est l'heure du journal Afrique. Bonjour Simon Bourtembourg.
7: Bonjour Clotilde, bonjour à toutes et à tous.
2: À la une, le cri du cœur des familles de Fony Kemenge et Mamadou Biloba.
7: Quasiment deux ans, jour pour jour, après la disparition des deux militants guinéens, leurs proches réclament toujours la vérité et la lumière sur leur arrestation. Au Mali, les rebelles indépendantistes du FLA ont pris position à Hanéfis hier matin dans au moins six localités au nord, au centre et au sud du Mali. Des attaques coordonnées ont eu lieu. Le gouvernement malien affirme de son côté que la situation est sous contrôle. Une photo qui fait polémique en Afrique du Sud. L'ancien président Jacob Zuma aux côtés de l'un des frères Gupta en Inde. Les deux hommes sont accusés d'avoir détourné pour plusieurs millions de dollars de fonds publics sous la présidence Zuma. Et puis le Maroc écrit un peu plus l'histoire du football africain. Jamais une nation du continent n'avait accédé deux fois au quart de finale d'une Coupe du Monde. Un plafond de verre brisé par les Marocains victorieux hier face au Canada en huitième de finale. On y revient dans cette édition et avec le journal de la Coupe du Monde dans 12 minutes. Un silence insupportable pour les familles de Fony Kemenge et Mamadou Biloba. Le 9 juillet 2024, les deux leaders de la société civile guinéenne étaient arrêtés à Conakry par des hommes en armes et en uniforme. Depuis, ils sont portés disparus et leur sort demeure encore inconnu. À quelques jours du deuxième anniversaire de leur disparition, les proches de Fony Kemenge et Mamadou Biloba étaient réunis à Paris en France hier, à l'occasion d'une nouvelle fois dénoncer l'absence d'enquête et d'appeler les autorités guinéennes et la junte du président Mamadi Doumbouya à faire toute la lumière sur le sort des deux militants. Christina Okello.
8: À Paris, Rawadjane Doucouré, l'épouse de Fony Kemenge, est venue rappeler une demande simple, connaître enfin la vérité sur le sort de son mari.
9: Aujourd'hui, aux autorités guinéennes, tout ce que je demande, je peux les parler comme une femme qui parle aux autorités d'un pays qui peut avoir des réponses à la situation du papa de ses enfants. Je leur dirai que nous, nous demandons que la libération, nous ne demandons pas autre chose. On veut qu'il soit libéré, qu'il nous donne des réponses, parce que le silence qu'il nous offre aussi est une réponse, mais sauf que c'est un silence qui continue de faire souffrir des personnes autour.
8: Comme les proches de Mamadou Biloba, Rawadjane Doucouré attend toujours que la justice fasse la lumière sous le sort des deux militants. Deux ans après les faits, les familles dénoncent l'absence d'enquête et craignent que leur dossier ne tombe dans l'oubli. Pour Diba Nelson Camara, porte-parole du FNDC France, ces disparitions s'inscrivent dans un phénomène plus large de répression.
10: D'autres disparitions ont eu lieu. Je parle notamment du cas du journaliste Habib Marwan, ainsi que de Sadou Nimaga. Aujourd'hui, en Guinée, le message envoyé aux citoyens est très simple. Vous manifestez, vous vous faites tuer, vous prenez la parole, vous disparaissez. C'est cette réalité que nous refusons aujourd'hui de laisser s'installer dans l'indifférence totale.
8: Contactées par RFI, les autorités guinéennes n'ont pas répondu à notre sollicitation.
7: À Christina Okello du service Afrique de RFI. Au Mali, ces attaques coordonnées hier matin dans au moins 6 localités, au nord, au centre et au sud du pays. À la manœuvre, les djihadistes du JNIM, le groupe de soutien à l'islam et aux musulmans, et les rebelles indépendantistes du FLA, le Front de libération de l'Azawad, qui affirme avoir atteint ses objectifs. Ces attaques interviennent quelques semaines après une vaste offensive qui avait été marquée par la prise de la ville de Kidal et la mort du ministre malien de la Défense. Précision signée Magali Lagrange.
11: Les attaques ont commencé très tôt hier matin. Elles se sont déroulées dans plusieurs localités du pays, dans le nord, à Gao, à Nefis et à Guéloc, dans le centre, notamment dans les environs de Sévaré, et contre la prison de Kenyiroba, située à 70 km de Bamako. À Nefis, les rebelles indépendantistes du Front de libération de l'Azawad sont entrés dans la ville. Ils affirment avoir fait de nombreux prisonniers dans les rangs de l'armée malienne. Les Russes d'Africa Corps, partenaires des FAMA, se sont retranchés dans le camp militaire. Ils s'y trouvaient toujours hier soir. Anéfis est une localité stratégique du nord qui se trouve à une centaine de kilomètres de Kidal, ville prise en avril dernier par les rebelles du FLA. Gao, la principale ville du nord malien, et 3 localités du centre ont aussi été ciblées, ainsi que la prison civile de Kenyiroba, attaquée par les djihadistes du JNIM, le groupe de soutien à l'islam et aux musulmans lié à Al-Qaïda, qui sont entrés dans le centre de détention ayant brûlé des véhicules. L'armée malienne affirmait hier avoir repoussé les attaques et contrôlé la situation.
7: Et plus tard hier, l'armée malienne a précisé avoir également écarté des assauts dans les villes de Kona et Somadougou dans le centre du pays avec l'aide des paramilitaires russes d'Africa Corps. Une rare reconnaissance publique de la collaboration avec ce groupe. RFI, 6h35 à Amdafok, la ville du nord-est de la Centrafrique où la confusion règne, à 4 jours après l'offensive de l'Alliance du sursaut patriotique. La coalition rebelle assure toujours occuper la ville où une trentaine de personnes ont été tuées selon des sources locales. De son côté, le gouvernement centrafricain assure que les rebelles ont été repoussés par les forces armées centrafricaines et avec l'appui de leurs alliés russes. Les détails avec Rolf-Steph Domialu.
12: Ce samedi, la ville d'Amdafok est relativement calme, mais des tirs sporadiques continuent d'être entendus dans les quartiers selon de nombreuses sources. Quelques cas d'enlèvement ont été signalés. Beaucoup ont trouvé refuge dans la bourse, comme le témoigne cet habitant.
13: Ah, Torugu.
14: Toutes les activités sont bloquées, les gens ne peuvent pas aller au champ, ni sortir, ni aller au marché. Tout le monde a peur, beaucoup se sont réfugiés dans la base de l'ONU.
12: Le président de la République, Faustin Archange Touadéra, condamne avec fermeté cette attaque et appelle à l'unité de tous les Centrafricains face à ces rebelles. Selon lui, rien ne justifie le recours aux armes pour incendier des maisons, tuer des civils et piller la ville. À en croire cette habitante jointe au téléphone, la plupart de ces hommes armés sont des mercenaires.
15: Nous vivons dans l'insécurité, beaucoup d'entre eux ne parlent pas la langue locale. Leur manière de se comporter et d'agir est différente de la nôtre. Ils ont pillé les commerces ainsi que les bâtiments administratifs. Pour l'instant, la ville est morte.
12: Selon plusieurs observateurs centrafricains, ces rebelles auraient bénéficié du soutien des puissances étrangères dans le Tchad pour déstabiliser le pays. Dans un communiqué publié le 3 juillet, le gouvernement tchadien dément fermement ces accusations et les qualifie de campagne de désinformation. Le Tchad réaffirme qu'il n'a jamais été et ne sera jamais partie prenante à un tel projet. Rolf Steve Domerleux, Bangui, RFI.
7: Au moins 20 personnes sont mortes dans le naufrage d'une baleinière dans le Kasaï en RDC. Ce drame survenu dans la nuit de mercredi à jeudi est déjà l'un des plus meurtriers depuis le début de l'année. Une centaine de personnes sont toujours portées disparues. ce naufrage qui a eu lieu à la jonction entre les rivières Kassai et Sankuru dans le territoire d'Ilebo, relance les débats, notamment sur la sécurité lacustre et la vétusté des embarcations. Au Sénégal, le président Bassirou Diomaye Faye compte créer son propre mouvement. Il l'a annoncé vendredi devant plus de 300 maires de sa coalition. Ils étaient réunis au Palais de la République. On y revient dans le prochain journal, le journal de 8h, heure de Paris, avec la correspondante de RFI à Dakar. Ce déplacement qui ne passe pas en Afrique du Sud, l'ancien président Jacob Zuma s'est affiché en Inde aux côtés de l'un des frères Gupta. Les frères Gupta, toujours recherchés par Pretoria, ils sont connus pour avoir infiltré le sommet de l'État sud-africain sous la présidence Zuma. Alors que l'ex-chef d'État est lui empêtré dans de nombreuses affaires de corruption, eh bien le gouvernement sud-africain considère cette visite en Inde comme un affront. Il s'agissait d'un simple déplacement privé et autorisé, c'est ce que rétorque le MK, le nouveau parti de Jacob Zuma. Correspondance à Johannesburg de Valentin Hugues.
13: C'est une visite qui nous ramène plus de 10 ans dans le passé, quand sous la présidence Zuma, point d'orgue de la corruption généralisée, les frères Gupta sont accusés d'être les architectes de cette capture d'État. Alors cette photo récente de Jacob Zuma aux côtés d'Ajay Gupta est un affront, selon la ministre de la présidence, Kombunzo Tshaveni.
16: Il est très inquiétant qu'un ancien président puisse ouvertement et sans aucun remords faire un doigt d'honneur aux Sud-Africains qui ont perdu tellement d'argent à cause des frères Gupta. Et il ajoute qu'il souhaite diriger à nouveau le pays. Cela montre bien quel genre de personne il est et c'est aux Sud-Africains d'en juger.
13: Parce que lors de cette visite en Inde, l'ancien président, aujourd'hui chef de file du MK, opposant à l'ANC, a aussi affiché ses ambitions présidentielles. En 2018, il avait été forcé de quitter le pouvoir. Le jour de sa démission, une descente de police avait eu lieu dans les bureaux de ses protégés, les frères Gupta, accusés d'avoir détourné plusieurs milliards d'euros. Les hommes d'affaires d'origine indienne avaient alors fui le pays et sont toujours recherchés par Pretoria. Après cette rencontre en Inde, Jacob Zuma pourrait bien perdre ses privilèges d'ancien président qui comprennent par exemple la prise en charge de ses frais de déplacement à l'étranger. Valentin Hugues, Johannesburg, RFI.
7: D'abord le Maroc, sans forcer face au Canada et puis la France, mise à rude épreuve par le Paraguay. On connaît désormais les premiers quarts de finalistes de cette Coupe du Monde de football, les Lions de l'Atlas face aux Bleus. Une rencontre qui s'annonce alléchante avec un ticket à la clé pour les demi-finales. Alors les supporters marocains veulent y croire après le bon résultat hier de leurs joueurs face aux Canadiens, résultat 3-0. Hier, au coup de sifflet final, Casablanca a totalement chaviré pour ses Lions.
17: On a eu peur, mais quand même on était confiants. Vive le Maroc, vive l'équipe marocaine, Dima Maghreb.
18: On a eu une première mi-temps un petit peu poussive, mais la deuxième était super, avec 3 buts. On n'en demandait pas tant, maintenant on est qualifiés. Maintenant, on attend la France.
17: On aura notre revanche. 2022, on a perdu 2-0. Cette fois, ce sera 2-0 pour le Maroc. Inch'Allah.
19: Oh, regarde, regarde. Le Marocain, voilà, il est fou.
20: Aujourd'hui, je suis très heureuse car aujourd'hui, on vient de gagner. Et on espère tous, tous les Marocains qui se trouvent ici, qu'on va réussir à prendre la Coupe du Monde.
7: La joie des supporters marocains au micro RFI de Mathias Reynal. France-Maroc, ce sera à vivre ce jeudi. Avant ça, la suite des huitièmes de finale et ce dimanche, Brésil-Norvège à suivre là aussi en direct et en intégralité sur les antennes africaines de RFI. Coup d'envoi à 20h temps universel. On y revient dans quelques instants avec le journal de la Coupe du Monde. Mais avant ça, du sport toujours et direction Libreville qui accueille la 4e édition du Festival International des Sports Extrêmes. Roller, skateboard ou encore BMX, l'événement réunit les meilleurs athlètes de la planète. Au programme sur la baie des Rois, des compétitions, mais aussi des exhibitions pour mettre en lumière des sports parfois encore méconnus sur le continent. Reportage Yves-Laurent Goma.
21: Quand il est monté sur les rampes avec sa trottinette, le Français Jonathan Perroni, double champion du monde de skate, a suscité la clameur du public impressionné par son immense talent.
22: Je fais ce sport depuis 17 ans. J'ai eu la chance d'être champion du monde en 2018 et 2022 et champion d'Europe en 2025. Merci aux filles et au Gabon de m'avoir ramené ici. S'il faut revenir, je reviendrai parce que c'est génial.
21: Ce jeune Anglais spécialiste de roller a aussi conquis le public.
23: Good energy, great vibes. I love it.
21: Anglais spécialiste de roller a aussi conquis le public.
23: Good energy, great vibes. I love it.
21: L'année dernière, le Cameroun n'a dépêché qu'un seul athlète. Cette année, sa délégation, conduite par Auguste Negmeye-Bero, est forte de 7 sportifs.
0: La 4e édition du Festival des sports extrêmes est une réussite ici au Gabon.
21: Il y a quelques années, les sports extrêmes n'étaient pas pratiqués au Gabon. Ce festival a révélé les champions comme Pascal Inouye.
1: Ça nous fait de l'expérience dans un premier temps, parce que ça nous permet de découvrir également, d'apprendre et de rencontrer les professionnels de roller.
21: Plusieurs petits jeunes Gabonais sont désormais passionnés de ces sports.
3: Ça me pousse encore à être meilleur et partir plus loin.
5: Ça m'a vraiment motivé. Moi aussi, je vais devenir professionnel comme eux.
21: Le festival monte chaque année en puissance. Yves-Laurent Goma, Libreville, RFI.
7: À Libreville où se referme ce journal, place désormais à la suite d'RFI Matin, avec vous Clotilde Dumay.
2: Merci beaucoup Simon Bourtembourg, et la suite, vous le disiez, c'est les résultats de la Coupe du Monde.
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2: Avec vous, Pauline Guillou. Bonjour Pauline.
24: Et bonjour Clotilde, bonjour tout le monde.
2: Et d'abord, le Maroc, donc, qui retrouve une fois encore les quarts de finale du

0: mondial.
1: Et oui, on le disait, victoire 3-0 pour les Lions de l'Atlas face au Canada, qui disputait les huitièmes de finale pour la première fois de son histoire en Coupe du Monde. Mais la marche était un peu haute face aux Marocains, bien décidés à poursuivre leur aventure en Amérique du Nord, tout comme certains supporters. Écoutez notre envoyé spécial Cédric De Oliveira qui était sur place.
2: Comme des milliers de Marocains, Abdel n'a pas hésité à faire le déplacement jusqu'à Houston. Parisien, il a franchi un océan et 8000 km pour admirer son équipe de cœur. Mais ce qu'il a vu ne l'a pas étonné.
3: On prouve au monde entier que le Maroc est une équipe top mondiale. Voilà, aujourd'hui, venir en quart de finale pour le Maroc, c'est un devoir. Donc, c'est logique.
2: Déjà demi-finaliste de la précédente Coupe du Monde, les Lions de l'Atlas ont été patients face au Canada avant une deuxième période à sens unique. 3 buts, dont 2 pour Asdine Ounahi, qui préfère mettre en avant l'état d'esprit de son équipe.
4: Nous, on est un groupe ensemble. On veut tous la même chose. On a tous le même objectif. Que c'est moi qui a marqué ou quelqu'un d'autre, on est tous contents. Et je suis fier de cette génération, je suis fier de ce groupe.
2: Contre de valeureux Canadiens, le Maroc a donc tenu son rang pour le plus grand plaisir de son sélectionneur Mohamed Ouabi.
5: Très heureux, vraiment très content parce que c'est des matchs de Coupe du Monde, donc je suis très content. On n'a pas pris de but, on en a mis 3. On sait qu'il y aura des moments difficiles.
2: Et cela risque d'arriver en quart de finale où l'adversité sera tout autre puisque les Marocains retrouveront la France, favorite du tournoi, pour une revanche de leur duel il y a 4 ans au Qatar. Cédric De Oliveira, Houston, RFI.
1: Et voilà la suite du programme pour le Maroc, l'équipe de France. Écoutez les mots du défenseur français William Saliba qui, lui, s'y projette déjà et s'attend déjà aussi à un grand combat.
6: C'est une très grosse équipe. Voilà, ils ont battu des grandes nations depuis le début du tournoi et surtout, ils ont pas perdu un match. Donc on sait que ça va pas être facile. Voilà, c'est une très bonne équipe qui défend bien et qui ont beaucoup d'individualité. Ça veut dire qu'il faut que déjà qu'on se repose parce qu'on est un peu KO là et qu'on prépare bien ce match et voilà.
1: France-Maroc en quart de finale, donc ça se jouera jeudi prochain.
0: Oui, parce que la France s'est donc elle aussi qualifiée en quart de finale et ce grâce à Kylian Mbappé.
1: Et oui, le capitaine des Bleus qui les a sortis d'un sacré bourbier, un match âpre, agressif, un poil violent face au Paraguay avec des duels très acharnés, des Paraguayens un peu aidés par l'arbitrage qui ont surtout tenté de faire disjoncter les Français. Kylian Mbappé, unique buteur de la rencontre, n'a pas mâché ses mots après le match. Écoutez.
7: On savait quel type de match on allait avoir, mais je pense qu'aujourd'hui c'est très bien. Le match qu'on a eu, comment on l'a joué, on a montré qu'on n'était pas seulement une équipe qui savait jouer en football offensif. S'il faut mettre les mains dans la merde, on va mettre les mains dans la merde. Désolé de l'expression, on n'a pas de problème avec ça. Ils pensaient qu'on allait venir jouer en smoking, qu'on allait juste venir faire des belles actions des 1-2. Nous, on sait faire le sale football aussi. Et on l'a fait aujourd'hui, on a gagné et même dans ça, on a été meilleur qu'eux. Maintenant, on passe à une étape supplémentaire pour récupérer et se concentrer sur le Maroc.
1: Les mots du capitaine des Bleus, presque aussi âpre que la rencontre. Hein. Lui qui a été buteur encore hier soir, 1-0 donc pour les Bleus, avec la 7e réalisation du capitaine français dans le tournoi, comme Léo Messi.
0: Et à suivre ce soir maintenant, Pauline, deux magnifiques affiches encore. Hein.
1: Oui, suite des 8e de finale, Brésil-Norvège, la Seleção qui contre un autre buteur hors pair, Erling Haaland, match à 20h temps universel du côté de New York. Et puis juste, ça se déroulera juste avant le Mexique-Angleterre, minuit temps universel avec des Mexicains qui joueront à domicile au stade Azteca de Mexico.
0: On termine avec un mot de la Tunisie qui a quitté le tournoi depuis un petit moment.
1: Oui, une autre ambiance en Tunisie. Hervé Renard quitte la sélection après 2 matchs seulement sur le banc des Aigles de Carthage. Lui qui était arrivé sur le banc tunisien en pleine Coupe du Monde en remplacement de Sabri Lamouchi. Limogé après la première défaite des Tunisiens pour leur entrée en lice.
0: C'était court mais intense. Merci beaucoup Pauline Guillot pour le résultat de ce mondial. On poursuit avec la revue de presse des hebdomadaires et des journaux du dimanche. Bonjour Catherine Potet.
8: Bonjour Clotilde.
0: Et on poursuit là aussi puisqu'à la une, il y a toujours France-Maroc en quart de finale. Donc ces deux équipes de la Coupe du Monde.
8: Et oui, c'était cette nuit heure française. La France a battu le Paraguay 1-0 grâce à un but de Kylian Mbappé marqué sur pénalty lors d'un match qui suscite beaucoup de commentaires sur l'attitude du Paraguay. Les Bleus franchissent le mur de l'anti-jeu et mettent le cap sur le Maroc, titre le Parisien dimanche. Qui s'interroge. Des provocations, des coups, mais aucun carton contre l'Albirora. À quoi a joué l'arbitre ouzbek ? Ilgiz Tantachev a laissé les Paraguayens multiplier les fautes vicieuses contre Kylian Mbappé et les Bleus sans distribuer le moindre carton jaune. Mais les Français ne se sont pas laissés prendre au piège. De sang-froid, titre l'équipe, le journal sportif fustige lui aussi l'incompétence fondamentale de M. Tantachev, l'arbitre. Et reprend les propos très francs de Kylian Mbappé au sujet des Paraguayens après la rencontre. On savait quel type de match on allait avoir. On a montré qu'on n'était pas seulement une

0: du royaume pour célébrer cette belle victoire dans une ambiance marquée par la ferveur patriotique, les chants et les klaxons des motos et des voitures. Prochain rendez-vous jeudi à Boston pour le quart de finale contre la France.
1: Dans la presse hebdomadaire à présent, Catherine, il y a comme un parfum de légèreté à la une du Nouvel Obs et du Point.
0: Le Nouvel Obs qui consacre son dossier à l'amour. Mais attention, l'hebdomadaire ne verse pas dans la romance facile. Il nous parle de l'amour contre les préjugés et nous propose 25 histoires différentes d'Antoine et Cléopâtre à Héloïse et Abélard jusqu'à une période plus récente où l'on retiendra par exemple la brève histoire d'amour entre Juliette Gréco et Miles Davis. Elle est blanche, il est noir. Pendant 3 semaines en 1949, raconte le Nouvel Obs, les deux artistes tout jeunes alors s'aiment à Paris. Cette brève idylle poursuit l'hebdomadaire entre la fille d'un commissaire de police blanc et le fils d'un dentiste noir est devenue une sorte de mythologie comme un conte antiraciste.
1: Le Point lui consacre sa une à Ulysse.
0: Courage, ruse, doute, désir, les leçons de vie et de sagesse d'un héros éternel. Pourquoi le personnage d'Homère nous fascine-t-il encore? Parce qu'il a encore des choses à nous enseigner, s'exclame Le Point. Alors que le prochain film de Christopher Nolan, L'Odyssée, sort dans quelques jours en France. Que nous apprend donc Ulysse? Toutes les expériences qu'un être humain est susceptible de faire au cours de son existence figurent dans l'Odyssée, répond Le Point, qui énumère l'amour, la haine, le deuil, le plaisir et la souffrance, le sexe et l'effroi, la confiance en soi et le désespoir, la solitude et la famille, la générosité et la cruauté, le mensonge et les moments où l'on ne triche plus, le besoin des dieux, mais aussi le refus d'être leur jouet, tout un programme.
1: L'Express de son côté se penche sur une habitude vestimentaire estivale.
0: Et il s'agit du port du Bermuda auquel l'hebdomadaire libéral ne cache pas qu'il est tout à fait hostile. Les épisodes de canicule ou l'assouplissement progressif du dress code au travail n'y changent rien, estime l'Express. Exhiber ses mollets en plein open space peut avoir des conséquences insoupçonnées sur une carrière. L'Express qui a fait appel au philosophe Benoît Elbrune, selon lequel arriver en Bermuda au bureau, c'est envoyer un double signal, soit que vous n'avez pas la capacité de comprendre les codes implicites, soit que vous considérez qu'ils ne vous concernent pas. Dans les deux cas, le problème n'est pas le Bermuda lui-même, mais ce qu'il raconte de votre rapport à l'entreprise. Or, les carrières se construisent, nous dit le philosophe, autant sur les apparences que sur les compétences. Plutôt que le Bermuda, l'Express conseille le pantalon en lin clair. Le débat est ouvert.
1: Aucune de nous deux ne porte un Bermuda ce matin, donc tout va bien. La tout revue de presse de Catherine Potet.
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1: Vous connaissez peut-être les plateformes de dons ou de financement participatif comme Litchi ou bien Ulule. Au Burkina Faso, le créateur d'une jeune start-up a mis en place en 2024 un équivalent africain. Ça s'appelle Terabiga. C'est une plateforme qui permet de soutenir des projets ou même de faire des économies par des achats groupés. Frédéric Gara l'a rencontré.
3: Participer par des dons à des projets utiles à la société, réduire ses coûts de consommation avec des achats groupés de kits scolaires ou bien de groupes électrogènes, c'est la double fonction vertueuse de la plateforme burkinabé Terabiga. Batina Nakro, l'inventeur de cette application, était il y a quelques jours au salon Vivatech de Paris.
4: Terabiga, c'est une plateforme de collaboration financière. Ça permet aux communautés qui ont des projets communs de facilement se connecter et financer leurs projets eux-mêmes.
3: C'est une tontine ?
4: C'est un principe de tontine, exactement. Donc voilà, c'est comment on utilise le digital pour transformer effectivement le concept de tontine en quelque chose de plus robuste. Donc ça s'adresse surtout aux populations locales. Donc on a collaboré avec le programme des Nations Unies pour le développement au Burkina Faso et l'architecte Francis Guéré pour la réalisation d'une maternité dans l'est du Burkina Faso.
3: Et quel est le montant de ce projet?
4: C'est assez modeste, 40 millions de francs CFA.
3: Donc ça fait 60 000 euros?
4: Voilà, exactement, à peu près 60 000 euros pour la réalisation du projet.
3: Une nouvelle maternité dans la commune de Tigba est donc en cours de financement sur dons privés. La start-up, elle, se rémunère en prélevant une commission de 6% sur les sommes collectées. Batina Nakro.
4: On est autour de 6% ou soit des frais de dossier, des fois qui sont de 10 000, 20 000 francs pour qu'on puisse mettre un projet sur notre plateforme.
3: Qu'est-ce qui nous garantit que l'argent qu'on vous donnera, puisque c'est du don, sera bien alloué au projet déterminé?
4: C'est vrai que c'est un point qui est très important. Et donc nous, on travaille vraiment avec des organismes qui sont reconnus au Burkina Faso. Donc on n'a pas ouvert la plateforme à n'importe qui.

0: projet. C'est pour ça qu'on a commencé à travailler avec le programme des Nations Unies pour le développement, pour être en mesure de cibler des projets qui sont sûrs et qui auront un suivi, puisque le PNUD est engagé derrière. Donc on ne prend pas des projets d'individus qui disent « bon, moi j'ai envie de soutenir les femmes de tel village, donnez-moi de l'argent, on va le faire ». Non, ça ne marche pas, on ne travaille qu'avec des structures et c'est pour ça qu'on est plus aujourd'hui dans une approche B2B. Au-delà du financement participatif crowdfunding, vous pouvez aussi acheter des produits en gros en vous connectant avec d'autres personnes de la communauté. Un village, des agriculteurs qui achètent les mêmes engrais chaque année mais de façon séparée, eh bien, on est en mesure de les regrouper pour qu'ils achètent en gros.
1: Vous mutualisez les intérêts.
0: On mutualise les intérêts, exactement.
2: Bathilde Anacro a bénéficié de l'aide de l'opérateur téléphonique Orange au sein des Orange Digital Center qui accompagne par du soutien financier et managérial les jeunes pousses de la tech burkinabé. Asma Enaifer est responsable du pôle Orange Digital Afrique.
3: Thérabéga, nous l'avons découverte grâce au PORISA, le prix Orange de l'entrepreneur social. C'est un concours qui récompense les innovations à fort impact social. Donc, nous travaillons aujourd'hui avec cette start-up parce que sa solution, on aimerait l'intégrer dans Maxit et développer de nouveaux services avec Orange Money et la Fondation Orange. Maxit, c'est la super app d'Orange. Elle a aujourd'hui 25 millions de clients. Et quand on met en avant une start-up sur la super app, on lui ouvre déjà un marché de 25 millions de clients.
2: Quand une start-up fait appel à une autre start-up, la Sénégalaise Aïssa Toufal veut développer, elle, à Dakar, une application appelée BPM, une billetterie en ligne pour toutes sortes d'événements culturels. Elle a besoin d'un coup de pouce financier de 9 000 euros et c'est donc naturellement qu'elle a fait appel à Thérabéga pour compléter son budget.
4: Pourquoi Thérabéga ? Parce que voilà, je voulais déjà utiliser une plateforme africaine. J'ai eu la chance d'aller au Burkina, j'ai eu la chance de m'asseoir avec Bathilde Anacro et voir en fait que c'est quelqu'un qui voulait vraiment aider en fait la population africaine dans son ensemble à réaliser ses rêves. C'était sans réfléchir, je me suis dit mais si je dois faire une campagne de crowdfunding, ce sera avec Thérabéga.
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5: L'Afrique en marche avec Frédéric Gara. Allez, juste avant le journal international, dans quelques minutes, ce morceau à écouter dans la playlist RFI en ce moment, « Désert », c'est interprété par l'artiste français Jonathan Benisti.

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5: Mesdames et messieurs, bonjour à toutes et à tous. Nous sommes aujourd'hui le dimanche 5 juillet 2026 et il est 8h du matin et je dors encore. Nous allons passer ensemble une heure d'actualité locale et nous allons commencer par l'agglo du Grand Périgueux qui va nous parler piscine et déchets. Nous continuerons direct avec Alex Père qui fait partie de l'association psychédélique française et nous terminerons avec des frelons asiatiques et le rucher du Périgord. Et nous commençons directement par le Grand Périgueux qui parle piscine et déchets.
6: Donc en 2025, le Grand Périgueux a emprunté 11,7 millions d'euros pour réaliser 40 millions d'investissements.
5: On part directement dans les mondes psychédéliques avec l'association La Société Psychédélique Française et Alex Père qui va nous faire une présentation exhaustive des actions de cet asso.
7: Mais je suis là pour vous parler de la Société Psychédélique Française, qui est une association, loi 1901, qui a été créée depuis 10 ans en France et qui réunit des personnes intéressées par la question des psychédéliques. Des chercheurs à l'origine, principalement, des universitaires, qui se sont dit qu'il y avait sans doute des enjeux à réétudier ces substances qui étaient tombées dans l'oubli depuis de nombreuses années et voir si elles pouvaient avoir des vertus thérapeutiques ou mieux comprendre comment elles fonctionnent sur notre cerveau et sur notre société.
8: Donc vous ne faites pas forcément la promotion de l'usage de ces substances qui sont quand même prohibées.
5: Et on va aller directement maintenant dans un rucher du Périgord qui nous fait l'honneur de nous montrer des pièges à frelons asiatiques.
9: Fin février, on avait organisé une journée frelons asiatiques et Philippe Théiou, qui est notre technicien, avait amené ses propres harpes électriques. Et devant la demande des collègues, voilà, on a pensé organiser... on voulait organiser un seul atelier, mais comme il y a eu beaucoup de demandes, on a mis en fait en place 2 ateliers.
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5: Et ça fait un plouf dans les piscines de l'agglo du Grand Périgueux.
10: Le 26 juin 2026, les élus de l'agglomération du Grand Périgueux se sont réunis pour un conseil communautaire ayant pour ordre du jour d'abord le vote du compte financier, le changement du règlement intérieur. Il y a eu la rénovation d'un gymnase à Périgueux, des votes pour des aides culturelles, des aides aux associations sportives. Il y a eu aussi un débat sur la gratuité des piscines, par exemple, dans cette période de canicule. Il y a eu le vote du décret de rénovation tertiaire, des sujets ensuite de ressources humaines, d'autres sujets que vous pouvez retrouver en détail sur l'article sur Radio Libre en Périgord. Mais avant de traiter l'ordre du jour, les plus de 80 élus de l'agglomération ont d'abord échangé, débattu sur la question des déchets, car mardi d'avant, le comité syndical, le deuxième, avait traité du changement de mode de financement entre la redevance incitative, puis maintenant la taxe d'enlèvement des ordures ménagères, un retour à la TOM. Et sur cette question, le premier à intervenir, à poser des questions, était Clément Bijoux, le maire de Val-de-Louire-Écodo.
11: N'y voyez pas de polémique. Vous en faites une affaire de polémique. C'est pas une question de polémique. Je vais vous donner un exemple.
12: Excusez-moi, Bijoux.
11: Président.
12: J'ai une estime très limitée sur le personnage de Nadal.
11: Bijoux, pas d'infectif à donner à qui que ce soit.
12: Je veux juste m'exprimer sur cette question-là. Je sais qu'il sait que l'agglo n'a pas à débattre et n'a pas de consigne à donner au SMD3, c'est tout. Mais il le fait pour exister. Voilà, maintenant, il y a beaucoup d'élus. Vous avez...
11: Donne
12: le plaisir de connaître M. Nadal.
11: Président.
12: Allez, vas-y, Clément.
11: Ouais, président, s'il vous plaît. Si on peut revenir sur le fond. Sur le fond, c'est la question des déchets. Elle a créé un émoi. Non, mais je ne vais pas refaire le film. Mais depuis maintenant une semaine, je pense que l'ensemble des maires de l'agglomération croisent leurs administrés et leur parlent des déchets. Et en tout cas, sur ma commune, on ne me fait que parler de ça. Qu'est-ce que c'est la RI? Pourquoi ça va s'arrêter? Pourquoi on repasse à la TEOM, etc. Et donc, la nécessité, le besoin d'en débattre, sans polémique, mais sur le fond, pour comprendre pourquoi en 15 jours, il y a un choix qui a dû être fait, est nécessaire. Je pense que c'est nécessaire pour nous, parce que quand on quitte l'Assemblée...
12: Clément, je te dis que si vous voulez, les 8 qui m'ont écrit, vous voulez organiser une réunion d'information avec tout le monde,
11: Je pense qu'il eût été nécessaire.
12: Eh bien, mais je vais répéter, je tiens à ta disposition. On envoie les mails et je vous mets la salle à un truc. Mais moi, je ne vais pas discuter, moi, de la politique du SND3.
11: Je pense que sur la lecture, on n'est pas d'accord. Le syndicat n'est pas un syndicat autonome, complètement. Il y a des élus qui siègent dans ce syndicat au titre de l'agglomération et qu'il est intéressant d'associer les maires sur ces questions-là. Et qu'en 15 jours, vous me permettrez de dire que le débat est court, s'il y a débat. Et je pense qu'il y avait nécessité, peut-être même sans la presse, entre nous, d'en discuter, d'échanger sur le fond pour comprendre. Parce que c'est très compliqué pour nous aussi de comprendre. Moi, en tant que maire, j'ai besoin d'expliquer aux administrés. Demain, ils vont recevoir une taxe foncière qui va augmenter et peut-être que certains n'auront pas la lecture de savoir que c'est plus la RI, que maintenant c'est calculé avec un taux et qui sera assez important. L'augmentation va être importante. Donc, on a besoin aussi de faire de la pédagogie. Je pense que, sans faire de leçons à qui que ce soit, on n'a jamais... assez de pédagogie, notamment sur cette question des déchets. Voilà ce que je voulais dire, sans polémique et sans invective.
12: Je te mets à disposition l'auditorium et on envoie les mails si vous voulez l'organiser.
10: L'ancien maire de Périgueux, Émeric Lavitola, a également réagi sur la question des déchets.
13: Alors je ne sais pas, il fait chaud, je ne sais pas si vos discours c'est pour faire monter la chaleur qui me semble assez acceptable dans cette salle, mais je suis désolé de vous dire ça là, monsieur Protano, mais... j'aime pas trop la formulation que vous avez, assez méprisante. Le courrier qui a été envoyé, que l'Assemblée soit au courant, c'est pas un courrier de dire il y a un certain nombre d'élus, il y en a même pas 8 qui ont signé ce courrier, c'est pas ça le sujet. C'est de dire, il y a des élus communautaires, il y a un sujet départemental, quasiment, qui nous intéresse toutes et tous, sur lesquels on découvre dans la presse des positionnements du syndicat des déchets, dans lesquels nous avons des représentants de l'agglomération. Et monsieur le Président, là, j'avoue que je ne comprends pas ce que vous nous dites aujourd'hui, puisque quand nous avons fait les désignations, et il faut reprendre les vidéos des membres de l'agglomération dans les différentes structures, vous disiez à chaque fois, quand les élus y vont au nom de l'agglomération et pas au nom de leur ville, avec un mandat de l'agglomération. Et là, ce qui avait été demandé dans ce courrier, c'était de dire, ayons le débat. C'est pas de dire, on veut faire une réunion d'une partie d'un groupe des élus communautaires. Il ne concerne pas un groupe, il concerne toute l'agglomération, et en tout cas, celles et ceux qui la représentent dans le syndicat du SMD3. Alors, monsieur Protano, votre côté très méprisant sur ce sujet-là, comme si on aurait découvert la semaine dernière, ce qu'on a découvert, c'est que vous avez changé d'avis. C'est-à-dire que pendant des années, vous avez expliqué, et pas qu'aux élus communautaires, mais aux habitants de notre département, qu'il fallait la redevance incitative, qu'on ne pouvait pas avoir d'autre système, et vous avez fait voter, il y a quelques jours, le retour à la TEOM qui était impossible, et vous avez eu de nombreuses manifestations devant le siège, vous le réclamant, et vous aviez tenu mordicus en disant « ce n'est pas possible ». Or, c'est possible. Moi, je comprends le désarroi d'un certain nombre d'édiles qui vont se retrouver face à la population, qui va les interroger en disant comment ce qui était impossible hier le devient aujourd'hui. Tout ça, en fait, forcément interpelle. Parce qu'il n'y a rien de pire qu'un élu qui a l'impression qu'on passe, désolé de vous le dire, un peu en force, avec pas tous les éléments. Peut-être, et là je vous accorde ce crédit-là, monsieur Protano, que le choix que vous faites est un choix indispensable. Mais encore faudrait-il qu'on en soit complètement convaincu, averti. Et moi, je suis désolé, hein, alors peut-être que c'est une question de méthode de comment on fonctionne, mais je pense que des élus doivent pouvoir voter en pleine conscience, quand ils sont dans votre instance, et j'espère que tel est le cas, mais je n'y suis pas, et qu'en tout cas pour les autres, les membres de ce conseil communautaire, ils doivent être avertis, savoir ce qui va se décider, comment, et avoir aussi les éléments pour pouvoir y compris se positionner ou donner un mandat aux élus communautaires qui siègent au SMD3. Moi, je trouve que là, on est passé très vite d'un schéma à un autre, qui est peut-être, encore une fois, nécessaire. Et peut-être, vous m'auriez convaincu que ce schéma était le bon. Ce que je remarque, dernier élément de fond, c'est qu'on passe à la théom et pas à la théomie. Si j'ai bien compris, parce que là aussi, c'est par la presse qu'on s'informe. Hein. Mais il me semble que nous ne sommes pas sur une version incitative. Nous revenons sur l'ancienne version, qui est celle de prélèvement sur la part théom. Et donc, on aura à partir de janvier prochain des gens qui comprendront pas où est la part incitative, est-ce qu'elle revient, etc. Et ça, ces questions, les gens vont les poser forcément. Peut-être dès maintenant, mais en tout cas l'année prochaine. Et que là aussi, il faut un échéancier, un calendrier qu'on n'a pas du tout.
10: Un débat par une réunion d'information interne sera sans doute proposé aux élus du Grand Périgueux. Jacques Ozou, président du Grand Périgueux, suivi de Pascal Protano, maire de Coursac, vice-président du Grand Périgueux.
12: Je mets fin au débat, mais je tiens à votre disposition les lieux et les convocations pour qu'il y ait ce débat-là. Puisque en plus, il accepte de venir éclairer ce que vous voulez éclairer.
13: On peut dire. Non mais à défaut qu'il y ait tout le monde, on le fera.
11: On le fera, Président.
14: En tome, comme vous dites, vous ne pouvez pas dire des choses comme ça alors qu'il y a tout le monde et qu'il y a la presse. On est passé en tomie, mais ce n'est pas le lieu pour vous expliquer. Le lieu, c'est le SMD3. C'est le SMD3 qui prend les décisions. Vous voulez que je vous informe avant des décisions qui vont être prises par des délégués au SMD3, mais je ne peux pas vous informer. Je ne peux pas vous informer avant, puisque c'est le comité qui prend des décisions, ce n'est pas Pascal Protano. Alors, moi, je ne vais pas épiloguer longtemps là-dessus parce que ce n'est pas le lieu. Je viendrai m'expliquer quand on fera la réunion, il n'y a aucun souci. Mais à un moment, vous ne pouvez pas vouloir, pendant 6 ans, qu'on arrête la redevance et dire, une fois qu'on l'a arrêtée, que ce n'est pas bien de l'avoir arrêtée. À un moment, d'accord, il faut que vous existiez, mais il y a des limites. Voilà. Donc je pense que le sujet est clos, il n'était pas à l'ordre du jour de ce conseil communautaire.
15: Monsieur le Président, pardon.
12: Non.
15: Vous m'avez...
10: Sur le sujet des piscines, cette période de canicule, c'est le conseiller d'opposition Jérémy-Pierre Nadal, opposition à Boulazac, qui a posé une question sur la potentielle gratuité temporaire des piscines au Grand Périgueux.
15: Oui, pardon, Monsieur le Président, merci. Je voudrais profiter quand même de cette délibération pour poser une question sur la question de la gestion de la canicule. Puisque, comme vous le savez, la question de la canicule, elle touche évidemment tous les citoyens, mais elle crée, elle suscite évidemment aussi des inégalités. On demande aux habitants de rester au frais, mais encore faut-il que les logements le soient, et c'est pas toujours le cas. Beaucoup de familles sont dans des logements très chauds, et les piscines, c'est pour ça que je me permets d'intervenir sur cette délibération, sont forcément nécessairement aussi des lieux de refuge. Donc ma question, elle était simple, hein, c'était de savoir ce que le Grand Périgueux a concrètement mis en place dans cette période, puisque ça n'a pas encore été évoqué. Elle envisage des mesures, et notamment par le biais des piscines. Et pourquoi pas peut-être envisager la question de la gratuité temporaire. Ça a été fait dans d'autres communes pour faire face à cette période. Il ne faut pas que le coût de l'entrée dans ces piscines soit un obstacle pour des familles qui en auraient besoin. Voilà, donc quelle doctrine, quelle mesure pour passer ces périodes de canicule avec un outil, avec nos outils que sont nos piscines.
10: Ensuite, l'ancien maire de Périgueux, Émeric Lavitola, et premier secrétaire départemental du Parti Socialiste, a rappelé que c'est la deuxième année consécutive que la piscine de Bertrand de Born à Périgueux est fermée pile pendant l'été, et là, en période de canicule.
13: Non, moi j'ai toujours la question annuelle sur la fermeture de la piscine Bertrand de Born. Il a indiqué que c'est pour des arrêts techniques. Fut un temps, c'était l'argumentation de la vidange du bassin, donc savoir si c'était toujours ce sujet-là.
12: Il n'est pas là, donc comment ?
16: On refait les faux plafonds.
12: On refait les faux plafonds de la piscine cet été. Voilà.
13: Non, mais une année, c'est la vidange. Bon, moi, je le redis, je trouve quand même dommage que sur Périgueux, il y ait une piscine qui soit fermée en plein août. L'année dernière, c'était mal tombé en plus. C'était tombé le jour de la canicule. Alors, c'était pas la faute de l'agglomération. Mais je trouve ça regrettable. J'ai le droit de le dire, non ?
12: Vraiment, il n'y a pas de piège. Peut-être quelqu'un peut me répondre. Quand c'était sous la compétence de la ville, la piscine ne fermait jamais ?
13: Mais le sujet, ce n'est pas ça. Je dis juste que fermer une piscine l'été, je trouve que ce n'est pas le bon moment. Après, les travaux peuvent être programmés à d'autres moments. Je sais que beaucoup de piscines choisissent d'autres périodes, type l'hiver, à Noël, qui ont d'autres contraintes, notamment pour les clubs. Je ne dis pas que ce n'est pas une contrainte. Quand vous fermez, c'est soit l'usager, soit les clubs qui sont impactés. Je dis juste que
12: soit
13: fermer...
12: Soit les scolaires.
13: Oui, mais ça veut dire que la ville-centre n'a pas de baignade sur sa ville. Du coup, ça veut dire que des gens se déplacent. Bon, voilà, c'est tout un projet global. Et qu'en plus, on le voit chaque été, malheureusement, vous avez des jeunes qui vont se baigner dans l'île, et on l'a eu l'année dernière, il y avait eu un incident avec un jeune qui s'était noyé. Donc s'il y a un dispositif qui permet de pouvoir se baigner sur la ville-centre, ça évite aussi ce type de désagrément, qui se répercute d'ailleurs sur les villes limitrophes. C'est juste ça, c'est sans acrimonie aucune, juste de le souligner, et que ça me semblait, si on pouvait arriver à trouver une autre période...
12: On se nourrit, je demande à ce que ça remonte auprès de tout le monde. Voilà, je sais, ce matin, on a demandé d'élargir, on va regarder. J'ignorais qu'on refaisait les plafonds cet été.
10: Pour finir cet enregistrement, écoutons la synthèse du compte financier, du vote du compte financier, réalisé par la conseillère de Périgueux, Dorothée Azevedo-Souza.
6: Voilà, merci. Donc, le budget consolidé représente 126,7 millions d'euros hors budget des déchets. Il se compose de 6 budgets. On a un budget principal et 5 budgets annexes. Je vais vous présenter chacun de ces budgets avec les grandes réalisations et les investissements et bien sûr les résultats 2025. Tous les chiffres dont je vais vous parler sont bien sûr dans les documents que vous avez reçus. J'ai fait une synthèse des synthèses, un tableau qui est assez facile à lire avec dans la colonne verte le budget, un résultat de fonctionnement et d'investissement qui s'additionnent et qui vont donner un résultat d'exercice 2025, puis les restes à réaliser, les reports, qui nous donneront un résultat de clôture. Donc, on va commencer par le budget principal qui est de 95,2 millions d'euros. Donc, il recoupe les politiques publiques du Grand Périgueux, services à la population, on retrouve notamment les crèches, les piscines et les centres de loisirs, le développement économique et les routes. Les dépenses de financement pour ce budget s'élèvent à 52,2 millions d'euros et celles d'investissement à 36 millions d'euros, donc 27 millions consacrés aux travaux et équipements. On y retrouve notamment le silo pour 9,6 millions d'euros et l'itinéraire alternatif de Champs-Vinel pour 8,6 millions d'euros. Donc, on voit qu'on a un résultat de fonctionnement de 5,189 millions d'euros. Un résultat d'investissement de moins 2,498 millions d'euros. Ça nous donne notre résultat d'exercice qui est dans la colonne jaune à 2,692 millions d'euros. Les restes à réaliser et les reports, on obtient un résultat de clôture de moins 2,070 millions d'euros. Ensuite, je vais vous parler du budget des mobilités, 17,3 millions d'euros. Donc celui-ci, il est consacré au parc des bus, au développement des mobilités actives, comme la voie verte et le schéma cyclable, et à l'amélioration de l'accessibilité réseau. Les dépenses de fonctionnement s'élèvent à 10,3 millions d'euros. Plus de 80% de ces dépenses concernent la rémunération à l'EPIC Périmove. Les dépenses d'investissement s'élèvent à 6,96 millions d'euros. Nous y retrouvons les achats de bus pour 2,86 millions d'euros, la voie verte Anton Esquire et le schéma cyclable. La principale ressource de ce budget est le versement mobilité pour 15,6 millions d'euros. Donc là, on a un résultat de fonctionnement de 3,719 millions d'euros, un résultat d'investissement de plus 2,986 millions d'euros, un résultat d'exercice de plus 6,705 millions d'euros. Avec les restes à réaliser et les reports, on obtient un résultat de clôture de plus 3,457 millions d'euros. Ensuite, on va passer au budget assainissement pour 11,4 millions d'euros. Donc là, il s'agit de l'entretien des stations d'épuration, des réseaux, contrôle et conformité des assainissements individuels. On a des dépenses de fonctionnement de 3,1 millions d'euros, des dépenses d'investissement de 6,9 millions d'euros. Sur cet exercice, notamment, on a la réhabilitation de plusieurs stations d'épuration et on a aussi la démolition de la station de Hanson et tout ça pour 2,5 millions d'euros. On a également la réhabilitation des réseaux pour 1,3 million d'euros. Donc sur l'assainissement, on a un résultat de fonctionnement de 2,8 millions d'euros, un résultat d'investissement de moins 0,806 millions d'euros, qui nous donne un résultat d'exercice de plus 1,994 millions d'euros. Avec les reports, nous tombons à un résultat de clôture de plus 0,368 millions d'euros. Le budget immobilier, 1,9 million d'euros. Donc là, il concerne le suivi des opérations immobilières et foncières destinées à la location à des tiers. Les dépenses de fonctionnement sont principalement les intérêts de la dette et la taxe foncière. Les recettes proviennent pour 50% des loyers. Les dépenses d'investissement ont été de 1,6 million d'euros. Il y a eu notamment 800 000 euros qui a été investi pour l'achat de l'hôtel La Boronne. Nous y retrouvons aussi l'extension de la maison de Vers, le lotissement près de la gendarmerie de Vers et le lancement de la gendarmerie de Sorges. Dans les recettes d'investissement sur ce budget, on retrouve une subvention de la région de 800 000 euros. On passe au budget des zones d'activité économique, donc de 0,94 millions d'euros. Donc là, il s'agit de budget de développement économique. On aménage et on commercialise des terrains. Sur ce budget, l'événement marquant ont été les ventes de Créa-Vallée Nord à la Clinique du Parc pour 995 millions d'euros et également la troisième échéance du parking du Silo pour 447 000 euros. 995 000 euros. Oui, je me trompe. Excusez-moi. C'est bien. Excusez-moi. J'ai été gourmande. Donc, sur ce budget, on a un résultat de fonctionnement de moins 0,278 millions d'euros, un résultat d'investissement de plus 0,921 millions d'euros, qui nous donne un résultat d'exercice de 0,644 millions d'euros et un résultat de clôture de 0,697 millions d'euros. Donc on retrouve bien notre total budget de 126,7 millions avec un résultat de l'exercice à 12,539 millions et un résultat de clôture de plus 2,166 millions. Il y a également le budget des déchets qui est de 14,6 millions d'euros. Donc là, le budget des déchets, on est juste transit. On reçoit la redevance incitative et on la reverse au SMD3. Et sur ce budget, on a un résultat de clôture de plus 3,795 millions d'euros. Millions, oui, millions. 3,795 millions d'euros. Donc en 2025, le Grand Périgueux a emprunté 11,7 millions d'euros pour réaliser 40 millions d'investissements.

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2: Alex Perre va nous parler de l'association Psychédélique Société Psychédélique Française.
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2: Vous êtes toujours sur Radio Libre en Périgord 102.3 et je suis aujourd'hui avec Alex Perre. Qui es-tu, Alex Perre, et tu vas nous parler de la Société Psychédélique Française. S'il te plaît, Alex Perre, raconte-nous tout.
4: Bonjour Yannou, bonjour RLP. Je suis Alex Perre, je suis psychologue de formation, mais je suis là pour vous parler de la Société Psychédélique Française, qui est une association, loi 1901, qui a été créée depuis 10 ans en France et qui réunit des personnes intéressées par la question des psychédéliques. Des chercheurs à l'origine principalement, des universitaires, qui se sont dit qu'il y avait sans doute des enjeux à réétudier ces substances qui étaient tombées dans l'oubli depuis de nombreuses années et voir si des vertus thérapeutiques ou mieux comprendre comment elles fonctionnent sur notre cerveau et sur notre société.
2: Donc vous ne faites pas forcément la promotion de l'usage de ces substances qui sont quand même prohibées.
4: Les substances psychédéliques en France sont classées comme stupéfiants et donc il est interdit de les promouvoir par la loi. Par contre, nous pouvons faire part de résultats d'études scientifiques qui montrent qu'il y aurait des bénéfices potentiels dans certaines conditions à les utiliser.
2: Dans quel cadre ça peut être bénéfique pour l'humain ?
4: C'est une très bonne question. Il y a eu énormément d'études qui ont été faites sur le sujet dans les années 50, 60, avant en fait que ces substances deviennent interdites à l'usage. Et là, les études ont été arrêtées parce qu'il n'y avait plus de financement, notamment pour pouvoir continuer à travailler sur ce sujet. Depuis une vingtaine d'années, il y a plein de nouvelles études qui ont débuté sur le sujet et il y a même des pays qui l'utilisent comme médicament. En Suisse, par exemple, il est possible d'aller voir un psychiatre ou d'aller dans un service hospitalo-universitaire et de se faire prescrire de la kétamine, de la MDMA, du LSD, des champignons hallucinogènes pour soigner un trouble qui ne trouverait pas de solution avec les autres médicaments qui existent ou les autres modalités thérapeutiques. Alors, ces maladies, elles peuvent être très diverses. Celles qui sont le plus documentées, c'est notamment les addictions, les personnes qui ont un trouble du âge de l'alcool ou du tabac. Des études montrent que l'utilisation de la psilocybine, la molécule qui est présente dans les champignons hallucinogènes, peut aider ces personnes à arrêter d'être addictes à l'alcool ou au tabac. C'est aussi utilisé pour les personnes qui ont des dépressions résistantes. La psilocybine aussi a montré des effets très bénéfiques dans ce cas-là.
2: C'est quoi l'objectif de votre association ?
4: Ah oui, la Société Psychédélique Française, l'objet de l'association, c'est la médiation scientifique et culturelle. Donc comme on le disait, le but c'est pas de faire l'apologie des substances, c'est interdit et c'est pas du tout l'intérêt de l'association. Nous ce qu'on cherche, c'est à diffuser un discours vrai basé sur la science autour de ces substances qui manifestement peuvent avoir des bénéfices et par ailleurs peuvent aussi engendrer des risques et des accidents dans certaines circonstances où elles sont consommées. Et donc l'objectif c'est de diffuser l'information la plus vraie possible autour de ces substances en réunissant l'ensemble des gens qui peuvent s'y intéresser, des usagers, des chercheurs usagers ou usagères, des chercheuses usagées ou usagères. Cette association, elle a été créée et les statuts ont été déposés il y a 9 ans. Nous fêterons nos 10 ans en 2027. Et nous espérons que les auditeurs de RLP pourront nous rejoindre si le sujet les intéresse. Nous organiserons un grand événement pour cette fête d'anniversaire, une boum d'anniversaire pour nos 10 ans, où tous les passionnés du sujet seront les bienvenus.
2: Et comment on fait pour vous rejoindre ?
4: Pour suivre ce que propose la Société Psychédélique Française, le plus simple, c'est de se rendre sur notre site internet societepsychedelique.fr ou de nous suivre sur les réseaux sociaux. On est présent sur Facebook, X, Blue Sky. Oh, j'en oublie d'autres. Vous êtes plus calé que moi sur le sujet. Je suis un vrai boomer dans tous les sens du terme, Yannou, et pour le festival et pour mon âge. Par ailleurs, on a une newsletter. Si vous vous rendez sur notre site internet, vous pouvez vous inscrire reçoit nos informations régulières sur tout ce que nous faisons, aussi bien sur Internet que dans nos antennes en France. On a plus de 10 antennes dans différentes villes de France où on propose différentes activités, des temps de réflexion, tours d'articles scientifiques, des rencontres conviviales, des pique-niques, des ciné-clubs, des book-clubs autour d'un livre qui est présenté par quelqu'un. Nous organisons aussi, j'allais l'oublier, des cercles d'intégration. Ce sont des groupes de parole pour des personnes qui ont vécu des expériences intenses ou difficiles avec ces substances. Alors, peut-être ça parlera à certains de vos auditeurs, pour les gens qui n'ont jamais consommé, j'imagine que ça doit paraître très complexe à imaginer, mais les psychédéliques sont des substances très puissantes, comme on l'a dit, elles peuvent avoir des grandes vertus thérapeutiques, mais aussi être potentiellement très dangereuse, principalement au niveau psychique. Il n'y a pas de risque de surdose physique, on ne meurt pas d'une surdose de LSD. Par contre, sur les 10 dernières années, il a été enregistré par les instances nationales 7 décès causés par le LSD et ses dérivés de personnes qui sont passées à l'acte suicidaire sous l'emprise de la substance ou ont eu des comportements à risque, par exemple en prenant le volant alors qu'ils étaient sous l'effet de la substance. Et donc, il faut mettre en garde sur les dangers associés à ces substances. Physiquement, c'est assez rare, mais psychiquement, un certain nombre de personnes vivent ces expériences comme très difficiles. Et donc, on propose de réfléchir, de partager ces expériences, d'essayer de trouver des solutions pour aller mieux et d'orienter vers les professionnels de santé quand c'est nécessaire.
2: Et ça se passe où, ces cercles d'intégration ?
4: Les cercles d'intégration, nous en proposons un par mois en visio, en ligne, sur une plateforme internet. C'est confidentiel, anonyme, gratuit et ouvert à toutes les personnes qui ressentent le besoin de partager cette expérience difficile qu'elles ont vécue avec des personnes qui sont aussi passées par ces expériences. C'est un espace communautaire. On tient beaucoup à ça, en fait, parce qu'on s'est rendu compte que beaucoup de personnes qui ont consommé ces substances, bien souvent d'ailleurs en cherchant un remède pour aller mieux, quand elles en parlent à des professionnels de santé, elles se retrouvent jugées, stigmatisées, voire rejetées par les soignants. Et on pense que vraiment ces espaces de parole de personnes qui ont consommé, ça fait beaucoup de bien. C'est les retours qu'on a des participants à ces groupes. Et donc, une fois par mois, il y a ce groupe en ligne. Et sinon, à des rythmes différents, entre une fois par mois, une fois tous les deux ou trois mois, dans les différentes villes en France, nous avons des antennes. Vous les retrouverez sur notre site internet societépsychédélique.fr.
2: Est-ce que vous avez des partenaires ailleurs qu'en France ?
4: Complètement. La Société Psychique Française est une association, comme son nom l'indique, française. Mais il y a des sociétés psychédéliques un peu partout sur Terre. La nôtre a donc 10 ans. Celle de San Francisco, qui était, je crois, la plus ancienne, a pas loin de 30 ans maintenant de mémoire. Et il y en a un peu partout sur Terre. Et il y a même une association internationale qui s'appelle la Global Psychedelic Society, qui nous regroupe. Et donc, on est en lien avec des associations similaires un peu partout sur Terre, puisqu'il faut savoir que l'usage des psychédéliques est en effet répréhensible par la loi dans beaucoup de pays, et paradoxalement, il y a un usage important de ces substances. Je tiens à rappeler qu'en France, il y a environ un Français sur 10 adultes qui a déjà consommé des champignons hallucinogènes. Ça représente une grande partie des gens qui consomment pour des raisons très variées. Ça peut être pour du plaisir, pour mieux se comprendre, pour chercher à travailler sur soi, pour un aspect thérapeutique ou autothérapeutique, pour faire la fête. Il peut y avoir plein de raisons qui amènent les gens à consommer. En général, ça se passe bien. Des fois, ça se passe mal. Pour revenir sur la question des partenaires, donc, en effet, au niveau international, il y a des sociétés psychédéliques partout, mais on est aussi en lien avec, notamment, les acteurs universitaires et les chercheurs, les médecins en particulier, qui montent des programmes de recherche. On a beaucoup travaillé là-dessus. Un grand nombre de nos membres actifs participent à des projets de recherche dans différentes universités ou centre hospital universitaire à Paris, à Nîmes, à Marseille, on cite ces trois villes, en Dordogne, à ma connaissance, pas encore, mais peut-être que ça arrive. J'ai ouï dire que un prochain essai clinique allait commencer pour les personnes qui ont un trouble d'usage de l'alcool avec une dépression associée, et dans l'année à venir, notamment sur Bordeaux, sur Bayonne. Donc voilà, là, ça commence à se rapprocher d'ici.
2: Est-ce que vous avez fait des productions avec la Société Psychédélique Française ?
4: Oui, complètement. Yannou, on est très fiers, même si en général, on a beaucoup travaillé sur notre ego. Certains disent que les psychédéliques favorisent la dissolution de l'ego. Alors, je suis pas en train de dire qu'on en a consommé, mais en tout cas, on peut se targuer d'avoir commis un ouvrage qui est un manuel de réduction des risques psychédéliques. Et c'est quelque chose qui n'existait pas. On a retrouvé plein de documentation, des flyers, notamment des amis de Technoplus, par exemple, des associations communautaires, de gens qui connaissent bien les substances, qui avaient fait des flyers sur chaque substance, sur les effets associés, mais il n'y avait pas un endroit spécifique où était colligé l'ensemble des informations pour réduire les risques autour de l'usage des psychédéliques. Alors ces substances, je vous ai dit, c'est le LSD, les champignons hallucinogènes, la mescaline, ce type de substances, l'ayahuasca dont on parle beaucoup aussi en ce moment, ou la DMT que les amateurs connaissent peut-être. Donc cet ouvrage, le manuel de réduction des risques, il est gratuit, accessible sur internet. On a tenu à ce qu'il soit diffusé le plus largement possible. Et pour les gens qui en veulent une version papier, il est en édition à la demande sur le site Koulibri. Vous trouvez le lien sur notre site. N'hésitez pas à le commander pour avoir la version papier. Là, c'est payant à prix coûtant. C'est 10 euros à peu près. Et sinon, la version en PDF est accessible pour tout le monde. Ça, c'est un des premiers gros projets qui nous a paru vraiment important parce qu'il n'y avait rien qui s'est là-dessus. Et pour information, il est en train d'être traduit actuellement, même à l'heure où je vous parle, alors peut-être pas à cette heure-là exactement, mais en ce moment, il y a des camarades de l'association qui travaillent sur les traductions en portugais, en espagnol, en anglais, et je crois que j'oublie encore une langue, je m'excuse, en turc, il me semble. Donc
2: en hollandais, je crois.
4: Même. Et en hollandais, absolument, Yannou, je vois que tu as bien suivi le sujet. Et ça montre à quel point, en fait, ce type de support n'existait pas, même à l'international. Donc on est vraiment très heureux de partager ce savoir, cette connaissance, avec le maximum de gens. Par ailleurs, on a aussi, un peu plus récemment, rédigé des recommandations ou des conseils pour des personnes qui souhaiteraient s'orienter vers des thérapies underground, c'est-à-dire aller consulter des personnes qui vont proposer ces substances dans le cadre de thérapies, ce qui est illégal en France, ou d'aller rencontrer ce qu'on peut appeler des chamans, des personnes qui se présentent comme guérisseuses et pouvant proposer des substances psychédéliques. Encore une fois, c'est interdit de pratiquer comme ça en France, mais on sait que beaucoup de gens vont tenter l'expérience au regard du fait qu'il semble qu'il puisse y avoir des effets bénéfiques. Et on cherche à être très vigilant et à faire en sorte qu'il y ait le moins d'accidents possible. Parmi l'ensemble des personnes qui vont faire ce genre de proposition, dans la mesure où c'est illicite, il y a un risque que certaines personnes soient particulièrement malhonnête, voire aient des velléités d'agresser les personnes ou de profiter des personnes en situation de vulnérabilité dans la mesure où elles sont sous l'effet d'une substance. Et donc, on a rédigé un ensemble de conseils et de questions potentiellement à poser si vous souhaitez rencontrer quelqu'un qui propose ce type de service. Encore une fois, c'est interdit par la loi. Ce qu'on propose, c'est plutôt de la réduction des risques, finalement, de se dire, si vous le faites, eh ben essayez de le faire en prenant le moins de risques possible. Et j'allais complètement oublier de saluer une autre équipe qui a travaillé récemment sur un document qui vient de sortir. J'en parlais tout à l'heure. L'usage donc des psychédéliques est très répandu dans la population générale, encore plus en ce moment avec des gens qui cherchent à se soigner avec ces substances. Et on a eu beaucoup de retours de personnes qui ne sont pas entendues, comprises, rejetées par les soignants. Et donc, on a créé un annuaire de thérapeutes qu'on appelle psychédélique friendly, c'est-à-dire des médecins, des infirmiers, des psychologues qui ont accepté d'être identifiés comme professionnels de santé pouvant recevoir des personnes qui consomment, ont consommé ou souhaitent consommer des psychédéliques et ne pas être jugés par rapport à ça. Ça devrait être le cas, à mon humble avis, de l'ensemble des professionnels de santé, mais modestement, en tout cas, on a déjà cet annuaire qui est sur notre site, complètement gratuitement aussi, pour permettre aux personnes qui ont des questions de rencontrer près de chez elles, on l'espère, un professionnel de santé, en mesure de répondre à la question dans le meilleur des cas, ou en tout cas de ne pas les juger, de ne pas les stigmatiser par rapport à ce genre de substance.
2: C'est un annuaire national, donc ?
4: Absolument, il est national et même pour tout vous dire, il est plus que ça puisqu'il y a même, c'est un annuaire francophone, on a des professionnels qui sont identifiés en Belgique, je crois au Canada aussi et en Égypte, il me semble qu'il y a même aussi un professionnel identifié en Égypte. Voilà, donc c'est très très large et on espère le nourrir encore plus et que cet appel servira peut-être. Si, cher auditeur, auditrice, tu es professionnel de santé, n'hésite, tu souhaites recevoir dans le non-jugement des consommateurs de psychédéliques à venir remplir le formulaire en ligne sur notre site pour rejoindre cet annuaire. Merci à toi.
2: Merci à toi, Alex. Et à bientôt sur les ondes de RLP.
0: Merci d'avoir suivi cette émission sur Radio Libre en Périgord. 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Et restez avec nous pour la suite de nos programmes.

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1: Le rucher du Périgord commence à construire des pièges pour les frelons asiatiques et éviter de décimer toutes ces petites abeilles qui nous font du délicieux miel.
2: Et là, je vous demande, qu'est-ce que vous faites ici ?
3: Bien, ici, nous sommes avec le club Le Rucher du Périgord et nous fabriquons des harpes électriques pour combattre le frelon asiatique. C'est-à-dire que le frelon asiatique va passer entre deux fils, il y aura un très fort voltage et les frelons asiatiques seront électrisés et tomberont dans un bac d'eau avec un petit peu de liquide vaisselle pour pas qu'ils ressortent. Voilà, en fait, c'est un instrument pour détruire les frelons asiatiques, qui sont des grands prédateurs de nos abeilles, parce que ici, il y a pratiquement que des apiculteurs.
2: Ouais. Et vous êtes très nombreux ce matin fabriquer ça ?
3: Nous sommes à peu près 30 personnes.
2: Ouais. Et tout est alimenté par les batteries solaires, c'est ça ?
3: Oui, ces petites batteries solaires, là, fournissent un courant basse tension qui est transformé et amplifié avec un courant haute tension. Oui. C'est-à-dire que si vous touchez les deux fils, eh bien vous risquez d'avoir un choc.
2: décharge électrique.
3: Une décharge électrique, oui. Oui.
2: Et en plus, il faut mettre un bac d'eau parce que c'est tellement coriace, les frelons asiatiques, qu'ils peuvent repartir, c'est ça ?
3: Oui, comme ils ont pris un coup de jus. Ils tombent dans le bac, eh bien, le but, c'est qu'ils ne repartent pas dans leur nid et continuer leur prédation.
2: Monsieur, merci pour cette explication. Voilà. Est-ce que vous pouvez juste dire votre nom et sur quel territoire vous avez vos abeilles ?
3: Je suis membre du rucher du Périgord. Je m'appelle Bernard Envoisé et j'habite Saint-Sorin-de-Prat.
2: Vous avez combien de ruches ?
3: J'ai une vingtaine de ruches à peu près. Et tous les ans, je subis de la perte dû au frelon asiatique. Bien souvent, c'est décourageant. Mais il faut plus que ça pour me décourager. Alors je vais mettre des harpes électriques, mais jusqu'à présent, je mettais des pièges avec des appâts.
2: Est-ce que c'était efficace ?
3: Oui et non. À une condition de piéger très tôt, en début de saison, vers le mois d'avril, mars-avril, pour capturer les fondatrices, c'est-à-dire celles qui vont recréer des nouvelles colonies, des nouveaux nids. Et là, pour l'instant, c'est une période d'accalmie concernant la prédation du frelon asiatique. Et après la récolte de miel, après le mois d'août, là, les frelons asiatiques vont être beaucoup plus virulents au mois d'août, septembre, octobre et un petit peu novembre. Donc là, il faudra redoubler de piégeage et d'invention pour essayer de réduire la pression. Parce que tous les ans, moi, je perds à peu près 20 à 30% de mes ruches.
2: Vous êtes bien renseigné sur le mode de vie de frelons asiatiques.
3: Oui. Oui.
2: D'observer, voir comment ça va.
3: Oui, parce que ça fait plus de 40 ans que je fais de l'apiculture. Donc j'ai appris à mes dépens à lutter contre les parasites, les varroas, et maintenant à lutter contre les frelons asiatiques. Et puis bientôt, il y a des nouveaux parasites qui nous arrivent d'Europe de l'Est, le Tropilelaps. Là, il faut encore être vigilant. Et ben, c'est un combat perpétuel. Si on veut continuer à faire de l'apiculture et faire notre passion, et puis régaler nos amis, notre famille, éventuellement nos clients. De bon miel, mais aussi de bons produits tels que le pollen, la propolis, la cire, voilà tous les produits que nous ne produisons pas suffisamment, puisque en France nous consommons à peu près 40 000 tonnes de miel et nous en produisons à peu près qu'un tiers. Donc tout le reste est importé de pays dont on ne sait pas très bien leur éthique. Il faut se méfier des produits d'importation, aussi bien des rennes que l'on peut importer, des rennes d'abeilles que l'on peut importer de l'étranger et qui peuvent nous apporter

0: Beaucoup, beaucoup de prédation et c'est nécessaire. Bon, à cela, les harpes, on associe souvent aussi des protections, pardon, sur les ruches. Voilà, on appelle ça des muselières. Les deux associés, en général, ça protège pas mal les ruches.
1: Voilà. Donc, ça demande vraiment d'équipements spécifiques et apparemment, c'est vous-même que vous fabriquez ces voilà. installations.
0: Donc, nous, on a proposé ça aux apiculteurs, là, parce que quand vous achetez une harpe électrique dans le commerce, bon, ça monte tout de suite au-dessus de 100 euros. Hein. Donc, nous, pour un tiers de ce prix-là, ils peuvent avoir leur propre harpe, qu'ils montent eux-mêmes d'ailleurs. On leur donne des consignes au départ pour monter leur propre harpe.
1: Qui était initiateur de ces ateliers ?
0: Fin février, on avait organisé une journée frelons asiatiques. Et Philippe Théou, qui est notre technicien, avait amené ses propres harpes électriques. Et devant la demande des collègues, voilà, on a pensé organiser... on voulait organiser un seul atelier. Mais comme il y a eu beaucoup de demandes, on a mis en fait en place deux ateliers.
1: Oui. Voilà. Et finalement, les personnes arrivent à fabriquer eux-mêmes.
0: Bien sûr, il n'y a pas de problème.
1: Et les matériaux, vous avez fait une commande groupée.
0: Les matériaux, oui, on a eu la chance qu'une des personnes qui vient dans un des ateliers, le second qui se déroule samedi, nous a offert en fait toute la partie métallique des harpes électriques. Voilà, gracieusement, gratuitement. Donc ça a baissé beaucoup le prix en fait des harpes électriques. Voilà.
1: Ouais, mais ça demande quand même du temps. Et vous avez passé une matinée pour fabriquer.
0: Il y a toutes les commandes qu'on a faites au préalable. Différents endroits là pour trouver les différents éléments. Voilà, on a essayé de trouver les prix les plus bas.
1: Combien vous avez produit à Arca Electric?
0: Il y a 25 harpes pour chaque groupe, donc en tout ça fait 50. Voilà. Donc,
1: et c'est efficace, c'est prouvé, c'est
0: essayé. Oui, avant qu'on commence nous, c'est une dizaine d'années au moins quoi. Mmh. Oui.
1: D'accord.
0: Voilà.
1: Donc, frelon asiatique est toujours présent, malgré tout.
0: Toujours présent, de plus en plus présent. Il s'est étendu, en fait, dans toute l'Europe. Voilà, vous en trouvez en République tchèque, à l'est. Vous en trouvez à l'ouest, du côté de l'Angleterre, la Hollande, au nord, puis au sud, le Portugal, l'Espagne sont envahis aussi de frelons asiatiques. Voilà. Ça essaime, si vous voulez, un essaim, quoi, un gros nid qui. Un gros nid de frelons asiatiques qui peut aller jusqu'à plus d'un mètre de hauteur peut générer entre 200 et 500 futures reines. Il faut qu'elles se fassent féconder et ensuite ça essaime partout. Quoi.
1: Et les abeilles, comment elles font face à ce prédateur?
0: Pour l'instant, elles sont, comme c'est un frelon asiatique, comme son nom l'indique, elles ne sont pas encore vraiment adaptées aux frelons asiatiques, alors que les abeilles d'Asie, elles sont adaptées, elles réussissent à piéger le frelon asiatique et à l'étouffer sous la chaleur, et le frelon asiatique meurt sous l'effet de la chaleur. Voilà. Mais ici, pour l'instant, il y a quelques-unes qui commencent à prendre le pli. Il y a une qui est sacrifiée, il y a une abeille qui est sacrifiée, qui va devant le frelon asiatique. Le frelon asiatique prend l'abeille et les autres s'agglutinent sur le frelon asiatique pour l'étouffer. Et donc, il meurt d'étouffement en fait par la chaleur.
1: Mm-hmm. Mais en attendant qu'elle arrive à se former elle-même, c'est vous, apiculteur, que vous prenez en main tout cette affaire.
0: Il y a le fameux piégeage de printemps, piégeage d'automne avec du sucre, quoi, vous savez, un tiers de sirop, de cassis, un tiers de bière, un tiers de vin blanc. Au printemps, pour essayer de piéger les rennes, mais en fait, ça ne suffit pas. On va se tourner davantage vers la détection des nids, c'est-à-dire de trouver un moyen de trouver les nids avant que ça génère autant de futures rennes. Et quand on attrape, quand on tue un nid, bah, c'est autant de rennes qui disparaissent. Quoi, voilà. Donc ça, c'est le futur.
1: Un autre fait, on voit chaleur très intense. Comment font les abeilles? Est-ce qu'elles réagissent à ça ou non?
0: Ah oui, elles s'adaptent. Elles ventilent les ruches. Voilà. Et ce qui se passe aussi souvent, quand il y a des grosses chaleurs, la reine, elle pond de moins en moins. Il y a des ruptures, on appelle ça des ruptures de ponte. Et les abeilles ont tendance à sortir en fait, de la ruche pour laisser plus d'air en fait, à l'intérieur. Voilà. Donc vous voyez souvent devant la ruche des grappes d'abeilles qui s'agglutinent devant la ruche pour laisser de l'air dans la ruche elle-même.
1: Mmh. Voilà. Si nos auditeurs nous écoutent aujourd'hui, est-ce que les autres ateliers vont être organisés ou comment il faut faire?
0: Il y en a un autre samedi, mais c'était par inscription préalable. Il faut appartenir au rocher pour pouvoir en bénéficier. Voilà. Mais bon, c'est une expérience. Je ne sais pas si on le retentera l'année prochaine. On verra. Voilà.
1: Maintenant, vous êtes nombreux à savoir faire. Vous pouvez apprendre les autres.
0: Voilà, voilà.

0: Notre technicien, oui.
1: Voilà, merci. Je vous demande de vous présenter.
2: Oui, bonjour, je m'appelle Philippe Théioux. Je suis ici pour aider les gens à fabriquer des harpes pour tuer le frelon, pour l'éliminer.
1: Vous savez le faire?
2: Oui, parce que ça fait 3 ans que j'en fabrique et puis là j'ai décidé d'aider mes collègues. Voilà.
1: Quelle expérience?
2: Moi?
1: Oui.
2: Bricoleur.
1: Oui, oui, vous avez bricolé, mais l'efficacité de ces arbres.
2: Ah, alors si c'est, ça dépend de la saison, mais on arrive à mois de septembre, octobre, où il y a le plus de prédateurs, c'est 60-70%. Mais c'est un cumul avec les autres pièges. Il n'y a pas que celui-ci, ça dépend de la saison. Il y en a avec l'alcool, il y en a avec la viande, il y a plein de choses, quoi. Mm-hmm. Voilà, mais la harpe, c'est assez efficace.
1: Donc chacun a ses techniques, chacun a ses méthodes, voilà. Mais c'est, aujourd'hui on a vu un très très grand intérêt, il y a plusieurs personnes qui se sont mis à bricoler sous votre surveillance, donc ils sont bons bricoleurs les apiculteurs
2: Oui, et puis ils sont curieux, c'est ce qui est intéressant, ils sont curieux, ils aiment apprendre, voilà. On a rigolé un petit peu puisqu'ils ont pris un peu le courant pour voir comment ça se passait, voilà. Et puis c'est amical, c'est surtout ça.
1: Ouais. Et vous-même, comment vous avez appris à fabriquer? Comment vous avez s'initié à ces techniques-là?
2: Je suis très curieux. Voilà, tout ce que je vois, j'enregistre et puis je copie. Voilà, je suis allé sur Internet, j'ai vu des dizaines de modèles. Et puis j'ai pris le bon de Pierre, le bon de Jacques, le bon de... Et puis j'ai fait mon modèle. Et je recherchais un truc pas cher parce qu'on en a marre de dépenser de l'argent. Et là, on a trouvé la solution pas trop chère avec des bénévoles qui nous ont aidés à souder, à faire tout ce qu'il fallait. J'ai bien aimé l'entraide quoi, qu'il y a eu. Voilà, ça c'est sympathique.
1: Ouais. Voilà. Et vos conseils, et en plus c'est fait par eux-mêmes, et vous faites travailler l'énergie du soleil.
2: Voilà, et l'avantage c'est que là ils vont tous repartir, déjà il y en a plus de la moitié qui ont dit qu'ils allaient en refaire une tout seul à la maison. Et c'était le but, de les apprendre à se débrouiller et de refaire la même chose à la maison.
1: Et peut-être apprendre les copains, les amis.
2: Voilà, oui, il faut avoir un début à tout.
1: Et comme ça, frelon asiatique ne viendra pas dans vos ruches.
2: Oh, si, malheureusement. Ça ne l'empêche pas de venir, au contraire. Au contraire, ça, c'est une sale bête, ça.
1: Mais vous ne désespérez pas, vous s'armez.
2: Non, on n'est pas aidé. On n'est pas du tout aidé.
1: Quand vous dites ça, qu'est-ce que vous avez pensé?
2: C'est le gouvernement qui n'a pas fait son travail, parce qu'il a été déclaré nuisible que l'année dernière. Les pompiers n'ont pas le droit de détruire les nids. Et nous, pour détruire un nid, c'est 120-150 euros. Quoi. Donc c'est trop cher. Donc les gens ne les déclarent pas.
1: Et les nids se mettent souvent pas loin de ruches. Comment ça se passe?
2: Oui, pas très loin des ruches, mais surtout des points d'eau. Donc si on prend la drone, tout le long de la drone, il y en a beaucoup. Voilà, ils ont besoin d'eau pour faire leur nid, puisque c'est du carton à mâcher. Quoi. Je ne sais pas si vous avez vu à côté, c'est du papier mâché, leur nid. Hein. Donc voilà, ils ont besoin de flotte, donc ils sont souvent sur le long des rivières.
1: Et vous connaissez bien le mode de vie de votre ennemi, le frelon asiatique, parce que toutes les personnes qu'on a interrogées, ils peuvent nous raconter plein de choses sur leur mode de vie, leur fonctionnement.
2: Je pense que c'est celui qui est le... C'est Lionel qui connaît plus, parce que ça fait plusieurs années, et puis lui, il est piqué, pas par les abeilles, mais... par le frelon, il cherche tous les moyens possibles pour les éliminer. Donc là, il est en ce moment en train de chercher, avec, je ne sais pas si vous en avez parlé, avec une petite puce collée sur la tête pour retrouver les nids.
1: Non, il ne nous a pas dit ça. Ah ben, il garde dans le secret.
2: Il garde secret, mais son but, c'est ça, c'est de suivre les frelons avec un petit radar pour trouver les nids et détruire les nids.
1: Mais merci pour toutes ces explications. Oui. Vous avez combien de ruches vous-même?
2: Une quinzaine.
1: Dans quelle région?
2: Tocan. Voilà.
1: Et elle travaille bien cette année?
2: Il y a mieux. Il y a mieux, non? Et la température du mois de mai a fait du mal. Quoi. Voilà.
1: Et là, aujourd'hui aussi, quand on fait cette interview, il fait très très chaud.
2: Il fait très chaud. On va leur donner à boire ce soir. Voilà.
1: Merci et bonne continuation dans votre atelier. Merci.
3: Et voilà, c'est terminé pour cette heure d'actualité locale. Je vous retrouve demain, lundi, afin de refaire la même avec des nouvelles infos.

0: Cet été, venez découvrir les grands sites du Périgord.
1: Bonjour, je suis Marie, médiatrice culturelle au musée gallo-romain de Périgueux, Vezzona, responsable des publics, et je vous propose une petite découverte du lieu. On est dans une ville gallo-romaine, la cité des Pétrochores, une ville qui a été bâtie au 1er siècle par des Gaulois qui ont adopté la culture romaine. Vezzona est une ville qui faisait à peu près 80 hectares pour une population estimée entre 10 et 12 000 habitants, avec des grands monuments comme un amphithéâtre qui pouvait accueillir 20 000 spectateurs, un temple dédié à la tutelle de la ville, la déesse des Pétrochores, qu'on l'appelle donc Vezzona et qui a donné son nom à la ville. Nous avons également un centre civique important avec le forum romain et des thermes publics pour alimenter la ville en eau et rendre accessible l'hygiène à toute la population de la cité. C'est un site archéologique qui correspond aux vestiges d'une domus, la grande demeure dans la ville. Et en 59, lorsqu'on lance un projet de construction de HLM, les archéologues demandent une intervention et découvrent un site exceptionnel, extrêmement bien conservé sur plus d'un mètre de hauteur, des peintures murales encore en place et beaucoup, beaucoup d'objets de la vie quotidienne qui nous permet vraiment de plonger dans cette ville d'il y a plus de 2000 ans. Et un architecte mondialement connu qui a été retenu pour ce superbe projet, Jean Nouvel, bien évidemment, qui ici marque plein de points très forts dans la mise en valeur du site et de sa protection, avec ce système de verrières qui nous permet d'avoir une vision extérieure. On a cette végétation qui rentre aussi beaucoup dans l'espace et le volume du musée. Maison de 4000 m², hein, avec ce plan reflété au plafond pour que les visiteurs prennent conscience de la taille de ce bâtiment, probablement réservé à l'élite. Ce qui rend le lieu unique, c'est qu'on a construit un musée sur un site archéologique, ce qui est quand même assez rare en Europe. Beaucoup, beaucoup d'objets, comme je vous le disais, de la vie quotidienne qui nous permet vraiment de toucher à des choses qui ont été manipulées par des gallo-romains d'il y a plus de 2000 ans. On a retrouvé des graffitis sur les peintures murales qui évoquent des combats de pugilistes, des boxeurs de l'époque. Un petit alphabet, un ABCD, on peut tout à fait imaginer l'élève un peu qui fait des petites bêtises. On a des objets de parure, on a de très beaux bijoux, des bains privés, hein, bains chauds, bains tièdes, bains froids. On a des système de chauffage au sol, donc des choses quand même assez extraordinaires. Cette année, on a maintenu l'exposition temporaire L'Antiquité au coin de la rue jusqu'au 30 août. Et après, on va avoir cet été, les jeudis, des animations autour des thématiques qu'on développe dans l'exposition, donc le tissage, les jeux dans la rue, tout ce qui est le travail du bronze. On a un bronzier qui va participer à une journée le 23 juillet pour faire des démonstrations dans le parc. On va essayer tous les jeudis de l'été de programmer des animations au grand public pour découvrir ces thématiques particulières. J'aimerais qu'on arrive à inventer une machine à remonter le temps pour pouvoir découvrir réellement cette civilisation qui me fascine.
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3: Bonjour à toutes et à tous, vous êtes sur Radio Libre en Périgord et nous nous retrouvons pour l'agenda quotidien présenté par l'équipe RLP.
4: Le Labo de Quartier présente la pièce « Mamamé » de Fabien Arca, un spectacle de théâtre intergénérationnel autour du temps qui passe et des liens entre générations. Cette création, portée par 27 comédiens amateurs, sera jouée à plusieurs dates en Périgord. Le 23 mai, Fest Tolérance au Copeau à Périgueux. Le 29 mai, Agora de Boulazac, Festival Théâtre au Loupio. Le 16 juin à 18h, Hall de la gare SNCF de Périgueux, le 23 juin à 19h, le théâtre de l'Odyssée à Périgueux et le 5 juillet, festival de Dents dehors au Sans Réserve. C'est un spectacle tendre et chaleureux qui met en lumière les échanges du quotidien et la richesse des relations entre générations.
5: Dedans dehors, ça revient le dimanche 5 juillet de 15h à 22h. C'est gratuit. Après 3 années d'édition Dehors, Dehors, la journée musico-ludique gratuite, familiale et conviviale revient dedans, le Sans Réserve, et continue dehors, au pied des immeubles voisins. Retrouvez comme depuis 12 ans, des spectacles pour petits et grands, des concerts, des ateliers, des expositions et des surprises à déguster en famille ou entre amis. Aparté info pratique. Le spectacle Encore des histoires à 16h est à réserver gratuitement sur notre billetterie en ligne ou par téléphone au 07 67 59 56 54. Tous les autres spectacles n'ont pas besoin d'être réservés. Il y aura de la restauration payante sur place, dehors, le bar payant sur place, dedans. Prenez vos gourdes, point d'eau sur le parvis du sans réserve. Pour faire un petit récap, c'est de 15h à 22h le dimanche 5 juillet au sans réserve sur le parvis et au pied des immeubles voisins. Entrée gratuite, restauration sur place et une organisation du sans réserve avec en partenaire le département de la Dordogne, ville de Périgueux, Grand Périgueux, la CAF, ANCT, préfecture de la Dordogne, Virus Pro, Tintamar, Mimo, Structure, Percustar, Périgord Habitat, Compagnon Rouletabille, Chrysalide, la cerise sur le gâteau. La municipalité de Marsac organise, en partenariat avec le commissariat de police de Périgueux, une conférence de prévention contre les cambriolages. Contre les cambriolages, ensemble, faisons le point. Ça se passera le mardi 7 juillet 2026 à la Maison du Temps Libre de Marsac et ça sera à 18h30. Pour ce qui est de la programmation, le brigadier chef Sébastien Point, correspondant sûreté du commissariat de Périgueux, interviendra sur la manière d'adopter une posture de vigilance afin de sensibiliser les citoyens à la prévention des actes délictueux ou à en limiter les effets. Les notions abordées seront la prévention situationnelle ciblée sur la sûreté, le diagnostic de sûreté du domicile, le repérage, les cambriolages d'opportunité, les indicateurs les « marqueurs », entre guillemets, la notion de détection-réaction, la vidéosurveillance, les alarmes, les techniques de cambriolage, la résistance des cylindres, la sécurisation des baies vitrées, ainsi que les ressources de la police. Suivi de ça, un temps d'échange est prévu à l'issue avec les usagers. Et ça nous propulse directement du 6 au 10 juillet. Avec un stage danse et vidéo in situ. C'est un stage animé par Amélie Pialo et Vincent Laborde. C'est un stage de création au cœur de Périgueux. Avec au programme danse contemporaine, improvisation, écriture, chorégraphique, découverte des techniques de tournage et exploration des liens entre le corps, l'espace et l'image. Une expérience artistique collective qui invite chacun à devenir danseur, danseuse, interprète, chorégraphe et créateur de contenu. Pendant 5 jours, 12 participants sont invités à imaginer et à réaliser une vidéo chorégraphique dans les paysages urbains et naturels de Périgueux, accompagnés par 2 professionnels du spectacle vivant et de l'audiovisuel. Je rappelle donc un stage de 5 jours du 6 au 10 juillet, ouvert à toutes et à tous dès 14 ans. Place limitée, réservation indispensable. Plus d'informations sur le site du Théâtre Le Paradis.
6: Pour les amateurs de musique classique, le comité de jumelage Montbazillac-Modigliana organise la venue du ténor Pietro Piccone et du pianiste Andrea Ruscelli pour un concert unique dans le magnifique cadre du château de Montbazillac. Événement qui se tiendra le 13 juillet prochain à 21h. Il s'agira de la 3e édition de cette manifestation et Pietro Piccone interprétera des pièces classiques mais aussi contemporaines.
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7: Sauvage. Danse avec une louve. Jusqu'à ce film, Camille Poncin n'avait réalisé que des documentaires. Avec ses 100 minutes, il se lance dans la fiction, bien que le scénario soit basé sur des faits réels. Au cœur des Cévennes, Anya décide de vivre à l'écart des autres, au milieu des bois, insaisissable et sauvage. Elle bouleverse peu à peu l'équilibre de la vallée et de ses habitants. Sa mère reste son seul lien avec le monde extérieur. On pourra reprocher au film son début un peu lent et répétitif jusqu'à ce que, heureusement, tout s'emballe et que les tensions s'exacerbent. Là, ça devient fort et passionnant. Et puis, les Cévennes sont magnifiques. Le film s'inspire d'une véritable histoire à laquelle le réalisateur Camille Poncin a été confronté. Comme raconté dans ce film, donc, Tout s'est déroulé dans les Cévennes, région que le cinéaste connaît bien puisqu'une partie de sa famille y vit et qu'il y passe beaucoup de temps dans son enfance. Au cœur de cette vallée où se sont installés des néo-ruraux dans les années 70, tout le monde connaissait l'histoire de Nana et de sa fille, une jeune femme que beaucoup ont vu grandir avant qu'elle ne bascule totalement, passant du stade d'enfant de la vallée à celui de problème de la vallée, selon les propos du cinéaste. Même si le point de vue de la mère est mis en avant, le cinéaste a tenu à faire entendre ceux des élus, médecins, habitants, qui ont été confrontés à ce drame. Au final, la vallée s'est une nouvelle fois scindée en deux clans, les partisans de la réalisation du film et ceux qui ont été réticents. Ce sont des propos tenus par le réalisateur. Le sujet a le mérite d'être traité délicatement, sans jugement ni prêt-à-penser, écueil pourtant prévisible. Une chose est certaine, après la dernière et magnifique dernière image donc du film, je ne suis pas sûr que vous ayez une position très tranchée sur ce qu'il aurait fallu faire, où se situe la frontière entre ce qui est acceptable et ce qui ne l'est pas. Et c'est bien le point le plus fort de ce film. Les autres points forts résident dans le choix esthétique et l'impeccable prestation du casting. On le sait, Céline Sallette excelle dans ce genre de rôle de passionnariat et elle est encore une fois bouleversante. La jeune, bien qu'elle ait 24 ans, Lou Lampros confirme une présence étonnante après « Ma nuit » ou « Vivre, mourir, renaître ». Parmi les très nombreux comédiens et comédiennes crédités dans ce film, on notera la présence juste et forte de Bertrand Belin. Ce sont bien les liens indéfectibles entre une mère, elle-même éprise d'indépendance et vivant en communauté, et sa fille, dont elle ne comprend pas la radicalité, sans pour autant la condamner, qui prennent toute la place dans un film bien équilibré sur une aventure humaine aussi exaltante que folle. À voir.

0: Dans cet enregistrement, nous allons écouter plusieurs citoyens. Un micro-trottoir devant la mairie de Périgueux, réalisé le 30 juin 2026, pour une manifestation contre le canon français du milliardaire Pierre-Édouard Sterrin. Le canon français initialement prévu dans la ville de Bergerac, avec la proposition de l'ex-président de l'AOC Pécharmant, une appellation de vin local, a finalement été décalé et délocalisé dans la filature de Lille à Périgueux, avec le maire de Périgueux, Michel Cadet, qui a accepté la proposition du canon français. Ces banquets qui sont censés mettre à l'honneur les produits locaux sont vus par une certaine partie de la population comme un faux-nez de partis politiques, des meetings politiques qui ne sont pas catégorisés comme tels, car le milliardaire Pierre-Édouard Sterrin ne cache pas et assume complètement le fait de promouvoir l'idéologie qui permettrait de faire gagner l'extrême droite au pouvoir. Et c'est pour ça qu'il a nommé par exemple François Durvie à la tête d'une de ses holdings, Optium Capital, qui organise le canon français. François Durvie étant un conseiller de Jordan Bardella du Rassemblement National. Ces infos, vous les retrouvez sur le site de l'Observatoire des multinationales, qui a réalisé un organigramme que vous retrouverez aussi dans l'article sur Radio Libre en Périgord, mais aussi sur le site de l'Humanité, un journal dont le journaliste Thomas Lemayeux a attiré les foudres du milliardaire Pierre-Édouard Sterrin, car il a même renommé sa holding principale, nommée Base BAD pour Base Autonome Durable 2021. Il l'a renommée au nom du journaliste Lemayeux, qui enquêtait bien sûr sur le fonctionnement de son empire économique. La holding s'appelle maintenant Lemayeux Holding. Pierre-Édouard Sterrin a annoncé dépenser 150 millions d'euros sur 10 ans pour faire amener les hommes politiques qui l'entourent au pouvoir. Cet argent, par exemple, c'est sur l'organisation de différents canons français. Il y a une proposition pour Périgueux, mais il y en a eu aussi beaucoup partout en France, et notamment à Caen. Voici ce qu'on pouvait y entendre.
1: On appelle Abou Mamadou Abdelkader ou elle est fille,
0: hein ? J'ai appris. Le terme de pureté qui s'accompagne avec les autres vocabulaires de reconquête ou de croisade politique. Et il y a ensuite eu des débordements dans la ville de Caen dans la nuit du 18 au 19 avril 2026. Des vocabulaires donc qui ne correspondent pas trop à la doctrine sociale de l'Église que Pierre-Édouard Sterrin entend défendre, avec donc la dignité de la personne humaine ou des valeurs comme la solidarité, qui font partie de cette doctrine sociale de l'Église, qui a été maintes fois citée dans les conférences auxquelles il a participé avec l'Institut du Bon Pasteur sur « Peut-on évangéliser la politique ?» ou « Comment re-christianiser l'espace public médiatique ?» Pierre-Édouard Sterrin qui a également parlé vouloir devenir un saint par ses investissements. Il en a parlé dans une interview de Business Angel.
2: Et donc, il fallait que j'essaye de faire en sorte, lors de ce passage de vie terrestre, d'optimiser mes chances de devenir saint. Donc là, j'ai essayé de chercher des bouquins sur est-ce qu'il y a des méthodos, des KPI et tout, quelles sont les cases à cocher pour optimiser ses chances. Malheureusement, je n'ai rien trouvé. Et donc, il faut trouver sa voie. Et je me suis dit, bah, en fait, moi, les talents, entre guillemets, qu'on m'a donné au sens biblique du terme, bah, c'est un talent qui consiste à faire de l'argent.
0: Pour ceux qui acceptent le canon français, on peut penser que l'argent n'a pas d'odeur. Et pour un investisseur comme Pierre-Édouard Sterrin, l'argent, il connaît bien.
2: Autium, c'est donc un petit peu plus d'un milliard d'actifs aujourd'hui. C'est 25% de Thierry Net sur les 7 dernières années. Et on a l'objectif sur Autium, à 8 ans, de passer de 1 à 5 milliards d'actifs. Et en reversant en plus chaque année 80 millions à notre nouvel actionnaire qui est le fonds de dotation. Pour arriver à réaliser ce plan de création de valeur, on va lancer de nouvelles thématiques d'investissement au sein d'Autium. On est très venture de façon historique, beaucoup de SaaS, beaucoup de DNVB, donc beaucoup de consumers. On a commencé à développer, on va accélérer toute la partie retailtainment, donc le retail de loisirs. On regarde beaucoup de sujets dans le secteur de l'hôtellerie à retard de CAPEX, donc un business plus classique, plus traditionnel. On va continuer également sur les sujets des petits LBO qu'on a pas mal fait par le passé.
0: LBO qui veut dire Leverage Buy Out, rachat par effet de levier. Un procédé financier qui utilise de la dette et les facilités pour avoir de la dette avec ses contacts et qui est beaucoup utilisé par beaucoup de faux vautours comme Blackstone, KKR ou des fonds comme Carlyle. L'avenir dira si le réel bien commun peut être financé par de telles pratiques. En attendant, qu'en pensent les Périgourdins ? Voici un micro-trottoir réalisé devant la mairie de Périgueux le mardi 30 juin. Bonjour Mouchu, vous pouvez me dire pourquoi vous êtes ici ?
3: Oui, je ne supporte pas ces escrocs qui gouvernent notre pensée, n'est-ce pas ?
0: Vous parlez de Pierre-Édouard Sterrin qui finance le canon français ?
3: Oui, bien sûr, et puis à mon avis, c'est tout lié. Ils doivent être cousins avec Einstein et tous ceux qui ont essayé. Oui, trouvent leur fortune.
0: Cousin avec Epstein, peut-être pas, mais dans les Epstein Files, il y a eu 9 millions qui étaient en jeu pour le financement du Rassemblement National pendant les européennes. Bien. Il s'agit de 4,7 millions d'euros pour l'élection européenne de 2017. Mais je vois que vous avez respecté le code vestimentaire. Vous êtes le seul à être venu avec un béret.
3: Vous savez quel âge ? J'ai que 86 ans, pas tout à fait, mais quelques jours. Je viens de l'enterrement, j'ai porté le drapeau des anciens d'Algérie à l'enterrement d'un centenaire à Jaa et j'ai pas changé de... Je garde le béret, voilà. J'avais les gants blancs.
0: Vous étiez ancien de la garde d'Algérie ?
3: Oui, enfin là, c'est un cas particulier parce qu'il était adhérent chez les anciens d'Algérie. Et apparemment, il a eu la Légion d'honneur, sûrement, mais ils l'ont mis sur son cercueil, on s'éloigne du problème. Et... apparemment, il avait à titre de la résistance. Il était très jeune pendant la résistance. Il n'aurait pas été fusillé avec le groupe quand ils ont été pris. Les Allemands l'auraient lâché parce qu'il était très très jeune. Voilà.
0: Toutes mes condoléances pour votre ami que vous avez perdu.
3: Voilà, c'est pour ça que j'ai le costard. D'habitude, j'avais des cravates, mais c'est pas la cravate. Là aussi, je respecte parce qu'on était si... Il devait y avoir le drapeau de la Légion d'honneur qui n'était pas là d'ailleurs.
0: Et si je peux me permettre, il était dans la résistance, mais de quel côté ? Du côté Action française ou des groupuscules ?
3: Là aussi, il n'y a pas de côté. Hein. L'Action française, c'était collabo, hein. C'était avec les Allemands. Hein. Moi, j'ai failli être fusillé par les Allemands à la frontière Ribérac à 9 mois, n'est-ce pas ? Et c'est l'anniversaire, c'est maintenant, c'était la période des fouets. On a été pris avec ma mère, donc qui soi-disant était D'ailleurs, c'est voilà des prétentions d'histoire qui font force. Puisque on a été pris à la frontière. La frontière était imperméable à Faille, commune de Ribérac. La ligne de démarcation, on ne pouvait pas la passer. C'était, il ne fallait pas la passer. C'était très imprudent. En juin 1941, contrairement à ce que l'histoire dit, la résistance avait commencé. Mon grand-père était tombé du charrette à poing. Il était mourant, paraît-il, parce qu'il s'en est bien tiré après. Il avait demandé à avoir son premier petit-fils. Ma mère, qui était née là-bas, parce que c'était sur la frontière, elle a triché avec les Allemands, qui ne comprenaient pas le français, mais elle a dit « je vais chez mes cousins », bref. Ouais. Et quand, à un moment donné, ils nous ont gardés toute la journée, à un moment donné, ils ont vu l'étiquette de... sur le vélo Garde Thivier, alors qu'elle venait de mentir, puisque elle disait je viens de la rue là-bas et je vais la rue ici. Donc, ils parlaient pas le français, mais ils ont dit vous terroristes. Ils nous ont alignés contre le mur pour nous fusiller. Donc, et c'est pareil, c'est des choses qui sont cachées, mais il y avait des gens qui n'étaient pas d'accord. Voilà, même si la France avait capitulé lâchement, ils avaient fui devant les Allemands, il y avait des gens qui n'étaient pas d'accord.
0: Ouais. Merci pour votre partage d'expérience, je pense que c'est toujours important. Il y a aussi les mémoires de résistants qui sont diffusées le samedi sur Radio Libre en Périgord, d'accord. Sur la radio. Ouais.
3: Les Allemands, à un moment donné, ils n'étaient que 2000 en France. Ils ont occupé la France avec des collabos qui étaient payés. J'ai fait la guerre d'Algérie, on avait à ce moment-là des quantités énormes de barbouzes. Les barbouzes, c'était ceux qui allaient tuer leur cousin en faisant croire que c'était le FLN qui avait tué le cousin ou égorgé le gamin de la famille. En faisant, voilà, c'était ça les barbouzes. On n'en parle pas, c'est pas si vieux que ça. Moi, j'ai connu les barbouzes. J'en ai fréquenté, j'en ai retrouvé à Dordogne.
0: Ben oui, il y a des barbouzes, par exemple, qui ont descendu le paquebot de Greenpeace aussi, ouais, avec Mitterrand. Et il y a aussi des barbouzes qui ont financé le terrorisme islamique en 2015. Claude Herman, ancien du Front National, qui a donné des armes au Koulibaly.
3: Ouais.
0: Et des barbouzes, il y en a des récentes aussi.
3: Vous avez la meilleure. Ils ont fait une collecte pour les veuves des gars qui avaient été tués à l'évasion du trafiquant de drogue qui est parti se réfugier en Roumanie. Comment il s'appelle ? C'était pétonne dans les cheveux. Là. Ils l'ont ramené de Roumanie. Ils ont fait une cagnotte en ligne pour les veuves, ils l'ont gardé pour eux.
0: Il s'agit là de Jean Messia, accusé d'avoir encaissé 42 000 euros d'une cagnotte destinée aux veuves des agents pénitentiaires tués pendant l'évasion de Mohamed Amra.
3: Enfin voilà, mais les deux veuves ont été plaintes.
0: Mais alors vous êtes venu avec le code vestimentaire, mais aussi vous représentez de par votre âge et de ce que vous avez vécu. Aja, vous avez dit que vous étiez de Dordogne aussi. Vous représentez un petit peu aussi la culture de la Dordogne. Mais alors, si le canon français organise quelque chose à la filature, est-ce que vous irez, est-ce que vous boycotterez?
3: C'est inadmissible que des traîtres, des pourris, n'est-ce pas, parce que quand même, quand on travaille normalement, qu'on a, même si le salaire dépasse le SMIC, la fin du mois, ça ne va pas. Comment ils font pour avoir tous ces sous? Comment ils font, n'est-ce pas? Donc, j'ai travaillé dans ce milieu, j'ai travaillé chez Total, je ne sais pas, fait que la Dordogne, c'est des escrocs. Des escrocs, mais des escrocs de haut vol. Hein. C'est, voilà, et qui s'amusent avec les gamines, etc. On a la preuve. La gamine là, qui est assassinée, sa copine, elle a fait des 52 déclarations de viol à la police.
0: Vous parlez de ce qui s'est passé dans le Gers, Liana?
3: Voilà.
0: Oui.
3: Sa copine.
0: Oh, c'est vous qui le dites.
3: Après, ah non, c'est sur les journaux.
0: J'ai pas autre cette info pour l'instant.
3: Si, il y a le coup, elle a une copine la mère a porté plainte 52 fois, enfin, pour 52 viols à la gendarmerie. Les gendarmes l'ont pris à la police du coin, bah, dans le Gers, où c'est arrivé. Elle a dit non, c'est pas grave.
0: Oui.
3: Au revoir, voilà.
0: Oui, ça a été ralenti.
3: Voilà.
0: Mais vous préférez le canon français ou une belle taoula à la Félibrezade?
3: Eh bien, oui, je vais répondre un peu comme les Normands, mais je préfère évidemment la Félibrée. Ceci dit, il y a des éléments qui ne sont pas toujours clairs à la Félibrée. Si on veut avancer, si on ne peut pas atteindre 50 degrés au soleil, il faut quand même faire autre chose que le canon français et que la Félibrée, n'est-ce pas? Mais la Félibrée, c'est très bien.
0: Vous parlez plus d'écologie, alors,
3: voilà.
0: Peut-être,
3: ouais.
0: Un banquet.
3: Pas de l'Occitan, malheureusement, mes parents et mes maîtres m'ont empêché de le parler. Mais je l'entends, je le comprends très bien.
0: Voilà. Ça, malheureusement, c'était interdit à une époque.
3: Voilà.
0: Et merci, monsieur. Monsieur, vous êtes aussi devant ce rassemblement contre le canon français. Et quelle était la raison première qui a motivé cette venue?
4: Mon grand-père a été arrêté par les grands-parents de ceux qui organisent ce truc-là. Il était coiffeur dans les rues Neuves à Périgueux.
0: Alors, il y a trois personnes qui organisent. Vous parlez duquel?
4: Je parle de ce genre de choses qui sont organisées au niveau national, parce que ce n'est pas uniquement à Périgueux. Et je suis en train de dire à monsieur le maire de Périgueux que Périgueux ne sera jamais une ville fasciste. Et même s'il a besoin des voix des fachos, hein, c'est pas comme ça qu'il faut qu'il fasse, parce que là, il est en train de se griller, là, complètement.
0: Revenez vers votre grand-père, parce que vous disiez que...
4: Oui, mon grand-père a été arrêté par la police de Vichy. Et les gens de Vichy, c'est le descendant du Front National, et donc c'est exactement ce courant de pensée qui est en train de... qu'ils veulent organiser, soi-disant, sous couvert d'un repas, je sais pas trop quoi. En réalité, c'est un repas d'extrême droite, raciste, fasciste, voilà.
0: Et vous parlez de Léon Galtier, par exemple, qui est un ancien de la Waffen-SS et qui est cofondateur avec Jean-Marie Le Pen du Front National.
4: Mais oui, c'est toute cette mouvance, c'est tout ce qu'on est en train de voir ressurgir. Avant, ils avaient honte, ils se cachaient, etc. Mais maintenant, ces gens-là, ils ont open bar dans les médias, un petit peu partout, vous voyez bien. On écoute France Inter, c'est des gens du Front National en permanence. Enfin bon, voilà, on est en train de vivre ça. Et non, c'est pas possible. Pour moi, c'est pas possible.
0: C'est parce qu'il y a une dédiabolisation, c'est ce que disent les médias. C'est pour ça que maintenant, ils peuvent les inviter. Le Front National, le Rassemblement National n'est plus le Front National.
4: Ah bon, d'accord. Pourtant, c'est les mêmes idées, c'est les mêmes choses et c'est les mêmes personnes surtout. Voilà, si on gratte un petit peu, il ne faut pas gratter beaucoup pour se rendre compte que c'est exactement la même chose.
0: Les groupes qui sont fascistes, hein, et qui luttent contre les antifascistes, de la Jeune Garde par exemple, toutes ces personnes, est-ce qu'elles votent Front National?
4: Je pense que quelque part, oui, ou en tout cas, c'est des idées qui sont en train de monter. Mais c'est tout ce qui se passe en permanence, quoi. C'est cette montée de la haine qui est attisée par ces gens-là. Et la haine, forcément, en 1940, c'était les communistes, vous savez, les premiers qui ont été dans les camps de concentration en Allemagne, c'était les Ziganes, c'était les communistes, c'était, voilà. On ne peut pas laisser faire ce genre de choses, quoi. Voilà, moi, je ne peux pas. En tout cas.
0: Après, sinon, les camps vont revenir. Et par exemple, ils appellent ça des hubs maintenant, des hubs de remigration en Europe. Et ça va être validé. Vous en pensez quoi de ce genre de choses?
4: Eh bien, on va avoir ICE comme l'a fait Trump aux États-Unis. C'est la même chose que l'on veut. Non. On a besoin de ces gens-là. Ils viennent travailler. Ils viennent pour faire beaucoup de fric. Hein, les immigrés, la plupart des immigrés, ils viennent pour faire du fric pour l'impérialisme et le capitalisme. Ça, c'est la première chose. On les laisse venir.
0: Mais ils contribuent aussi à la société.
4: Et après, on va essayer de fermer.
0: Et ils payent des impôts.
4: En plus, ils payent des impôts. Hein. Mais on s'en sert. Et bien souvent, regardez ceux qui s'en servent le plus. C'est ceux qui voudraient les interdire. Bon, bref.
0: Et alors, si je vous dis que c'est important de mettre une ICE, par exemple, parce que ça enlèverait toutes ces manifestations de, entre guillemets, gauchias, comme ils disent, et ce qui crée du désordre. Il faut de l'ordre.
4: Parce vous que le pensez, faut, c'est pour ça faut... que vous avez un casque sur la tête ou quoi?
0: Un casque de vélo, hein, pas un casque militaire. Et si il fallait de l'ordre, parce que la guerre va arriver et la menace des poutinolâtres et des poutines...
4: Je suis un petit peu désolé de dire qu'actuellement, il ne faut pas être aveugle. La guerre, elle est faite par qui? Elle est faite par Trump, la guerre. Elle est faite par l'impérialisme états-unien.
0: En Ukraine aussi.
4: Pardon?
0: En Ukraine aussi.
4: Ben oui, quelque part. Hein. Moi, je ne suis pas ami avec le Kremlin ou avec l'Union soviétique. Ça n'existe plus. Il faut le leur dire, d'ailleurs, aux gens de droite. Ce que je veux dire, c'est que, quelque part, on a quand même été un petit peu provoqués, les Russes, et que, voilà, quoi. On savait très bien, il a prévenu, etc. Bon, alors, la guerre en Ukraine...
0: L'ultimatum, oui. Hein, avec pas de bases américaines, les 12 bases à la frontière.
4: 12, et maintenant on peut regarder combien il y en a partout. Quoi. C'est un truc de fou. Non, et il faut. Je veux dire, voilà, il y avait. Vous savez, on est en train de revenir sur quelque chose qui a été justement créé par l'après-guerre. On a essayé, après-guerre, de mettre en place des structures qui allaient faire en sorte que les gens puissent, avant de se mettre sur la figure avec des guerres, qu'ils puissent un petit peu raisonner, un petit peu se voir. Trump est en train de tout démolir ça, parce que ça ne lui va pas. Ça ne lui va pas.
0: Les écoles freinées antimilitaristes vont être écrasées par ICE, Trump et puis
4: certainement.
0: Les conservateurs.
4: Je ne sais pas s'il y en a des écoles comme ça aux États-Unis, mais oui.
0: C'est possible. On ne sait pas si elles se font matraquer par la police non plus. Mais alors, qu'est-ce que vous pensez de l'organigramme qui a été fait par l'Observatoire des multinationales sur l'empire économique et médiatique un petit peu de Pierre-Edouard Stérin?
4: On est en train de vivre ça, effectivement. Ça sort, c'est une suite logique. Ça prouve que le grand capital a tout intérêt à ce qu'il y ait des gens d'extrême droite. Ils ont intérêt à ce qu'il y ait ce genre de choses. Et vous voyez, ils ont intérêt à ce qu'il y ait de la haine. Hein, bon, en 36, c'était plutôt Hitler que le Front Populaire. Hein, on est d'accord. Bon. On revit cette chose-là. Et il y a quand même, il y a quand même 30% des gens en France qui sont des idiots et qui vont dans ce sens-là. 30%, ça devient dramatique.
0: Oui, et c'est médiatique aussi. Hein. C'est parce que médiatiquement, ils sont invités.
4: Dramatique et médiatique, on est d'accord.
0: Et d'ailleurs, ils ne sont pas clairs sur des questions assez importantes aussi.
4: Bien entendu.
0: De législatives, qu'est-ce que vous pensez?
4: Vous voyez bien que le Front National qui représente le soi-disant les ouvriers français, etc., etc., chaque fois qu'il y a une mesure... Le salaire minimum, par exemple, hein. Ne serait-ce que ça.
0: Ou la taxe Zucman qui a été votée.
4: Etc. C'est des dizaines et des dizaines d'exemples permanents qui font que, effectivement, le Front National est à côté vraiment de ce qu'il raconte. Il a la devanture, la vitrine et ce qui se passe derrière. Voilà. Et ça, c'est un exemple. Mais qui le disent. On va organiser un repas du Front National à Périgueux, qui le disent, clairement. Qu'ils arrêtent de nous raconter.
0: Après, il ne se cache pas, hein, Pierre-Edouard Stérin, parce que son projet s'appelle Périclès.
4: Oui, lui, il ne se cache pas, mais ce truc-là, on est en train de manifester contre quelque chose qui se passe. Ça se passe ou ça ne se passe pas, ça ne va pas changer grand-chose. Mais en attendant, on sait très bien qui est derrière et comment et pourquoi.
0: Alors, pour donner un contre-banquet, où est-ce que vous allez, par exemple, pour faire des marchés paysans ou pour faire des repas à la ferme?
4: Moi, j'ai plein d'amis et chez moi, ça se passe bien. Hein. Si vous voulez venir boire un coup, un jour, vous pourrez venir.
0: Il y en a plein en Dordogne.
4: Donc, on est d'accord, on est en Périgord.
0: Et Pécharmant, par exemple, pourrait trouver d'autres occasions. Mais d'ailleurs, il y a des viticulteurs de Pécharmant qui se sont opposés.
4: Ouais, ils ne sont pas très contents de la faire, oui, effectivement. Ouais. Je suis d'accord.
0: Ouais. Merci.
4: Merci beaucoup.
0: La Confédération paysanne vient de mettre une banderole et puis une bâche avec marqué « On ne sera pas de la chair à canon » pour le canon français. Et vous êtes représenté, Amalia, de la Confédération paysanne. Vous avez vous-même à la Confédération paysanne des viticulteurs qui font partie de l'appellation Bergerac, pas forcément Pécharmant, même si on a vu des articles dans Reporter, par exemple, de certains de Pécharmant qui sont contre. Vous êtes venu pour protester aussi.
5: On est venu pour protester parce qu'on n'est pas d'accord avec le fait que l'extrême droite s'approprie les idées du terroir, le patrimoine viticole de Dordogne, et qu'on pense que ça doit être inclusif et réservé à tous.
0: Les traditions aussi?
5: Non, les traditions, elles sont à tout le monde et elles ne sont pas que à l'extrême droite.
0: On peut comprendre quand même le Rassemblement National et tous ses exécutants, j'ai envie de dire. Donc, par exemple, Pierre-Édouard Sterrin, qui a son bras droit, qui s'appelle François Durvy, un conseiller de Jordan Bardella, et qui est dans le Optium Capital, donc, qui a été mis à la foncière du bien commun, qui finance, c'est tout. Pour regarder l'organigramme sur le site de Radio Libre en Périgord, il est assez complexe. Donc ça veut dire qu'il y a quand même du clientélisme avec le milieu agricole. Vous le ressentez aussi chez vos collègues.
5: C'est se servir justement de ces idées-là, le terroir, le savoir-faire, et c'est les utiliser pour le compte de l'extrême droite, alors que nous, on défend aussi le terroir et le savoir-faire, mais qu'on n'est pas d'extrême droite. C'est ce qui nous pose problème socialement.
0: Les agriculteurs, pourquoi, à votre avis, votent-ils au Front National?
5: Alors j'ose espérer qu'ils ne votent pas tous pour le Front National. Ils votent pour le Front National parce qu'on traverse une énorme crise agricole auxquelles les politiques précédentes n'ont absolument pas répondu. Et du coup, ils choisissent de s'orienter vers un discours radical et populiste qui les anime plutôt que de se concentrer sur les vrais problèmes qui sont les nôtres.
0: Et vous, ce qui vous a fait comprendre
5: Parce que moi, j'adhère à des valeurs qui ne sont pas celles du Front National, à savoir celles de la solidarité, de l'égalité et du respect de la biodiversité. Et ils sont à l'encontre totale de ces idées-là.
0: Et les prix planchers?
5: Alors les prix planchers, c'est aussi une idée qui est défendue depuis très longtemps par la Confédération paysanne et qui n'a jamais eu besoin de l'extrême droite pour véhiculer l'idée.
0: Par exemple, il y a des solutions en fait.
5: Il y a des solutions et en fait il faut y répondre par autre chose que par des mesures pansement. Et il faut vraiment réformer le système agricole et se concentrer sur des enjeux qui sont plus larges que simplement la question agricole. Il faut nourrir la population et il faut la nourrir de manière locale.
0: Bon, Amalia, je vous pose la question, mais je sais un petit peu la réponse. Comment vous distribuez? Parce qu'on a enregistré donc sur une autre façon de distribuer les produits agricoles. Il n'y a pas forcément que la grande distribution. Et d'ailleurs, vous pouvez aussi retrouver l'enquête parlementaire et le résumé qui a été fait sur Radio Libre en Périgord là-dessus. L'enquête sénatoriale sur les marges de la grande distribution. Alors vous, comment vous pouvez vendre vos produits?
5: Moi, je les vends au marché et je les vends dans un magasin de producteurs. Et du coup, comme ça, je n'ai pas d'intermédiaire et c'est directement les gens qui me rémunèrent, justement.
0: Et à votre avis, comment la grande distribution pourrait s'améliorer et faire en sorte que plus de produits locaux viennent... Non, c'est pas possible.
5: Je pense que plus on se passera de la grande distribution, plus on sera autonome et meilleur on s'en sortira.
0: Est-ce que la vente sur les marchés et avec des épiceries locales peut fonctionner à grande échelle?
5: Si tout le monde, si tous les consommateurs s'y mettent, oui.
0: Ouais.
5: De manière organisée, de manière hyper locale, je pense que ça peut fonctionner, oui. Peut-être que pour des productions un petit peu plus éloignées, il faut réfléchir autrement. Ou les faire venir dans ces épiceries locales, mais je pense que c'est possible. Si chaque territoire se reconcentre sur ce qu'il sait faire et comment fournir sa population locale, on peut avancer, ouais.
0: Okay.
5: Mais ça ne fait pas partie des volontés publiques actuellement. Nous, on a la chance en Dordogne d'avoir cette politique-là, mais ce n'est pas l'apanage de tous les départements autour. Ouais.
0: Mais merci Amalia.
5: Merci à toi.
0: Je suis tombé sur des retraités viticulteurs. Vous étiez dans un domaine viticole dans le Bergeracois. Vous et votre mari.
6: Oui, moi je travaillais dans l'enseignement agricole. Hein.
0: Mais vous êtes femme de paysan, de viticulteur.
6: Je suis femme de paysan et j'ai aussi exercé.
7: Fille de paysan.
6: Et fille de paysan, oui.
7: En fait, l'article de Reporter qui parle de cette histoire du canon français à Périgueux rappelle que en fait, c'est l'ex-président de l'AOCP Charmant qui est parti depuis, qui s'appelle Didier Roche, qui a appelé, selon Reporter, qui a appelé les deux organisateurs et qui sont actionnaires avec Pierre-Édouard Sterrin du canon français pour qu'il y ait à Bergerac, pour l'anniversaire des 80 ans de l'AOCP Charmant, qu'il y ait le canon français qui soit organisé. Et pourquoi, à votre avis, l'AOCP Charmant a voulu organiser le canon français? Est-ce que c'était une erreur?
6: Ça, je peux pas vous dire. Je ne connais pas monsieur Didier Roche et je sais pas. Alors après, moi, ce qui me pose question, c'est est-ce que tous les paysans de l'appellation des Charmants ont souhaité bosser avec le canon français? Je ne crois pas. Je crois que, bon, il y a peut-être dans le Pécharmant des gens qui sont proches des gens du canon français, c'est tout.
7: Peut-être.
6: Et qui sans doute dirigent peut-être l'appellation aussi, puisqu'il n'est pas président là, le Didier Roche.
7: Il est l'ancien président de l'AOC Pécharmant. Mais il y a aussi, une tradition conservatrice dans le milieu viticole. Et qui subit aussi pas mal de désaventures par rapport au changement climatique. Maintenant, les viticulteurs doivent arracher leurs pieds et ça leur fait mal au cœur aussi.
6: Oui, non, mais on comprend tout ça. Hein, mais moi, je me dis aussi que l'agriculture, ils sont victimes de toute cette mainmise de l'extrême droite, puisque c'est ça, en fait, sur l'agriculture. Parce que l'agriculture, elle a été aussi oubliée des gouvernements précédents. Quoi. Et donc, maintenant, c'est... Bon, c'est vrai que la Chambre d'agriculture, elle est tenue par la coordination rurale. Enfin bon, il y a tout un truc. C'était pas la Dordogne, ça, quand même.
7: Mais ça a été aussi l'oubli d'une certaine gauche après le tournant de la rigueur et la mondialisation qui a fait que...
6: Ben oui.
7: Il y a des produits comme du whisky qui a été bien consommé par les jeunes et qui boivent du whisky coca au lieu de boire du vin. Et maintenant, le vin ne se vend plus en France pour les jeunes, par exemple.
6: Oui, c'est vrai. Les jeunes ne consomment plus trop de vin, ils consomment de la bière. Maintenant, voilà quoi.
7: Et c'est la mondialisation, ça, une certaine gauche a voulu
6: foncer
7: dedans. Quoi.
6: A laissé faire, et donc on en est là aujourd'hui. Quoi. Plus le réchauffement climatique qui fait qu'il y a des problèmes au niveau viticole, mais au niveau agriculture en général. Et puis après, on a aussi surproduction aussi de vin. Hein. Je veux dire, dans le monde du vin, il s'en produit partout. Hein. Donc, et la consommation baisse, donc forcément. Mais moi, ce qui m'impressionne dans ce truc-là, du canon français, là, c'est... Alors, il y a ça. Il y a aussi, j'ai vu... Alors, le Lot-et-Garonne organise aussi des colloques ou des réflexions sur la ruralité. En ce moment, l'extrême droite travaille beaucoup sur les questions de ruralité. Il y a un secteur là...
7: Une clientèle. Je peux vous poser une question sur le bio, par exemple. Parce que le bio, il n'y en a vraiment pas beaucoup dans le vin. Et en fait, c'est complexe. Alors, avec les maladies. Combien de pourcentage de pertes il y a si on se met en bio, par exemple?
8: Ça dépend. Hein. Il peut y avoir peu, comme il peut y en avoir beaucoup. Si c'est des années pluvieuses, c'est très compliqué. Et en plus, il y a le... Dans le sud, sur des terrains plus secs, on arrive à maîtriser la pousse des herbes, des mauvaises herbes. Donc c'est déjà plus facile, il y a du vent, il y a du soleil. Sur la région, s'il y a un printemps pluvieux, c'est très difficile parce qu'ils ont droit, en bio, on a droit qu'à la bouillie bordelaise, au cuivre et au soufre.
7: C'est la bouillie bordelaise.
8: Voilà, donc
7: c'est pour ça que...
8: C'est des produits qui se lavent à chaque pluie et ça peut être compliqué. Quoi. Mais si, cette année, je pense que c'est une belle année en sanitaire. Quoi. Les conditions de printemps ont été relativement bonnes. Quoi.
7: Parce que c'est aussi une des raisons pourquoi il y a une baisse de consommation aussi. C'est le fait qu'on ait multiplié le nombre de pesticides.
8: En plus, le bio, c'est difficile de produire du bio à moins cher qu'actuellement. Et le pouvoir d'achat des gens, il y a des gens qui ont quand même des petits moyens pour acheter les vins bio, parce que le vin bio sera forcément plus cher, devrait être plus cher en tout cas.
7: Et là aussi, il y a des négociations avec les grandes surfaces, hein, qui vendent le vin, et qui sont sans vergogne.
8: Les grandes surfaces, elles, bien sûr, elles achètent en plus grande quantité, donc elles négocient les prix.
7: Vous vendiez comment quand vous vendiez votre vin en Bergerac?
8: Moi, j'étais coopérateur.
7: Donc la coopérative s'occupait de tout.
8: On vendait en vrac et en bouteille.
7: Et vous aviez vu une baisse des prix chaque année alors? Ou c'est resté un prix identique?
8: Bergerac a toujours été en bas du tableau, ouais, c'est au niveau prix. Hein. Ouais. Là, c'est un peu remonté les dernières années parce que Bordeaux s'effondre. Donc, pour l'instant, Bergerac n'avait pas de stock, donc les prix sont tenus. Mais là, ça va être compliqué maintenant, quoi, parce que... En plus, les coopératives ont beaucoup de difficultés parce que beaucoup de vignes se sont arrachées. Et bien maintenant, il faut l'amortissement des investissements en cave est plus compliqué avec moins de volume. Quoi. Ouais. Les investissements avaient été faits pour des plus gros volumes. Mais la consommation, notamment chez les plus jeunes, on voit bien comment ils consomment le vin, c'est très peu quoi, hein, par rapport aux générations d'avant. Ouais. Là, c'est les retraités qui boivent du vin, hein, les gens un peu plus vieux, hein, mais les jeunes boivent plutôt de la bière, des alcools. Alors ils en boivent un peu encore, hein, mais la consommation baisse.
7: Ça peut changer. Il suffit peut-être de médiatiser un petit peu plus et puis de rémunérer comme il faut.
8: Je sais pas, parce qu'en plus, là, avec le changement climatique, il y a des vins beaucoup plus alcoolisés parce que la chaleur, il fait très chaud depuis le printemps, d'ailleurs, on a la preuve. Tout l'été, on vendange. Quand arrivent les vendanges, le degré d'alcool est plus élevé qu'il y a 20 ans. Quoi. Donc on fait des vins qui plaisent moins parce qu'ils font 13, 14, voire 15 degrés. Quoi. Et là, ça devient compliqué à voir ça. Hein.
7: Bon, on pourrait dire qu'il y a aussi d'autres banquets qui s'organisent que le canon français. Et vous, vous en connaissez peut-être des banquets que vous voulez médiatiser, des dîners à la ferme
8: Ah ben il y en a, oui, mais il y en a partout. Hein. Il y en a partout. Ouais.
6: J'ai vu justement sur Reporter ou sur un autre article, je ne me souviens plus exactement, qu'il y avait des gens des appellations de Bergerac qui voulaient organiser un banquet, mais un banquet parallèle, quoi, hein, qui ne voulaient pas être associés justement à ce banquet du canon. Là.
7: Oui, ben, souvent, parce que c'est partout en France que des banquets canons français sont organisés, hein, parce que les élections approchent, et peut-être que parce qu'il y a des milliardaires qui sentent qu'ils perdent le pouvoir. Mais il y a eu des contestations à chaque fois, à chaque endroit de France où c'est organisé.
6: Est-ce qu'à chaque fois c'est organisé en milieu rural ou c'est en milieu rural pour... Oui, parce que ça valorise soi-disant le patrimoine local. Quoi. C'est comme ça qu'ils s'annoncent pour valoriser la production locale, etc.
7: Il y aura peut-être un dernier à Paris avec la présence de personnalités politiques. Comme de toute façon, ils sont formés à l'Institut de formation politique, hein, qui fait partie du projet Périclès pour certains.
6: Ah, d'accord. Vous avez l'organigramme là du.
7: Oui,
6: ouais, d'accord, de ce terrain-là. Ouais, d'accord.
7: 15 millions. Pour s'organiser, 15 millions par an, 150 millions en 10 ans pour pouvoir mettre en place ces opinions politiques. Bon, mais merci en tout cas pour votre témoignage sur le monde agricole, le monde viticole.
6: Tel qu'on l'a connu, parce que bon, maintenant ça a beaucoup changé, mais bon,
7: merci à vous.
6: Ça doit changer.
7: Hein. On continue le micro-trottoir avec quelqu'un qui a subi les conséquences de ce laxisme, de laisser faire les idéologies d'extrême droite se mettre en place. Je parle de la librairie Les Bulivores. Est-ce que tu peux te présenter et expliquer pourquoi, pendant les élections européennes, tu as subi toute cette impunité?
9: Moi, c'est Guillaume, donc oui, des Bulivores. Et effectivement, on avait fait, lors des élections anticipées, en fait, des législatives, une vitrine avertissant des dangers de l'extrême droite, en fait, et de ces partis suprémacistes qui risquaient d'arriver en tête à l'Assemblée.
7: C'est autorisé, on a le droit d'afficher ses opinions politiques sur les vitrines.
9: Totalement, de toute façon, après tout, c'est une vitrine. Et non, c'était aussi une communication des auteurs de BD, en fait, qui s'est levé contre ça. Et on s'est fait péter la vitrine le lendemain de la soirée électorale.
7: Il y avait un mot en même temps ou juste une vitrine cassée.
9: C'était des affiches contre une vitrine cassée. Je trouve que le prix est un peu cher, quoi. À payer.
7: Vous avez porté plainte ensuite?
9: Oui, mais sans y croire, ça c'était pour l'assurance.
7: Ouais. Il n'y a pas de caméra qui a vu qui c'était, etc.
9: Non, on en a mis depuis. Ouais. mais on faisait confiance aux gens. On se disait, notre vitrine ne plaît pas, ils viendront en parler.
7: Ouais. Et du coup, il y a eu une opposition qui a fonctionné à Bergerac, par exemple, et que finalement, ces gros sous qui financent le canon français, avec l'organigramme que j'ai présenté à pas mal de monde ici, avec Pierre-Édouard Sterrin.
9: Oui, Pierre-Édouard
7: Sterrin. Cette pieuvre s'étend aussi à Périgueux.
9: Ouais, ce qui est problématique, c'est qu'il a été invité par le maire, pour le coup, cette fois-ci, et ça a été vraiment récupéré, enfin, visiblement, d'après les témoignages du canon français lui-même. Sterrin, les gens commencent à le connaître, mais trop peu de gens commencent à le connaître, en fait, et on a averti les gens depuis des années sur le projet Périclès, sur sa façon d'essayer de s'accaparer des médias, de s'accaparer des lieux de culture, etc. pour financer et mettre au pouvoir l'extrême droite. Hein, donc, qu'il y ait aussi peu de réactions face à des événements comme ça, que Pécharmant assume le fait d'inviter le canon français soi-disant dans une démarche politique. Désolé, mais c'est pas être apolitique. On ne peut pas être, le fascisme, soit on est contre, soit on approuve. Et on ne peut pas être tiède face à des idéologies comme ça.

0: Info.
1: Totalement, ouais, ouais, qui
0: donc un historien.
1: Échappe Couteau, un historien spécialiste des extrêmes droites, qui est passionnant, qui est vraiment blindé et très très solide sur ses connaissances en fait, et qui essaie d'avertir actuellement ce qu'il en est.
0: On méconnaît l'histoire.
1: Hein. Ouais. Et en attendant, on peut toujours, chez les vacances qui arrivent, on peut toujours lire. Il y a le cahier de congés payés de Tiens-Tiens aux bandes détournées. C'est des jeux. C'est des jeux. On s'éclate. On apprend des trucs dessus.
0: Et qui a le front le plus populaire.
1: Voilà, c'est exactement ça. Il faut reconnaître les fronts populaires. C'est juste les chevelures des gars. Voilà, par exemple.
0: Merci Guillaume.
1: Avec plaisir.

0: Chers auditeurs de Tranche de Vie, vous avez pratiquement tous, sans doute, vibré un jour à un spectacle de cirque, qu'il soit traditionnel. Vous avez vu des acrobates, des trapézistes, vous avez vu des numéros de dressage d'animaux, le dompteur mettre sa tête dans la gueule du lion, les éléphants faire des tours d'adresse. Mais aujourd'hui, nous avons le privilège, justement, d'accueillir une jeune artiste, Caroline, qui est une artiste de cirque, une circassienne, confirmée. Et nous allons lui demander de nous parler de son métier. Caroline, bonjour, merci beaucoup d'avoir accepté l'invitation de Radio Libre en Périgord. Vous faites du cirque depuis combien de temps? Et quelle est la discipline parmi les 5 ou 7, j'ai essayé de me documenter, et les différents sites ne sont pas tous d'accord sur le nombre de disciplines circassiennes qui sont reconnues. Donc, depuis quand faites-vous du cirque? Et puis, quelle est la discipline ou quelles sont les disciplines que vous pratiquez?
1: Alors bonjour, merci beaucoup pour l'invitation. Alors moi, ça fait à peu près 20 ans que je m'entraîne en cirque. Et en ce moment, je suis ce qu'on appelle une voltigeuse de main à main. Alors le main à main, c'est une discipline qu'on retrouve partout dans le monde du cirque, sur tous les continents. Et c'est ça se travaille avec un porteur. Ou une porteuse, ou plusieurs personnes en fait, qui vont me porter. Et donc moi, je vais être celle qui va faire des saltos et qu'on va rattraper. Et tout le travail se fait au sol. Donc on n'est pas sur des trapèzes, on est vraiment au sol. On appelle ça du main à main parce que la connexion se fait beaucoup dans les mains du porteur. Et puis aussi, la voltigeuse peut être aussi sur ses mains, dans les mains du porteur.
0: Donc là, vous n'avez aucun accessoire, aucun agrès, et tout se fait comme ça entre les partenaires qui sont impliqués dans l'exercice.
1: Exactement.
0: Est-ce que, alors vous dites que vous faites ça depuis 20 ans, ça veut dire que ça comprend quand même cette période, ça comprend votre formation, je suppose, parce que vous êtes toute jeune.
1: Oui. J'ai travaillé pendant 10 ans en école loisirs à Chamier, là, vraiment pas loin d'ici.
0: Ah, vous avez commencé votre carrière de cirque à Chamier, c'est formidable ça.
1: Alors non, c'est pas vrai, pardon. J'ai commencé à Périgueux. L'école était d'abord à Périgueux, oui. Et après elle s'est déplacée à Chamier, je sais plus en quelle année.
0: Oui, mais enfin bon, ouais. C'est quand même voisin.
1: C'est très voisin,
0: même,
1: oui.
0: Ça reste du local et c'est très bien. Alors.
1: Et après, je suis allée pendant 4 ans à l'école de cirque de Québec, donc c'est une formation professionnelle. Et après, j'ai commencé à travailler en 2014, et donc en tant que voltigeuse de main à main. C'est là où je me suis spécialisée.
0: Donc ça fait 6 ans que vous êtes devenue une professionnelle?
1: Exactement.
0: Mais alors, pourquoi ce choix? D'abord, je devrais vous demander pourquoi ce choix, et ensuite, pourquoi ce choix de Québec? Comme ça, l'envie de faire du cirque, ça vous est tombé dessus un jour?
1: Complètement. J'ai toujours été fascinée par le monde du cirque. Depuis toute petite, j'étais très sportive et j'aimais pas la compétition. Et le cirque, c'est pas compétitif. L'univers me fascinait complètement. Je sais pas trop pourquoi, parce que j'étais vraiment toute petite. Je me souviens qu'à 5 ans, j'aimais déjà ça. C'est vrai que ça a été possible. J'ai jamais eu de non. J'ai plutôt eu une. Trouve une façon de le faire. Et c'est pour ça en fait que j'ai continué mon rêve, parce que ça m'a pas été interdit. Et donc pourquoi j'ai choisi Québec, parce que au Canada il y a une très grande tradition du cirque, donc vraiment le Canada français, donc Montréal et Québec, il y a deux écoles de cirque professionnelles qui sont très réputées. Et donc quand j'ai eu, après mon bac à 17 ans, j'avais envie de voyager, de découvrir un peu le monde, et puis c'est vrai que partir au Québec, c'était pas un trop gros changement de la France, puisqu'on parle français, et c'était quand même relativement facile. Et puis aussi, surtout, j'ai passé les auditions et j'ai été prise.
0: Alors justement, je voulais revenir un petit peu là-dessus. Vous dites que c'est pas compétitif, mais quand même, il y a une sanction dans le cirque. Vous êtes doué ou vous n'êtes pas doué. La sanction, c'est l'échec des numéros.
1: Oui, c'est sûr. Mais dans le loisir, c'est pas compétitif. Dans le loisir, il n'y a pas une équipe qui va gagner parce qu'il y a pas. Enfin, on est tous ensemble sur scène. Généralement, tous les enfants vont être sur scène et puis vont pouvoir vraiment trouver les spécificités qui leur correspondent le mieux. Quelqu'un de grand va pas être pénalisé comparé à quelqu'un de petit. On va juste trouver nos forces différentes. Moi, par exemple, en main à main, je dois travailler avec des personnes qui sont un peu moins du double de mon poids et beaucoup plus grand que moi. Et donc, en fait, c'est vraiment nos différences qui s'allient sur scène. Et c'est cette partie que j'aimais bien et qui n'est pas compétitive.
0: Alors, justement, vous, comment êtes-vous arrivé à cette spécialisation ? Est-ce que c'est venu très tôt ou bien est-ce que petit à petit vous avez découvert votre voie dans cette voltige de main à main ?
1: Alors non, j'ai découvert ça assez tard. J'ai découvert ça donc quand je suis rentrée à l'école de cirque de Québec en 2010. Avant ça, je faisais énormément d'acrobatie au sol et d'équilibre sur les mains qui sont vraiment des prérequis pour faire du main à main. Et c'est vrai que mon gabarit, je fais 1m50. Le permettait très facilement, c'était assez évident pour moi de faire du main à main du point de vue de mes acquis d'avant et de mon gabarit. Mais avant, je faisais d'autres disciplines et je pensais me spécialiser dans d'autres disciplines. Et quand je suis arrivée à Québec, ils m'ont dit, les gens m'ont regardé, ils ont dit bah, tu seras voltigeuse de main à main, c'était vraiment une évidence.
0: Alors, ça a été quand même annoncé par des dispositions particulières. Tout à l'heure, vous disiez que toute petite, vous aimiez faire déjà des acrobaties qu'on peut se permettre quand on est très jeune. Est-ce que très tôt, vous avez fait de la gymnastique, par exemple, pour préparer cette spécialisation actuelle ?
1: Alors non, j'ai jamais fait de gymnastique. Ou très tard, quand j'avais 16 ans, j'ai fait une année de gymnastique, mais ça a pas impacté sur ce que je faisais au cirque. Non, j'ai vraiment juste travaillé à Unicirque avec Cyril Delbès et qui avait vraiment une formation, qui savait former les jeunes dans les mouvements gymnastiques, mais c'était pas dans un cadre d'un gymnase de gym artistique.
0: D'accord.
1: C'était vraiment dans le cadre d'un club de cirque.
0: Alors, vous allez nous raconter maintenant un petit peu votre carrière. Cette école de Québec, du Québec, vous y avez trouvé ce que vous cherchiez. Vous avez pu vous spécialiser. C'est une école dont vous dites qu'elle est réputée, qu'elle est prestigieuse. Est-ce que vous avez trouvé tout ce que vous attendiez à Québec ?
1: Oui, mais bon, on n'est jamais complètement prêt. Une école dans n'importe quel corps de métier, c'est juste une école. Après, c'était assez facile parce qu'on était vraiment en collaboration avec des artistes professionnels en permanence. Oui, ça m'a énormément préparée, mais c'est sûr que la transition, ça a pris du temps parce que pour travailler, il faut avoir un CV. Et donc, au début, c'est pas toujours facile, et ça, une école ne peut pas l'apporter.
0: Alors, comment ça se passe dans une école de cirque ? Un jour, on vous dit, ben voilà, vous êtes prête à vous professionnaliser et entrer dans la carrière, et puis on vous donne une sorte de diplôme et on vous dit, voilà, vous êtes capable de faire ça, ça et ça, et à ce moment-là, vous cherchez du travail dans des cirques ?
1: Exactement. Oui, c'est une école avec un cursus approuvé par le ministère de l'éducation canadien, qui sont aussi en collaboration avec la France. Mon diplôme est aussi reconnu en France. J'ai un équivalent Bac+2 en art du cirque. C'est des cours qui sont donnés pendant 3 ans. Moi, je fais 4 ans avec une année préparatoire. Pendant 3 ans, on a des cours qui sont vraiment. Il y a vraiment un programme ministériel comme dans n'importe quel autre programme scolaire.
0: D'accord, d'accord. Donc, pour être qualifié, il faut que vous soyez capable de faire un certain nombre de choses
1: oui.
0: Et qui sont codifiées, si je puis dire.
1: Oui, oui, oui, oui.
0: Alors, après ça, vous commencez à chercher des contrats.
1: Exactement, oui.
0: Et vous allez. Alors, vous l'avez fait au Canada, ça ?
1: Alors, oui, j'ai travaillé pendant. D'abord, en sortant de l'école, j'ai eu des petits contrats qui duraient 2 mois. Des fois, c'était juste une représentation. Ou une semaine, ça dépendait. J'ai eu pas mal de variétés. Après, j'ai signé un contrat avec le Cirque Éloise. Donc, c'était un contrat de 1 an avec une compagnie qui est basée à Montréal. Et après, j'ai eu une autre période de transition où j'ai un peu changé de discipline, un peu de voix. Et où j'ai travaillé donc, en donnant des cours à l'école de cirque de Québec. Et puis après, j'ai signé un contrat de 2 ans donc avec une compagnie qui s'appelle Circa, basée en Australie.
0: Ah oui. Et là, vous avez travaillé en Australie ?
1: Oui.
0: Ah bon, dans quelle région ?
1: Alors, j'ai travaillé dans pas mal de régions en Australie. Donc, la compagnie est basée à Brisbane, donc dans le Queensland. Mmh. Donc, j'ai travaillé un petit peu partout, parce que le Queensland, c'est énorme. J'ai travaillé à la pointe nord, qui s'appelle Cairns.
0: Oui, Cairns.
1: J'ai travaillé là. Ensuite, j'ai travaillé à Melbourne, à Sydney. Et après, dans beaucoup de petites villes autour et principalement Nouvelle-Galles du Sud et Queensland.
0: D'accord. Donc maintenant, vous commencez à avoir un carnet bien garni et vous êtes une artiste internationale.
1: Oui.
0: Vous accédez à ce statut quand même.
1: Oui.
0: Parce que quand même, l'Australie, c'est un bon passeport. Hein.
1: Oui.
0: Pas trop en ce moment, mais bon.
1: En ce moment, oui, c'est pas facile.
0: Alors, parlez-nous un petit peu de la manière dont vous exercez. Alors, en France, là, vous êtes là pour quoi ? Vous êtes en vacances ? Vous êtes venu voir votre famille ?
1: Exactement.
0: Et là, vous allez repartir dans quelle direction ?
1: Alors là, je vais repartir pour un projet un peu différent, où je vais aider. À monter un spectacle, en fait. On a créé la structure d'un spectacle avec 10 artistes, mais c'est un spectacle qui se joue à 36. Donc, je vais aider à créer la structure du spectacle et à l'apprendre à ceux qui ne l'ont pas encore appris. Donc, ça va être un spectacle qui va se jouer à Perth. Donc, il va se jouer avec des artistes de Perth, oui. Et des enfants de Perth et des danseurs aussi. Donc là, je vais travailler avec plusieurs types d'artistes. Donc ça va être un autre challenge. Je vais faire ça pendant 2 mois et après on va revenir en Europe.
0: Tout à fait à l'autre bout de l'Australie alors.
1: Voilà.
0: Alors mais là ça va se faire dans le cadre d'une structure australienne qui est déjà en place.
1: Oui, alors c'est tout organisé par la compagnie Circa.
0: Oui.
1: Tout est mis en place par eux.
0: Parce que Circa est australien.
1: Oui. Ah, Circa d'accord. C'est une compagnie australienne.
0: D'accord. Ce nouveau départ là que vous prenez pour avoir la responsabilité de la conception un petit peu de ce spectacle, est-ce que ça vous inquiète un petit peu ou bien est-ce que vous pensez que vous allez pouvoir bien vous entendre avec tout le groupe auquel vous allez avoir affaire et pour mettre tout ça en place, parce que ça doit être extrêmement compliqué. Il doit y avoir des questions de minutage, puis des questions de relations entre les participants.
1: Oui, c'est sûr, ça va être un challenge, c'est sûr. Très tôt, en fait, les 3 groupes vont se rencontrer dès la première semaine. Ils vont travailler ensemble, donc au moins ils vont se rencontrer très tôt. Après, c'est nous, on va aider, on va être là en permanence tout le temps. Mais le directeur de la compagnie qui monte tous les spectacles va quand même venir très régulièrement de Brisbane pour nous encadrer et pour voir l'évolution, pour gérer le projet. Donc oui, c'est un challenge, mais je vais pas être seule. Le projet ne repose pas que sur mes épaules, donc... non, ça va, je ne suis pas trop nerveuse.
0: Parce que c'est un projet qui implique plusieurs disciplines. Ou bien est-ce que c'est la voltige au sol qui est le principal ?
1: Alors, ça va être beaucoup de... Donc, basé sur le groupe, sur la masse, sur des gens ensemble. Donc, il va y avoir un petit peu de voltige, mais pas non plus énormément. Beaucoup d'acrobatie au sol plus individuelle qui est plus facile à gérer. Mais ça va être beaucoup des images de groupe. Et donc, il va y avoir aussi des danseurs. Donc, on va leur laisser de la place pour qu'ils s'expriment en danse.
0: Justement, alors là justement, ça c'est bien de parler de danse, parce que j'y pensais. Dans ce que vous pratiquez, où se situe la limite entre la danse et puis vraiment l'acrobatie? Parce que quand on voit certains spectacles de danse, on est en droit de se poser un peu la question. Et la deuxième question que je vais vous poser, c'est ce que vous préparez là, est-ce que c'est un spectacle typique de ce qu'on appelle le nouveau cirque?
1: Alors, c'est vrai que dans ce qu'on appelle le cirque contemporain, on mélange les genres et on essaye de pas trop cloisonner. Ça, c'est du cirque, ça, c'est de la danse et ça, c'est du théâtre. C'est vrai que des fois, on va pousser un petit peu les frontières de ça et aller chercher des choses de la danse et des choses du théâtre. Donc, il n'y a pas de frontière fixe. Après, c'est vrai que moi, je ne dis pas que je suis une danseuse. J'ai eu un peu une formation de danse dans le cadre de l'École de cirque de Québec. Mais je ne me considère pas danseuse. Donc, c'est pour ça que je ne considère pas que c'est de la danse. Après, c'est vrai qu'on nous dit beaucoup que les spectacles sont très chorégraphiés. Chorégraphiés, ça fait appel à la danse.
0: Parce que j'imagine que quand même entre les numéros d'équilibre, vous devez être amené à vous déplacer, donc de préférence, je suppose que vous devez apprendre à vous mouvoir avec élégance et puis que ça soit bien coulé et sans.
1: Oui, c'est sûr. On essaye de pas juste baser le spectacle sur la technique. Mais c'est vrai que même si on essaye d'intégrer d'autres choses, j'appellerais pas mon travail de la danse.
0: Ouais. Et alors, dans un spectacle comme ça, donc on vous confirmait qu'il fait partie de ce qu'on appelle le cirque nouveau, le nouveau cirque, il y a un scénario, il y a un fil conducteur. C'est-à-dire que ce qui différencie finalement, enfin vous m'arrêterez si je me trompe, mais d'après ce que j'ai lu, ce qui différencie le cirque à l'ancienne du cirque nouveau, c'est que dans le cirque à l'ancienne, il y a éventuellement un monsieur loyal qui dit « maintenant vous avez vu les éléphants, maintenant vous allez voir des trapézistes, etc. » Ce sont des numéros qui sont juxtaposés les uns après les autres. Alors que dans le cirque nouveau, si j'en crois ce que j'ai pu lire à droite et à gauche, il y a une espèce de continuité. Est-ce que c'est ça?
1: Alors, je dirais oui pour le cirque traditionnel. Après, pour le cirque contemporain, je trouve que les limites... Et il n'y a pas une définition. En tout cas, moi, je n'ai pas trouvé une définition qui s'accordait vraiment à dire ce que c'était que le cirque contemporain. Ou alors, c'est peut-être ça, justement, la définition, je ne sais pas. Ça peut être tout, le cirque contemporain. Il n'y a pas forcément une ligne à suivre. Après, c'est vrai que dans la compagnie dans laquelle je travaille et les spectacles que moi j'apprécie, j'aime bien quand il y a quand même une ligne de conduite, une ligne de direction. Le spectacle qu'on va jouer, il s'appelle Léviathan. Donc, c'est vraiment c'est un spectacle un peu sombre quand même. Les masses humaines, la place de l'individualité dans le groupe, et donc un petit peu sur l'oppression et puis sur les libertés aussi.
0: Oui, donc c'est quand même nettement différent de Bouglione ou de Hamar.
1: C'est vrai que le cirque contemporain a une grande tendance à être très politisé.
0: Oui, et puis deuxièmement, il y a aussi l'absence ou l'extrême rareté, sinon l'absence totale d'animaux, maintenant, qui est en train de s'installer comme une constante.
1: Oui, c'est sûr qu'il y a très peu d'animaux. Des fois, il y a certaines compagnies qui ont des animaux très... Généralement, je n'ai jamais vu de spectacle qui se dit contemporain et qui avait des animaux... sauvage, pas domestique.
0: Mais on voit encore quelques animaux domestiques, bien sûr.
1: Oui. Mais c'est vrai que dans le cirque traditionnel, il y a beaucoup de spectacles maintenant qui retirent leurs animaux, mais qui restent pour moi quand même des cirques plus traditionnels, dans le sens où ils vont faire numéro après numéro avec un monsieur loyal, mais qui vont quand même retirer les animaux parce que là, c'est une grosse...
0: Oui, là, il y a une pression.
1: Voilà.
0: Alors... quand même, vous êtes entré dans le métier maintenant. Il y a des paillettes, il y a des applaudissements, le public est conquis, tout ça, ça doit être terriblement excitant. Mais quand on considère tout ce qu'il y a en amont, il doit y avoir aussi des choses, des contraintes qui sont pénibles. Hein. Il doit y avoir des chutes, il doit y avoir des échecs. Comment vous vivez ça? Est-ce que vous avez peur quand vous faites certains numéros?
1: Alors la peur se dompte, la peur est nécessaire, je pense pas qu'il faut éliminer la peur c'est ce qui nous montre les limites. Oui, des fois j'ai peur, j'ai un peu d'appréhension, j'ai pas, du moment que la peur est contrôlée, la peur est pas paralysante, je pense que la peur est nécessaire, du moment qu'elle ne surpasse pas l'excitement que l'on a à faire ce métier. Après, oui, c'est sûr, il y a des choses que, bon, c'est vrai que je suis encore jeune, mais quand j'étais encore plus jeune, je les faisais sans trop y penser. Maintenant, j'y pense plus. Et oui, ça, les blessures font partie du quotidien et on a même différentes classes de blessures. On a les petits bobos qu'on a toujours mal quelque part. J'ai pas un ami qui a pas mal quelque part à un moment donné, enfin dans la journée. On a toujours mal quelque part. Après, si ça nous handicape pas dans le travail, ben ça va. Et puis après, ben il y a des blessures de plus en plus importantes. Et c'est vrai que j'ai beaucoup d'amis qui se font opérer des épaules, des genoux assez régulièrement.
0: Oui. Vous avez échappé à ça jusqu'à présent ou...
1: Alors j'ai eu une petite blessure au coude, mon coude s'est luxé. C'était assez douloureux.
0: Oui, c'est très douloureux, c'est très douloureux. Enfin, réputé très douloureux, la luxation d'ailleurs.
1: Mais au final, en 3 mois, j'étais de retour sur scène. Oui. Donc c'était quand même. Et puis j'ai aucun séquel. Oui. Donc j'ai été chanceuse.
0: Les ligaments ont été intacts.
1: Ah non, j'ai plus de ligaments dans le coude.
0: Non, il n'y a plus de ligaments, carrément. Bon. L'important, c'est que ça ne vous empêche pas de continuer à pratiquer, bien entendu.
1: Exactement, oui.
0: Qu'est-ce que vous pensez des procès qui sont faits maintenant au cirque traditionnel, et puis en disant, bon voilà, il ne faut plus utiliser d'animaux, et puis il faut qu'il y ait quand même un peu plus d'âme dans ce qui est montré. Est-ce que vous pensez que les formes traditionnelles du cirque sont appelées à disparaître?
1: Je pense qu'elles sont appelées à se transformer, c'est sûr qu'il va falloir qu'elles se transforment. Moi, je suis contre l'utilisation des animaux sauvages et domestiques dans une certaine mesure. Dans le cirque traditionnel, je trouve que c'est pas nécessaire au cirque, les animaux, à mon avis. Je pense qu'ils doivent vraiment changer ce qu'ils sont en train de faire. Après, moi, je ne veux pas renier le cirque traditionnel. Je me rappelle quand j'étais enfant, j'adorais ça aussi. Voilà. Alors, il y a ça aussi. Et puis, le cirque contemporain, vient du cirque traditionnel. Donc, je pense qu'on ne peut pas complètement renier ça. Mais c'est vrai qu'il y a des changements à faire dans le cirque traditionnel.
0: Est-ce que dans le cirque, le nouveau cirque, est-ce qu'il y a des cirques contemporains, on va dire? Est-ce qu'il y a des familles déjà qui ont acquis une ancienneté suffisante pour s'installer dans une tradition comme les grandes familles du cirque classique?
1: Alors, dans
0: ce que vous connaissez, est-ce qu'il y en a en France?
1: Oui, il y a la famille Romanès et la famille Morales qui sont... Alors là, c'est là où les traditions de cirque vont vraiment... c'est difficile de dire ça, c'est du cirque contemporain, c'est du cirque traditionnel. Ils ont une âme traditionnelle, mais ils ont voulu la pousser plus loin.
0: Ouais, c'est-à-dire qu'ils ont fait la révolution de l'intérieur. Alors.
1: Voilà, c'est ça.
0: Et ça, c'est réussi, ça marche.
1: Oui, moi je trouve que c'est très réussi. C'est deux. Alors, c'est des compagnies qui sont quand même assez différentes. Dans leur style, mais j'aime beaucoup, j'apprécie énormément de voir les spectacles de l'un comme de l'autre. Pour moi, ça a conservé cette âme du cirque aussi belle.
0: Vous allez terminer vos vacances là, et puis reprendre l'avion pour partir à Perth. Est-ce que vous aurez l'occasion de revenir, et est-ce que vous aurez l'occasion de revenir en France assez régulièrement pour faire profiter les gens des écoles de cirque, les jeunes, de votre expérience? Est-ce que ça fait partie de votre programme, ou bien est-ce que seulement vous allez continuer encore à parcourir le monde comme ça?
1: Alors, à court terme, ça ne fait pas partie du programme, parce que la compagnie nous font travailler énormément. On a beaucoup, beaucoup de spectacles, et quand on n'est pas en spectacle, on est en période de création, donc on n'a pas beaucoup de temps d'aller dans les écoles de cirque. Mais à moyen terme, oui, j'aime beaucoup l'enseignement, et j'aimerais beaucoup, après, aller dans des écoles de cirque et enseigner le cirque, tout simplement.
0: Sans oublier Chamier, voilà. Le cirque.
1: Voilà, mais Chamier, j'y retourne à chaque fois, ça, bon,
0: très
1: c'est
0: bien,
1: sûr.
0: Très bien. Alors, pour poser quelques dernières questions, quand même, le cirque, c'est toute votre vie, ou bien est-ce que vous avez d'autres passions, d'autres hobbies?
1: Alors, pour l'instant, c'est toute ma vie. Non, j'ai pas vraiment d'autres hobbies. Il y a des choses que j'aime bien faire, mais mon rêve d'enfant, c'était vraiment le cirque. Et après, il y a des choses, j'aime bien faire de l'escalade. Alors des fois, je vais faire de l'escalade un peu dans la nature, dans les lieux où on va. J'adore les randonnées. Alors des fois, c'est pas facile, il faut toujours louer une voiture et tout ça, mais c'est vrai que le cirque occupe une très grande partie de ma vie.
0: Au Canada, vous avez été servi quand même pour
1: oui.
0: ça.
1: Puis, oui, oui, oui.
0: Puis même en Australie, quand même.
1: Oui, non, c'est sûr.
0: Très bien. Écoutez, j'espère que vous allez continuer avec succès cette belle carrière que vous entamez.
1: J'espère.
0: Sans oublier de revenir de temps en temps à Coulonnier-Chamier. Et puis que on entendra parler de vous, et qu'un jour une des compagnies avec lesquelles vous travaillez viendra se produire à Périgueux.
1: Oui, j'espère, oui, ce serait chouette.
0: Merci beaucoup, Caroline.
1: Merci
0: et
1: à
0: bonne
1: vous.
0: Chance.
1: Merci bien.

0: Paris, il est 11h.
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1: Tous ces instants si particuliers qui ont marqué ces 20 ans. 20 ans d'insouciance, de rêve, d'imagination, de poudre et de choc. Cinquième épisode de 1970, année fleurie et colorée. Woodstock, c'était juste il y a un an. Les hippies vivent encore des rêves artificiels. Les jeunes s'habillent comme eux, même s'ils n'adoptent pas forcément leur manière de vivre, en partant à Katmandou ou en allant vivre en communauté en Ardèche. Cette année, la mode est au maxi. Maxi-jupe, maxi-manteau. Michel Delpech, gentil porte-parole d'une jeunesse en révolte, un an après avoir chanté « White is White », reste encore dans cette philosophie si typique de 1970, où il est encore question de faire l'amour et pas la guerre.

Delpech, je suis pour. Générique d'une émission destinée aux femmes, créée par Armand Jameau. Aujourd'hui, madame, la première émission de l'après-midi qui ouvre le programme de la télé française débute en mai. La télé se féminise, mais se divise. La réforme structurelle Bresson impose que les chaînes et leur propre directeur, Pierre Sabag, aura la une et Maurice Cazeneuve, la deux. Cette année, Michel Pollack crée son émission littéraire Post-Scriptum. La télé s'ouvre aussi aux sagas anglaises. La dynastie des Forsyth, à contre-courant de l'esprit cool et pacifique de la philosophie hippie, nous invite dans un monde opulent et rigide qui a pour devise respectabilité et propriété. L'autre feuilleton anglais, L'homme à la valise, avec Richard Bradford dans le rôle de McGill, détective privé, ancien de la CIA, qui accepte, pour être réhabilité, de résoudre toutes les affaires qu'on lui propose pour $500 par jour. Mais il n'a qu'une valise pour trimballer ses affaires et son arme. Les téléspectateurs suivront le braconnier Don Juan bien français, Morin des Morts, joué par Jean Gavin.

deux westerns américains arrivent à l'antenne en avril. Le Ranch, elle, nous plonge dans le Far West avec ses grands espaces, ses immenses domaines et ses histoires d'héritage. Dans le même décor grandiose de l'Ouest américain, les Français découvrent le Grand Chaparral, qui met en scène des fermiers installés à Tucson, dans l'Arizona. La famille Cannon gère le ranch du Grand Chaparral, malgré l'hostilité des Indiens. Scénario classique des westerns qu'on aime. Les ados vont se régaler à suivre les aventures compliquées et fantastiques de six jeunes d'origine nationale et sociale différente dans une colonie de vacances des Ardennes belges. Les Galapia avec Marc Di Napoli devient leur rendez-vous hebdomadaire. Les Français suivent en masse les aléas de la vie d'une jeune fille de son temps, gaie, insouciante et perturbée, qui recherche ses origines. Jouée par Anne Jolivet, qui tracasse ses parents adoptifs, Pierre Mondy et Rosie Vart. Noël aux quatre vents traite de la vie de gens simples. Les Français adorent.

0: Enfin, Sébastien a grandi. Il n'est plus avec son berger des Pyrénées, Belle. Il revient sur les écrans avec Charles Vanel et la Marie Morgan. Dans les émissions de variété, un magicien au regard insistant fait de l'hypnose un spectacle. Les téléspectateurs sont à la fois fascinés, méfiants et un peu apeurés quand Dominique Webb endort une partie du public d'un plateau télé. Enfin, pour les enfants, Pierre Tchirania crée SVP Disney. Quant aux plus petits, ils découvrent Pépin la Bulle et ses amis Brigantine et Garataque.
1: Fais-nous prendre l'air. Tu veux bien?
2: Oh oui, Pépin, la bulle, la bulle.
3: Bulle, envole-toi.
0: Les enfants découvrent aussi un autre ami, l'ours Colargol, qui chante enfin en sol, en gilet et en faux-col.

1970, c'est aussi l'envol pour le drôle d'oiseau de l'inconnu Serge Prisset, qui envoie sa colombe ivre se poser sur le toit du Hit Parade avec 1 million de 45 tours vendus.

Malgré la forte envie de balayer le passé, malgré les nouveaux styles musicaux étrangers qui tentent de s'imposer, 1970 sera l'année d'un chanteur qui fait figure d'ancien, même si en son temps, il fut le précurseur d'une volonté de tout chambouler. 15 ans après ses débuts, Gilbert Bécaud est bien là avec sa cravate à pois et son piano. En marge des courants musicaux qui touchent les jeunes, Gilbert Bécaud est au sommet avec pas moins de 5 succès qui peuvent toucher tous les publics, même si désormais il appartient à l'ancienne génération. Mais la qualité n'a pas d'époque. Entre chansons à texte ou chansons énergiques, il résiste malgré les modes. Le temps qui passe ne semble pas l'atteindre. Charlie tira pas au paradis. La solitude, la vente aux enchères. On démarre la série Bécaud avec Je t'appartiens.

En 1970, l'Égypte est au centre des actualités. Le barrage d'Assouan est terminé. Le patrimoine historique d'Égypte pourra rester intact. Comme le temple d'Abou Simbel et ses quatre statues de Ramsès, l'Égypte sauve ses monuments alors que le 28 septembre, un monument égyptien s'effondre. Le leader charismatique du monde arabe, le Raïs Gamal Abdel Nasser, meurt d'une crise cardiaque à 52 ans. Une immense foule en délire à la hauteur de son prestige va suivre ses obsèques. Le successeur, Anwar El Sadat, n'aura pas la tâche facile pour poursuivre la politique de Nasser. Ailleurs, il faudra aussi s'habituer à de nouvelles têtes gouvernantes. En Angleterre, le premier ministre travailliste, Harold Wilson, laisse la place au conservateur Edward Heath. Au Chili, c'est un séisme politique sans précédent. Salvador Allende, marxiste et opposant à l'impérialisme américain, est élu démocratiquement président.

14 juillet, alors que la France s'apprête à danser au son des flonflons des bals populaires, le prince de l'opérette. Le chanteur de Mexico, Luis Mariano, vénéré par la génération des valses et des passos, s'éteint à 56 ans aux grandes dames des dames qui pleurent l'idole disparue. Cette année verra d'autres disparitions. L'écrivain prix Nobel et homme politique François Mauriac, les écrivains Jean Giono, Elsa Triolet, la couturière Nina Ricci. Le sport est aussi durement touché. Le 6 septembre 1970, alors qu'il domine la saison de Formule 1, le pilote autrichien Jochen Rindt se tue au volant de sa Lotus à Monza. Son avance de points au classement est telle qu'elle lui permet d'être le premier pilote sacré champion du monde de F1 à titre posthume. Telle une fatalité, les pilotes se tuent régulièrement sur des circuits très dangereux. Le 2 juin, c'est au tour du Néo-Zélandais Bruce McLaren de mourir sur le circuit anglais de Goodwood. Suivi le 21 juin du pilote anglais Pierce Courage sur le circuit de Zandvoort en Hollande. Un débat mondial débute sur la sécurité des circuits automobiles. Il était temps. En France, de plus en plus de jeunes écoutent de la musique rock violente. En 1970, ce qu'on appelle le hard rock fait une entrée fracassante dans les hit parades et les soirées dansantes.

groupe Black Sabbath frappe fort avec un tube mondial, Paranoid. Référence absolue du rock. Morceau d'anthologie qui va ouvrir la voie aux groupes de rock électrique comme Deep Purple, Status Quo, Led Zeppelin ou encore 10 Years After. Sur les radios françaises, encore très francophones, on peut quand même y entendre des chanteurs dans les émissions qui leur sont consacrées. Un peu comme pour les chansons étrangères. Sélection avec Gérard Palapra, encore un rescapé de la comédie musicale R. René Joly et ses sonorités d'outre-tombe, le marginal François Béranger et Françoise Hardy, un peu au creux de la vague en ce début de décennie. Elles chantent, point. 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

En 1970, Michel, Patrick, Alain, Martine, Chantal, Annie sont les prénoms les plus courants chez les 15-20 ans. Ces 15-20 ans qui aiment se réunir pour écouter sur Europe numéro 1 ce rock violent, un peu marginal, grâce à Michel Lancelot qui anime l'émission Campus depuis 1968. Il va éduquer ainsi toute une génération à cette musique pop-rock violente. Une génération nourrie aux décibels des guitares électriques, qui se moque des minets ou fils à papa, qui écoute Mike Brandt. Un début de révolution sur le son s'amorce. Les guitares des 60s se voient rattrapées par un nouvel instrument qui envahit les vitrines des disquaires. Le Mini Moog, le premier synthétiseur, 4 sources de son, des tas de filtres. Le Mini Moog fait le maximum. En 1970, comme les filles, la plupart des garçons ont les cheveux longs, toujours au grand désespoir des parents. La discrétion dans l'habillement n'est plus un trait masculin. Les garçons osent les couleurs vives, les imprimés voyants et les matières synthétiques bariolées. La championne des ventes de disques dans les années 60 est en perte de vitesse depuis 3 ans. Petula Clark revient cette année avec une chanson d'amour totalement hors mode qui fait pourtant l'unanimité chez les parents, le refrain de ma vie.

année pleine d'interrogations et d'inquiétudes. La guerre au Vietnam n'en finit plus. Les États-Unis, aidés du maréchal cambodgien Lon Nol, renversent le roi Norodom Sihanouk, accusé d'aider les Viet Cong. Le Cambodge entre lui aussi en guerre. C'est l'escalade. Au Moyen-Orient, c'est le début du Septembre noir. Le roi Hussein de Jordanie envoie l'armée dans les camps de réfugiés palestiniens pour chasser les fédaïnes hors du pays. Le combat inévitable fait près de 3500 morts et plus de 11 000 blessés. Au mois d'août, le chef de l'OLP, Yasser Arafat, proclame la lutte armée pour libérer la Palestine. Des mots reviennent couramment dans l'actualité. Terrorisme, fédaïne, guerre sainte, détournement d'avions. Un commando palestinien détourne 4 avions en 2 heures. Qui dit mieux ? En Jordanie, des pirates de l'air palestiniens du FPLP font sauter sur l'aéroport de Zarqa 3 avions détournés après avoir libéré, heureusement, tous les passagers. Cet événement, suivi heure par les médias, dura 6 jours. En 1970, le monde doit s'habituer au détournement d'avions. Jacques Dutronc s'en moque un peu. Il fait cette année l'éloge de l'hôtesse de l'air, métier à risque par ces temps qui courent. En tout cas, la chanson parodique réussit à le faire décoller dans les hit parades. Il triple la mise avec 2 autres succès, le fond de l'air est frais et le responsable.

dérision les détournements d'avions. Son rêve d'avoir les fesses en l'air finalement sera réalisé car il se hisse en haut des hit-parades. L'année est prolifique, exceptionnelle pour lui, avec deux autres chansons toujours pleines de dérision, car Jacques Dutronc a toujours fait dans l'humour décalé. Le fond de l'air est frais dans un style fanfare de village et le responsable

En 1970, 70% des foyers ont une télé. Pourtant, la radio n'a rien perdu de sa popularité. Surtout que depuis peu, les gens peuvent discuter en direct avec les animateurs. Sur RTL, l'animatrice Ménie Grégoire invente la radio moderne en donnant la parole aux auditeurs, en répondant à leurs angoisses dans un semblant d'intimité. C'est la recette du succès. Depuis ses débuts en 67, Ménie Grégoire a reçu plus de 80 000 lettres et plus de 30 000 appels téléphoniques. La télé, quant à elle, se laisse gagner par l'humour corrosif, la dérision, l'impertinence. La télé post-68arde se lâche. Lors de l'émission Télé Dimanche, un jeune homme au talent divers, chanteur, humoriste, gagne à 6 reprises au jeu de la chance. Le 15 février 1970, un certain Thierry Leluron, 18 ans, revient dans l'émission Télé Dimanche qu'il a révélée pour fêter l'anniversaire de Jean Nohain, une des figures emblématiques de la télévision française. Il en profite pour faire une imitation de Jacques Chaban-Delmas. Sa jeune carrière démarre avec la parodie d'un premier ministre et des imitations diverses. Thierry Leluron a plus d'une corde à son arc, car il fut à l'origine repéré pour son talent de chanteur dans un registre plutôt classique. Nous nous reverrons un jour ou l'autre.

1970, l'humour peut être noir, et pour certains, il est même de très mauvais goût. Le magazine Harakiri, créé par le professeur Choron et François Cavana 10 ans plus tôt, est retiré des kiosques. Sa une, provocatrice, mal inspirée selon certains, suite au décès du général de Gaulle, balle tragique à Colombey, un mort, à raison du journal bête et méchant, qui ne résiste pas à la sanction du ministre de l'Intérieur, Raymond Marcellin. La phrase a choqué l'opinion à deux titres, puisqu'elle fait aussi suite à un véritable bal tragique survenu quelques jours plus tôt. Ce fut une hécatombe. La veille de la Toussaint, dans la petite ville de Saint-Laurent-du-Pont en Isère, des jeunes se préparent à passer une soirée de fête en allant danser au 5-7, la discothèque du coin. La nuit qui tombait sera l'une des nuits les plus terribles que la France va connaître. Brusquement, un peu avant 2h du matin, alors que l'orchestre des Storms assure l'ambiance, un incendie se déclare dans la boîte de nuit. En quelques secondes, tout s'enflamme. Coincés dans les tourniquets des portes de sortie et bloqués dans la boîte, 146 jeunes meurent asphyxiés ou brûlés dans les flammes. La France est en deuil. Le titre de Harakiri ne passe pas. Le journal réapparaît une semaine après son interdiction sous le nom de Charlie Hebdo. Quant au nom du 5-7, il devient banni, maudit à tout jamais. Les Maudits Blues chantent cette année un Melancholy Man.

avec la tragédie du 5-7 qui a secoué la France. Les normes de sécurité dans les boîtes de nuit deviennent draconiennes, car en 1970, les discothèques sont les lieux de sortie les plus appréciés des jeunes. Le mot « sécurité » devient un leitmotiv. D'ailleurs, cette année, la ceinture de sécurité à l'avant des voitures est obligatoire. En 70, la boîte de nuit qui remplace peu à peu les bals du samedi soir est le lieu favori des jeunes pour s'amuser, danser et draguer en assurant dans son plus bel apparat. Pour être à la mode, le garçon peut porter un polo vert avec un faux col en V et un pantalon en velours côtelé marron à pattes d'éléphant. Les soupules moulants sont aussi très avenants. La fille, elle, peut se coiffer à la lionne et mettre un haut vert recouvert de fleurs imprimées, une jupe droite ou un pantalon à pattes d'éléphant de couleur marron pour rester classique. Au pied, les escarpins vert foncé à semelles compensées en caoutchouc feront de l'effet. Le vert et le marron sont les couleurs à la mode et ça se voit. Cette année, l'argent de poche des jeunes va surtout dans les fringues, les boîtes de nuit, les pots entre potes et les disques. Quelques 45 tours de styles variés qu'on écoute cette année. Michel Sardou, Pierre Perret, Sheila et Richard Anthony, toujours là, avec un air entraînant qui sera même repris et adapté par les supporters de clubs de foot qui chantent à tue-tête dans les gradins.

C'est la fin de ce cinquième épisode de 1970. On se sépare avec Michel Polnareff, qui après l'immense succès de cette année, Je suis un homme, continue son chemin glorieux avec Gloria. À bientôt pour le sixième et dernier épisode de 1970.

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2: Moi, je m'appelle Paul Mazot et je suis conseiller départemental de Périgueux 2 et plus particulièrement avec une délégation sportive puisque j'ai été aussi conseiller municipal et adjoint au sport de la ville de Périgueux avant les élections de 2026.
3: Là, aujourd'hui, on a assisté à la présentation officielle de cette journée de 11 juillet, 100% périgourdine. Tour de France qui passe en Dordogne.
2: Oui, c'est plutôt exceptionnel. Je crois que sur l'ensemble des 35 000 communes en France, beaucoup auraient aimé avoir une étape. Il n'y en a plus que 21. Vous imaginez donc le pourcentage de réussite ou de déçus, mais aussi de ceux qui sont satisfaits. Nous, on est bien sûr très satisfaits en Périgord, puisque Germinal Perrault, est le président du département, est à l'initiative de cette venu. Évidemment, c'est pour le département de la Dordogne un événement remarquable.
3: Donc, ça sera transmis dans les télévisions, tout le monde pourra voir, même et périgourdins, ils pourront voir réellement cette course, mais pour ça, il faut s'organiser.
2: Oui, effectivement, on a plus de 180 km d'étapes, donc tout au long du parcours, de Périgueux à Bergerac, en passant par Montignac, Dôme, la vallée de la Dordogne, pour rejoindre Bergerac. Il y aura effectivement, on le suppose, beaucoup de monde le long de la route, puisque le tour est déjà passé en Périgord, et on pense qu'on peut dépasser 400 000 personnes, voire des fois plus, et donc effectivement, c'est... Pour une population qui est justement de 400 000 habitants, ça voudrait dire qu'on peut imaginer qu'il y a toute la population du Périgord qui vient pour cet événement-là.
3: C'est une fête en même temps, c'est pas que le sport, c'est une fête, c'est rencontre et c'est un moment populaire. Donc tout est fait au niveau d'organisation, que ceux qui veulent y participer, ils puissent le faire.
2: Oui, effectivement. Alors en fait, le département coordonne un peu cette journée, mais en même temps, toutes les communes et les intercommunalités auront en charge toute l'animation. Et sur le passage, il y aura des animations tout le long du parcours. C'est vrai que vous avez raison de dire que c'est une fête populaire incroyable, c'est une fête populaire gratuite, je le précise, parce qu'il n'existe pas ou peu d'événements sportifs qui permettent de venir gratuitement y assister. Donc c'est pour nous, effectivement, et pour la population, un moment remarquable de joie, de plaisir et de partage, puisqu'effectivement, ça sera un moment de partage entre les périgourdines et périgourdins.
3: Pour les coureurs, c'est une étape un petit peu, on peut dire, dans guillemets, un repos, mais en même temps, c'est une vraie carte postale, comme vous avez dit.
2: Oui, vous avez tout à fait raison. Sportivement parlant, on peut considérer que c'est une étape qui sera avec beaucoup moins de difficultés, hein, c'est pas une étape de montagne, mais elle se situe entre justement deux périodes où il y aura des étapes de montagne avec des étapes plus difficiles, et effectivement, compte tenu de la beauté du parcours, cette étape en Périgord, c'est une véritable carte postale, puisqu'on va mettre en lumière tout l'ensemble du patrimoine et de notre Périgord.
3: Quel conseil vous donnerez à nos auditeurs, ceux qui voudraient vraiment voir les coureurs, parce que ça va aller tellement vite que parfois peut-être c'est un petit peu compliqué vu toute cette organisation, vu tout ce monde. Comment faire pour vraiment voir les coureurs préférés?
2: D'abord, il y a plusieurs choses. Soit on a beaucoup de temps devant soi et puis on a la stratégie de venir à la ville départ, donc sur le village départ ou à l'arrivée. Et là, effectivement, on pourra apercevoir les coureurs, mais il risque d'y avoir beaucoup de monde. Sinon, effectivement, il faut être sur le parcours, il faut se déplacer, choisir un bon emplacement, si possible à l'ombre, parce que peut-être il risque de faire soleil, et patienter ou participer à l'animation, attendre la caravane qui va normalement distribuer tout un tas de petits lots, mais aussi après les coureurs. Alors effectivement, je crois que suivant où on est situé, il vaut mieux être un peu en haut d'une petite côte pour avoir le temps de les apercevoir. Sinon, effectivement, si on est sur du plat, ils passent tellement vite, à plus de 50 km/h. Donc c'est vrai que ça peut être. Mais au-delà, je pense, du fait de pouvoir assister, voir les coureurs, je crois que c'est surtout le moment pour nos concitoyens d'assister à une très très belle journée, une journée placée sous le signe, voilà, de la convivialité et du plaisir, et je crois que c'est quand même très important. J'ajoute aussi que beaucoup, beaucoup de personnes vont venir de l'extérieur aussi du département, parce que c'est un week-end à 3 jours, puisqu'il y a la fête nationale du 14, et donc on peut là aussi espérer que, eh bien, sur les 3 jours, on risque d'avoir aussi beaucoup de monde.
3: Le savoir-faire périgourdin, le tourisme, tous les atouts qui vont rentrer en plus en compte.
2: C'est ce que moi j'appelle le concept de sociosport, c'est-à-dire le sport devient un outil important dans les politiques publiques. Et là, pour le coup, on voit bien que quand il est transversal avec d'autres thématiques, comme le tourisme, par exemple, pour ce qui concerne cette étape en Périgord, on voit bien que sport et tourisme vont très bien ensemble et qu'effectivement, ça apporte un plus encore à l'événement.
3: Et pour nos auditeurs, ceux qui veulent avoir les informations, dernières mises à jour, il y a un site dédié pour ça. Est-ce que vous pouvez nous annoncer ?
2: Oui, effectivement, on peut aller sur le site du département, Dordogne 2026, Tour de France Dordogne 2026, et on retrouvera l'ensemble des informations de cette journée-là, mais aussi dans l'ensemble des villes qui seront traversées pour obtenir peut-être là encore un petit peu plus de détails. Mais globalement, sur le site du département, tous nos concitoyens devraient avoir le maximum d'informations.
3: On attend votre enthousiasme, votre joie à accueillir cette étape de Tour de France. Mais pour vous, personnellement, qu'est-ce que ça signifie, cette étape en Périgord ?
2: Ben moi, écoutez, je suis un enfant d'ici, du Périgord. Je suis quelqu'un qui a toujours fait que du sport dans ma vie, aussi bien d'un point de vue professionnel que d'un point de vue de la passion, et aussi en tant qu'élu. Et donc, effectivement, on est très heureux de pouvoir accueillir. Lorsqu'avec Germinal Perrault, nous sommes allés à Paris pour entendre le nom de la Dordogne comme étape du Tour de France, effectivement, on ressent beaucoup de fierté, beaucoup de joie, mais aussi beaucoup d'honneur de pouvoir recevoir un tel événement.
3: En plus, vous défendez l'idée que le sport, c'est un lien social.
2: Oui, le sport, c'est plus que ça même. Pour moi, le sport, c'est la vie, parce qu'il se décline de tellement de manières que sans sport dans une société, il manque quelque chose.

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2: Bonjour à tous ou bien rebonjour. 11h TU 13h ici à Paris, le journal sur RFI.
1: Gilles Moreau.
2: Dans l'actualité aux États-Unis, de mauvais temps perturbe les commémorations de la déclaration d'indépendance. Avec 1h30 de retard, Donald Trump a prononcé un discours à la gloire de son pays. La suite des funérailles d'Ali Khamenei en Iran. Ce matin, tout ce que le pays compte d'importantes personnalités s'est recueilli devant le cercueil de l'ancien guide suprême. Dans ce journal aussi, le congrès de l'AFD, le parti allemand d'extrême droite, est dominateur dans les sondages. Il pourrait décrocher cette année sa première région. En France, Édouard Philippe dans l'arène. À la proche de la présidentielle, l'ancien Premier ministre tient un grand meeting à Paris. Mais pour commencer, le mondial de football où le programme des quarts de finale se précise. Il y aura notamment France-Maroc jeudi prochain à Boston. En huitième, le Maroc a pris le dessus 3-0 sur le Canada. De son côté, la France est difficilement venue à bout 1-0 d'une rugueuse équipe du Paraguay. Et c'est encore le capitaine des Bleus, Kylian Mbappé, qui a libéré son équipe en marquant l'unique but d'un match haché et tendu. À la fin, Mbappé savourait.
3: On savait quel type de match on allait avoir, mais je pense qu'aujourd'hui c'est très bien. Le match qu'on a eu, comment on l'a joué, on a montré qu'on n'était pas seulement une équipe qui savait jouer en football offensif. S'il faut mettre les mains dans la merde, on va mettre les mains dans la merde. Désolé de l'expression, on n'a pas de problème avec ça. Ils pensaient qu'on allait venir jouer en smoking, qu'on allait juste venir faire des belles actions des 1-2. Nous on sait faire le sale football aussi, et on l'a fait aujourd'hui, on a gagné, et même dans ça on a été meilleur qu'eux. Maintenant on passe à une étape supplémentaire pour récupérer et se concentrer sur le Maroc.
2: Kylian Mbappé, le capitaine des Bleus, ce soir, le match Brésil-Norvège en 8e de finale de ce mondial, à suivre dès 20h TU sur RFI, et plus tard dans la nuit, à minuit TU, la rencontre Mexique-Angleterre.
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2: Aux États-Unis, la fête nationale perturbée par la météo. Outre la canicule qui sévit sur la côte Est, les orages ont joué les troubles fêtes hier soir à Washington. Le ciel lourd de menaces a contraint les autorités à faire évacuer le National Mall, la grande esplanade où Donald Trump a finalement prononcé son discours avec 1h30 de retard. Sans surprise, un discours très patriotique. Sur place pour RFI, Gwendal Lavina.
4: Des milliers de personnes ont assisté malgré le mauvais temps à cet hommage à l'Amérique lancé par un Ave Maria. Pendant 40 minutes, derrière une vitre pare-balle, Donald Trump est revenu sur l'histoire des États-Unis, faisant monter sur scène des vétérans et des personnalités comme les astronautes de la dernière mission Artemis de la NASA.
5: Depuis 250 ans, les États-Unis incarnent l'espoir, la promesse, la lumière et la gloire parmi toutes les nations du monde. Partout dans le monde, on cherche à nous imiter. Personne ne peut être comme nous. Et avec l'aide de Dieu, nous le resterons toujours, voire nous deviendrons meilleurs.
4: Donald Trump ne s'est pas privé pour transformer l'événement en meeting, vantant la prospérité sans précédent des États-Unis, permise évidemment grâce à lui. Il a aussi dénoncé le communisme qui tente, selon lui, de revenir dans le pays pour s'attaquer aux libertés des citoyens, et mis en avant un sujet qui lui tient à cœur, la fraude électorale.
5: On veut préserver la grandeur de l'Amérique, et on y arrivera en adoptant la loi Save America, qui impose à tous les électeurs de présenter une pièce d'identité. C'est simple, il n'y aura plus de fraude électorale.
4: Les États-Unis sont un pays de gagnants et le resteront, a conclu le président, qui a buté sur ses mots à plusieurs reprises avant d'admirer le feu d'artifice tiré depuis la capitale. Gwendal Lavina, New York.
2: New York, où les habitants ont assisté à une grande parade aérienne et au défilé d'une flotte de dizaines de voiliers. Direction maintenant l'Allemagne, où l'AFD, le parti d'extrême droite, tient son congrès actuellement. Dominateur dans les sondages, il pourrait pour la première fois décrocher une région, ce serait lors d'élections en septembre. Mais pour exercer le pouvoir, le parti doit aussi songer à quitter son opposition radicale. Pascal Thibault est à Erfurt, où se tient ce congrès dans l'est de l'Allemagne.
6: Le député européen AFD, Alexander Zell, est satisfait de la direction bicéphale de son parti qui a été reconduite. Alice Weidel, qui a fait un meilleur score, l'économiste de l'Ouest à la carrière internationale, et l'ancien peintre en bâtiment de l'Est, Tino Chrupalla, voient leur duo prolongé. Mais la première s'impose et place ses hommes les plus radicaux au poste clé.
7: Nous faisons une politique pour les Allemands, les autres contre les intérêts de notre pays.
6: L'AFD fait la course en tête dans les sondages et frôle la barre des 30%. En septembre, le parti peut espérer remporter la région de Sachsen-Anhalt dans l'est du pays. Le mouvement, 13 ans après sa création, ne veut plus se contenter d'une opposition radicale, comme le souligne le coprésident réélu, Tino Chrupalla.
7: Nous allons gouverner dans une région d'abord et dans toute l'Allemagne ensuite.
6: Mais gouverner signifie aligner du personnel compétent et perdre peut-être sa virginité politique si les résultats ne sont pas rapides. Le député européen Alexander Zell.
8: Comme la situation est maintenant en Allemagne, il faut changer quelque chose, non ? Bien sûr, c'est un défi, mais nous n'avons pas d'autre choix.
6: Reste qu'au niveau fédéral, où les prochaines élections doivent avoir lieu dans 3 ans, l'AFD se heurte toujours à un cordon sanitaire solide qui prive l'extrême droite de partenaires pour une perspective de pouvoir. Pascal Thibault, Erfurt, RFI.
2: En Iran, les funérailles de l'ayatollah Ali Khamenei en sont à leur deuxième jour. Elles ont été marquées ce matin par une grande prière en présence de la plupart des hauts responsables, mais pas Mojtaba, qui a succédé à son père comme guide suprême. Depuis qu'il a été gravement blessé dans un bombardement, il n'est toujours pas apparu en public. Au Mali, les combats ont repris ce dimanche dans la localité d'Anéfis, dans le nord du pays, face à face l'armée malienne, soutenue par les mercenaires russes, et la coalition djihadiste affiliée à Al-Qaïda, alliée des indépendantistes du Front de Libération de l'Azawad. Les rebelles contrôlent cette ville maintenant, les troupes régulières et leurs alliés russes sont retranchés dans le camp militaire de cette localité stratégique. Et puis à Gao, principale ville du nord du Mali, 2 fortes détonations ont été entendues ce matin. Des habitants ont parlé d'au moins un drone kamikaze qui visait un dépôt d'hydrocarbures.
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2: À la page politique en France, la réélection sans surprise ce matin de Fabien Roussel à la tête du Parti communiste, le PCF qui tient son congrès. Alors qu'à droite, Édouard Philippe tient ce dimanche à Paris son premier grand meeting de campagne présidentielle. Face à ses rivaux à droite, Bruno Retailleau et Gabriel Attal, l'ancien Premier ministre veut en faire un moment de bascule en affichant sa capacité à rassembler. Valérie Gasse.
9: Les regards seront tournés vers le premier rang du meeting pour voir qui aura fait le déplacement pour soutenir Édouard Philippe. Déjà, 2 ministres, Maud Bréjon et Mathieu Lefebvre, un ancien ministre, Éric Woerth, ont annoncé qu'ils ralliaient sa candidature et non celle du chef de leur parti, Gabriel Attal. La sarkozyste Nathalie Kosciusko-Morizet l'a aussi rejoint et sans s'engager clairement, le LR Laurent Wauquiez a lui estimé qu'il pouvait incarner l'ordre et le sérieux permettant de redresser la France, provoquant des sourires dans l'équipe du candidat ou on dit accueillir positivement tous les propos qui confortent Édouard Philippe comme l'organisateur du rassemblement de la droite et du centre. Car c'est bien ça l'un des enjeux, apparaître face à Gabriel Attal et Bruno Retailleau comme celui qui peut incarner l'élargissement. Un des lieutenants d'Édouard Philippe ironise en référence au meeting de Gabriel Attal. Espérons qu'ici on regardera plus les présents que les absents. L'autre enjeu de ce meeting, c'est de permettre à Édouard Philippe de fendre l'armure, bref, de parler de lui. Un exercice pas aisé pour celui qui répugne à mettre en scène sa vie privée.
2: Près de 3000 morts et 16 600 blessés. C'est le dernier bilan officiel du double séisme du 24 juin au Venezuela. Les équipes de secours internationales ont peu à peu cessé de chercher des survivants dans les décombres. Enfin, au Liban, les sites culturels ont été mis en danger par la guerre, mais 39 d'entre eux ont obtenu une protection renforcée au titre du deuxième protocole de la Convention de La Haye de 1954. Cela signifie une possible responsabilité pénale en cas d'attaque délibérée de ces sites. Reportage d'Amélie David dans le sud du Liban, à Tyr et à Nabatieh.
10: L'endroit est désert, recouvert de poussière. À Tyr, les ruines millénaires ont subi d'importants dégâts à la suite de frappes israéliennes à proximité. Imad Samra, habitant, explique.
11: Ce sont des vestiges d'importance mondiale. Des gens viennent du monde entier pour les visiter. Des Français, des Allemands, toutes les nationalités. Même nous, les jeunes d'ici, quand on est stressé ou triste, on descend en ruines, on y respire un peu, on retrouve la nature.
10: Ici, comme ailleurs au Liban, de nombreux sites sont sous protection renforcée en raison de la guerre.
12: C'est un désastre.
10: Sarkis Khoury, directeur général des Antiquités.
12: C'est une perte du patrimoine de l'humanité. C'est notre rôle de la protéger, mais c'est encore le rôle de la communauté internationale et le silence de la communauté internationale vis-à-vis de ce qui se passe au Liban est incompréhensible.
10: Les souks historiques de Nabatieh ont aussi subi d'importants dégâts. Hanan Hamadi, qui vit à proximité, témoigne.
13: Je pense qu'ils voulaient détruire les lieux emblématiques et effacer l'identité retrait de cet endroit pour que les habitants perdent ce sentiment d'appartenance. Ils ont délibérément visé ces bâtiments.
14: Des ruines de tir au souk de Nabatieh, les habitants redoutent de voir disparaître, bien plus que des monuments, une part de leur identité. Amélie David, Nabatieh, RFI.
2: Ça s'achève le journal. Merci de l'avoir écouté. À suivre sur RFI, l'atelier des médias. Une très bonne journée à tous.
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17: Bonjour, brave monde. Alors, quelques informations pour de bonheur. Bon, alors, Chabibek est mon émission chez Inden de la Registrade au Rhône, donc, qui est le 30 de mai de juin. Le 30 de mai de juin, quelqu'un. Et donc, voulais vous parler surtout de l'Ophélie Bréjade, mais l'Ophélie Bréjade, Cochiro, l'Ophélie des Côtes-Chemins et le Chemin Entron. Alors, rappelons que l'Ophélie Bréjade est surpochade probablement quand l'émission est surdiffusée. Alors, n'est pas mon cas, parce que Abja-sur-Bandia, qui est une petite ville ou un gros village, si vous voulez, et Folina Veille, parce que tout le monde se mobilisa pour la décoration, pour tout ce que vous voulez, et le costume sur un bébé, le Bournado Périgord, récampe le monde pour venir à l'Ophélie Bréjade d'un Abja sur Bandia, d'un pays l'eau, quatre chinchiers, d'un des mai, des juillet, pour faire la fête occitane ensemble. Et nous voulons, si je présente, bien sûr, pour présenter le livre et le disque que faisait tout le monde. Alors, il y a eu une série de rencontres, mais que mais importantes, des randonnades et concerts à Salvagione, dont il y a eu la fête d'Empêche, d'Empêcheu, Chiché, par exemple, d'autres, le concert d'Arnaud Kans, Saïke, et à la montagne, Baletti, etc. D'autres qui seront au mai des Jeux. Voilà. Et donc, rappelons que l'opération Découverte pour le folklore, le talier de Découverte dans le folklore Limousin à la Chambéry Diagenau. À la Chambéry Diagenau, 19, faisant un recrutement. Et il y a dans le cabaret donc, entre Vignes, département 34 et d'autres. D'autres, Mike et Mike, intéressants, nous, comme disait, là, dans Ophélie Bréjade, au trait au Chine des mai de juillet, animation botanique, tombée par Céline Mistral, mais là, Ligojou, le Frédéric Mistral, mais là, donc, et il y a eu tombé, il y a l'Occitanie Musique, concert à Salvagione et Edre. Voilà, donc, pour toutes les animations, Occitane, quelque chose de mai que mai importante. Alors, rappelons des mai que notre section Occitane Novellum, dont, qui ne va pas manquer, bien sûr, et notre section Occitane Novellum, dont tournera comme un chat le cours d'Occitan à leur entrée, tout le, avec le Michel Chadeuil, le premier, le dimanche, entre. D'Auredemio et Catoredemio, et nous autres, Sigolène, notre ami Sigolène Cabier, organiserons de la conférence, dont le premier, chaque premier dit jour, dans mai, dont, comme on va faire le dernier, qui est Jean Gagnaire, que tout le monde connaît, ancien Médéchi au Brantour, et qui a écrit tout plein de romans plus intéressants, qui est venu nous parler de tout ce qu'avait fait des braves. Donc, de les animations occitanes, il y a un peu partout. Et il y a bien sûr le drôle de la pichou de la calendrette, les chants 4 vimes, tout pourriez, hein, qui font de les animations régulièrement et qui disent ça devions faire le 26 une grande fête à Coulounier, au silo à Coulounier, manque malheureusement pas pour le faire à cause de leur chaleur. Devions faire deux concerts qui auront à la fin de la journée, la première jour de mai, et tourneront faire organiser encore probablement, normalement, à l'automne, comment dire, au mois d'octobre, encore un temps, en espérant qu'il y aura une brève été comme vous-même. Pour écouter toutes là les animateurs et les spécialistes de la langue en autre. Avec qui, d'autres même, pensent que dans tout le département, il y a ou bien un groupe folklorique, les abeilles de Braseira, par exemple, et d'autres, dont ou bien dans le cours d'Occitan, une part partout de les animations, la langue en autre est plan bien installée, rappelant des mailles, qui dit un lycée sur deux et collège, un sur deux, il y a des cours d'Occitan, minimum un sur deux. Dans l'école primaire, il y a une sensibilisation à la langue occitane pour le petit drôle. Voilà, le Périgord est toujours en avance. Alors, en Gironde, il y a des plans d'animation occitane, Gascune, en Limousie, pour le Limousie, ben, le Périgord est maïque maïque en avance. Vécu, donc, pour toutes les animations importantes, rappelant que l'émission occitane, qui est tous les 15 jours, Radio Libre en Périgord, 102.3 MHz, pas oublié, fait une émission encore tous les 15 jours, le prochain corps, ferait donc une émission, le patron de la cantine, la cantina au pont des Barils à Périgueux. Maintenant, on nous parle un peu de comment mène son restaurant qui est plus sympathique et on était avec Mija tous ensemble et le choral amalgame. Et le choral amalgame que tourne en commençant, il y a de la chanson occitane, mais c'est sûr, comme mai ou des rosalines, et tourne en commençant. Alors, débute dans mai de septembre, le premier dilu, dans mois de septembre, et nous tournons en trouvant dans la salle municipale qui se trouve au Couta. De l'église Saint-Martin au Périgueux pour devenir tout le monde est couvida. Nous, on va devenir tour à 21h30, de 8h à 9h30, l'enchaîne. Avec Jean-Clément Grèze, qui est le directeur, le responsable, le maître des chants, qui est plus beau et plus intéressant. Fait donc cours au Brive, mais tombé même très courant le Tauparier au Périgueux. Jean-Clément Grèze n'est pas mon cas, si VG, parce que ce qu'il fait comme chanson, le concert qui est plus intéressant, et le choral amalgame, bien sûr, chez Covida, il est la bonne chorale de Périgueux, avait fait un concert de chorale devant l'église Saint-Martin, il y a une meille décor, qui, il y avait plein de monde, sur la grande place, et qui est plus sympathique. Allez, VG, prenez-nous ton arrobé là, et me jonte à vous, au 06 23 91 65 23, ou bien au qui la radio 05 53 46 80 24 05 53 46 84. Adichat, vous voulez vous tenir fiers et corbia écouter notre émission.
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18: Bonjour à toutes et à tous, vous êtes sur Radio Libre en Périgord et nous nous retrouvons pour l'agenda quotidien présenté par l'équipe RLP.
19: Le Labo de Quartier présente la pièce Mamamé de Fabien Arca, un spectacle de théâtre intergénérationnel autour du temps qui passe et des liens entre générations. Cette création, portée par 27 comédiens amateurs, sera jouée à plusieurs dates en Périgord. Le 23 mai, Fest Tolérance au Copeau à Périgueux. Le 29 mai, Agora de Boulazac, Festival Théâtre Loupio. Le 16 juin à 18h, Hall de la Gare SNCF de Périgueux. Le 23 juin à 19h, le Théâtre de l'Odyssée à Périgueux. Et le 5 juillet, Festival de Dents Dehors au Sans Réserve. C'est un spectacle tendre et chaleureux qui met en lumière les échanges du quotidien et la richesse des relations entre générations.
20: Dedans dehors, ça revient le dimanche 5 juillet de 15h à 22h. C'est gratuit. Après 3 années d'édition Dehors, dehors, la journée musico-ludique gratuite, familiale et conviviale revient dedans le sans réserve et continue dehors, au pied des immeubles voisins. Retrouvez comme depuis 12 ans des spectacles pour petits et grands, des concerts, des ateliers, des expositions et des surprises à déguster en famille ou entre amis. Aparté info pratique. Le spectacle Encore des histoires à 16h est à réserver gratuitement sur notre billetterie en ligne ou par téléphone au 07 67 59 56 54. Tous les autres spectacles n'ont pas besoin d'être réservés. Il y aura de la restauration payante sur place, dehors, le bar payant sur place, dedans. Prenez vos gourdes, point d'eau sur le parvis du sans réserve. Pour faire un petit récap, c'est de 15h à 22h le dimanche 5 juillet au sans réserve sur le parvis et au pied des immeubles voisins. Entrée gratuite, restauration sur place et une organisation du sans réserve avec en partenaire le département de la Dordogne, ville de Périgueux, Grand Périgueux, la CAF, ANCT, préfecture de la Dordogne, Virus Pro, Tintamarre, Mimo, Structure, Percustar, Périgord Habitat, Compagnie Rôle Tabi, Chrysalide, la cerise sur le gâteau. La municipalité de Marsac organise, en partenariat avec le commissariat de police de Périgueux, une conférence de prévention contre les cambriolages. Contre les cambriolages, ensemble, faisons le point. Ça se passera le mardi 7 juillet 2026 à la Maison du Temps Libre de Marsac et ça sera à 18h30. Pour ce qui est de la programmation, le brigadier chef Sébastien Point, correspondant sûreté du commissariat de Périgueux, interviendra sur la manière d'adopter une posture de vigilance afin de sensibiliser les citoyens à la prévention des actes délictueux ou à en limiter les effets. Les notions abordées seront la prévention situationnelle ciblée sur la sûreté, le diagnostic de sûreté du domicile, le repérage, les cambriolages d'opportunité, les indicateurs, les marqueurs, entre guillemets, la notion de détection-réaction, la vidéosurveillance, les alarmes, les techniques de cambriolage, la résistance des cylindres, la sécurisation des baies vitrées, ainsi que les ressources de la police. Suivi de ça, un temps d'échange est prévu à l'issue avec les usagers. Et ça nous propulse directement du 6 au 10 juillet avec un stage danse et vidéo in situ. C'est un stage animé par Amélie Pialot et Vincent Laborde. C'est un stage de création au cœur de Périgueux avec au programme danse contemporaine, improvisation, écriture, chorégraphique, découverte des techniques de tournage et exploration des liens entre le corps, l'espace et l'image. Une expérience artistique collective qui invite chacun à devenir danseur, danseuse, interprète, chorégraphe et créateur de contenu. Pendant 5 jours, 12 participants sont invités à imaginer et à réaliser une vidéo chorégraphique dans les paysages urbains et naturels de Périgueux, accompagnés par 2 professionnels du spectacle vivant et de l'audiovisuel. Je rappelle donc un stage de 5 jours du 6 au 10 juillet, ouvert à toutes et à tous dès 14 ans. Place limitée, réservation indispensable. Plus d'informations sur le site du Théâtre Le Paradis.
3: Pour les amateurs de musique classique, le comité de jumelage Montbazillac et Modigliana organise la venue du ténor Pietro Piccone et du pianiste Andrea Ruscelli pour un concert unique dans le magnifique cadre du château de Montbazillac. Événement qui se tiendra le 13 juillet prochain à 21h. Il s'agira de la 3e édition de cette manifestation et Pietro Piccone interprétera des pièces classiques mais aussi contemporaines.
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21: À voix basse, la culture du secret. La franco-tunisienne Leïla Bouzid nous a déjà gratifié de 2 très bons films, À peine j'ouvre les yeux et Une histoire d'amour et de désir. Elle revient en force avec ses magnifiques 113 minutes sur un sujet plus que brûlant dans son pays. De retour en Tunisie pour les funérailles de son oncle, Lilia retrouve une famille qui ignore tout de sa vie à Paris. Déterminée à éclaircir le mystère de cette mort soudaine, Lily se retrouve confrontée au secret d'une maison où cohabitent 3 générations de femmes. Leïla Bouzid prend son temps au rythme d'un film tous les 5 ou 6 ans. Elle sait peaufiner ses sujets et nous propose des petites pépites. En voici encore une à ne pas manquer. Notre cinéaste du jour poursuit son chemin impeccable, à la fois engagé, mais aussi toujours porté sur la veine romanesque. C'est dans la maison de sa propre grand-mère à Sousse qu'a été tournée une grande partie des scènes d'un film qui évoque la famille à travers sa solidarité, mais aussi tous les secrets plus ou moins enfouis qu'elle fait, ses mensonges qui ne sortent pas du placard, en tout cas seulement avec peine, ne serait-ce que parce qu'ils constituent une atteinte au code pénal tunisien, plus précisément à son article 230. Je vous laisse découvrir la teneur du dit article de loi. Vu son sujet, ce film ne sortira hélas pas dans de nombreux pays, y compris européens, Pologne, Hongrie, sans même parler du monde arabe. S'il s'agit d'une œuvre militante, mais aussi une superbe leçon de mise en scène, élégante et sensuelle, avec une subtile utilisation des flashbacks, tout en faisant également la part belle aux interprétations féminines. La mise en scène, à la fois organique et épurée, la photographie somptueuse, avec en particulier la lumière dans cette maison, d'abord tout en clair-obscur, en contre-jour, avant peu à peu de la laisser s'immiscer, puis envahir l'espace au fur et à mesure que la vérité apparaît. Un très bel écrin pour un beau bijou. Eya Boutera, qui porte le film de bout en bout, est une véritable découverte qu'on ne demande qu'à revoir. À ses côtés, la très sensible Marion Barbeau, et surtout Yam Abbas, une très grande dame qui montre une fois de plus qu'il n'y a pas de rôle secondaire avec elle. Voudrait-elle livrer une prestation ratée, qu'elle en serait d'ailleurs bien incapable. Tout le reste du casting est également frappé par la grâce de la direction de la réalisatrice. Un film authentique, intense et d'une lucidité exemplaire qui ne peut laisser indifférent. Il existe des films qui nous rendent meilleurs. La preuve.
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28: Une grosse envie, une grosse demande.
29: Pas tant que ça, quand même, quoi. 30 crêpes, quoi.
30: Mais malgré qu'on sait aussi que beaucoup de gens, ils font déjà ça, hein, on l'a déjà vu, mais j'ai été témoin de ça. Hein.
31: Et je suis avec Farid Boulassel, salut à toi.
32: Salut Baptiste.
31: Tu es directeur de News FM.
32: Oui, tout à fait, News FM, une radio qui est située à Grenoble.
31: Présente-la nous un peu, cette radio.
32: En combien de temps, Baptiste ?
31: Oh, bah vas-y.
32: Donc la radio News FM en fait a été créée en 1991, donc au départ c'est un projet de jeunes des quartiers sud des Chirols, un quartier qu'on appelle le quartier Village 2, où on participait à un festival qui s'appelait Festirol, qui réunait en fait sur toute la commune des Chirols, en agglomération de Grenoble, et donc on souhaitait valoriser ce travail fait par des jeunes de différents quartiers qui tournaient autour de la culture, du sport. Il y avait vraiment foison de plein de choses faites par les jeunes, et en fait on faisait un constat, c'est que ce festival qui durait 15 jours, où quotidiennement il y avait tout un tas de choses, une vraie énergie positive émanant de ces quartiers, malheureusement les médias n'étaient pas présents pour valoriser ce travail des jeunes des quartiers pop. Et par contre, s'il y avait une bagarre sur un temps, sur un événement, on avait le droit effectivement à la une, première page du Dauphiné Libéré. Et donc c'est là où on s'est dit, ça nous gave quoi. Pourquoi on ne créerait pas notre propre média pour valoriser justement la parole des jeunes et des quartiers populaires. Donc ça c'est sur ce constat-là qu'on a créé notre radio News FM. Depuis News FM en fait, donc c'est plutôt une radio qui restait un peu sur cette lignée, c'est-à-dire qu'en fait on travaille beaucoup sur l'éducation populaire. En même temps c'est un peu logique pour un média d'éducation populaire, à travers l'éducation aux médias, on intervient beaucoup en milieu scolaire. un peu comme Radio Diwa, il me semble. Après, on a du coup deux quotidiennes où on valorise les assos de quartier, assos, groupes locaux. On est beaucoup sur l'allée vert, en fait, hein, sur la valorisation, en tout cas. Après, on a aussi des immersions médias. Donc, en fait, on va directement sur les quartiers, faire des émissions, valoriser les assos, faire des assos d'éducation médias aussi, directement sur place. On a une programmation qui est plutôt couleur musicale. Hein. On est une radio hip-hop, exclusivement. Du coup, qu'est-ce que je peux dire ? Il y a 5 salariés, une trentaine de bénévoles. Donc, les bénévoles, eux, font des émissions plutôt en soirée et le week-end. Donc, en fait, là, nous, les salariés, en effet, on occupe l'antenne de 7h à 19h du lundi au vendredi. Et puis, parfois, le week-end, quand on a des événements le week-end. Mais sinon, après, le reste du temps, c'est des bénévoles le soir et le week-end. Toujours quand même très branché culture urbaine. Et là, en fait, on a une émission sur le livre, on a des émissions musicales, on a des émissions, c'est des rappeurs qui les produisent. On a la chance, par exemple, d'avoir un beatmaker qui est assez connu, Anyway Jones, en fait, qui produit une émission chez nous, qui a écrit pour des rappeurs, bah, je sais pas, il a coproduit un son avec Arakash, Akhenaton, par exemple, où il a fait des sons pour des Ricains, en fait, à New York. Donc ça, c'est une émission que Anyway Jones produit chez nous. On a un autre rappeur, pareil, qui fait une émission autour de la musique africaine et puis des sons plutôt venus d'ailleurs. Du coup, l'idée, c'est un peu de découvrir un peu des productions autres que celles qu'on trouve dans l'Hexagone. Qu'est-ce qu'il y a d'autre ? Il y a une émission, littérature, je l'ai dit. Après, il y a une émission découverte des samples. Donc, remonter à l'origine des musiques. En fait, on découvre en fait des vieux samples des années 30 aux années 60, dont certains rappeurs se sont inspirés. Après, il y a des découvertes. Et on est beaucoup sur la découverte musicale, en fait, à News. Après, on a une émission d'Eddie News. Bon, ça, c'est un grand classique qu'on peut retrouver dans les radios. Une émission sur le sport aussi. Voilà. Après, j'en oublie certainement.
31: Quand tu nous parlais tout à l'heure, Farid, dans l'historique de ce lien avec la ville des Chirolles et les quartiers et l'absence de médias, à l'époque, c'était quoi ? Une fréquence temporaire ou très très vite
32: C'était en effet une fréquence provisoire. parce que pour nous, en fait, à l'époque, on avait 20 ans, du moins pour les plus vieux, il y avait 20 ans. Les plus jeunes étaient beaucoup plus jeunes et en effet on a découvert en fait en octobre quand on avait obtenu l'autorisation d'émettre, quand c'était la fin, que en effet c'était une fréquence provisoire, mais en fait on a continué en pirate. Du moins certains sont partis hein, quand ils ont appris ça, d'autres sont restés et puis on s'est battu pour obtenir une fréquence définitive sur Grenoble qu'on a obtenue 2 ans après.
31: Est-ce que tu peux nous parler un peu de la zone de diffusion ?
32: Écoute, News, en fait, on a la chance d'avoir un site, du moins à Grenoble, du moins je sais pas si on a la chance que ce soit une cuvette, parce que bon, on a quand même, c'est une ville qui est versionnée, c'est qu'elle est très polluée aussi, mais après en fait c'est une cuvette Grenoble, donc en effet notre radio rayonne effectivement sur toute l'agglomération. Du coup, il y a 38 100 qui serait plutôt en fait, parce que Grenoble se coupe en deux, tu sais, il y a 38 000 et 38 100 du moins. Peut-être qu'il y en a qui le savent pas. 38 000 c'est plutôt les quartiers, on va dire, moins défavorisés. 38 100 c'est plutôt les quartiers défavorisés. Du coup, c'est là où tu retrouves plus, en tout cas, des quartiers populaires, ce qu'on appelle les QPV, les quartiers politiques de la ville, donc des quartiers où effectivement le taux de chômage est plus important. Donc Grenoble se découpe quand même, malgré ce qu'on peut dire, hein, voilà, se découpe quand même par rapport à ça. T'as le sud et le nord de Grenoble, et après t'as tous les quartiers qui sont dans les communes avoisinantes, l'agglomération grenobloise. Les grosses communes, c'est Chirolles, Fontaine et Saint-Martin-d'Hères, en fait, qui sont des gros viviers, parce que c'est des populations, du moins, c'est entre 25 000 et 30 000 habitants, en fait, dans chaque commune. Il y a énormément de quartiers populaires à Grenoble.
31: Et dans lequel, du coup, vous êtes plutôt bien implanté, News FM ?
32: Bah, en même temps, ça fait 30 ans qu'on est là, donc je pense que on voit bien, on voit que nous, il y a une forte demande, en tout cas, de travail, que ce soit les assos qui nous sollicitent, les collectivités aussi, hein, pour venir travailler avec elles, et les jeunes, ou les habitants. Voilà, on a déjà des acteurs avec qui on projette des choses sur 2023. Notre média a fait en sorte, effectivement, notre radio en tout cas, a fait en sorte effectivement de beaucoup sortir à l'extérieur, de beaucoup se montrer, et c'est ce qui fait, je crois, qu'aujourd'hui, en fait, notre média est beaucoup plus reconnu, en fait, en tant qu'acteur important, en fait, sur l'agglomération.
31: Tu dirais que News FM est en phase d'ascension, plutôt stable ou plutôt dans la merde ?
32: Plutôt en phase d'ascension.
31: Ouais, c'est-à-dire progression de salariés, progression des projets, etc.
32: Ouais, c'est ça, progression de projets, progression de salariés, en effet.
31: Et pour terminer, Farid, pour News FM, des éléments de com, votre site internet, la fréquence sur Grenoble et ses alentours, tout ça, tout ça.
32: Alors, News FM, c'est www.radionewsfm.com. Après, la fréquence est sur le 101.2 à Grenoble. Et du coup, c'est aussi en streaming depuis le site ou depuis la nouvelle appli, en fait, les associatives. On peut aussi nous retrouver sur cette appli, en fait, téléchargeable sur les plateformes, même, comment elle s'appelle, la pomme, là.
31: Ouais, les high et les play shows. Très bien. Est-ce que tu veux rajouter quelque chose, dire un truc, Farid?
32: Juste dire qu'effectivement, nous, on a la chance effectivement de bien se porter, mais j'ai quand même une pensée pour mes collègues, parce que j'ai aussi, du moins, comme j'ai aussi la casquette en fait de président de fédération, parce que voilà, nous on a cette chance, c'est qu'en fait on est dans une ville importante où en effet on a plus d'opportunités en fait de travail et de faire des choses, ce qui n'est pas le cas en fait de certains de nos collègues aujourd'hui qui sont beaucoup plus en difficulté que nous, quoi. Donc c'est important effectivement que les gens qui m'écoutent prennent attache auprès des radios. Parce que ce sont des partenaires en fait avec qui les radios aujourd'hui elles savent faire plein de choses. Elles ont des compétences en éducation aux médias, en valorisation pour des festivals, des événements, ou même pour des temps forts sur les places de petits villages, quoi. Et que c'est important de passer par ces médias qui sont très écoutés, voire de plus en plus écoutés en fait par les auditeurs.
31: Bah, puisque tu m'as lancé là-dessus, tu es président de la fédération Aura FM, qui rassemble combien de radios aujourd'hui en Auvergne-Rhône-Alpes?
32: Maintenant, je suis vice-président.
31: Vice-président, pardon.
32: Je suis vice-président, c'est une présidente, mais Aura, c'est une quarantaine de radios en Auvergne-Rhône-Alpes qui sont adhérentes, et il y a du coup le site collaboratif où on peut même retrouver des émissions de beaucoup de radios de cette fédération.
31: Merci Farid pour News FM.
32: Mais merci à toi, Baptiste, pour Radio Diwa. À bientôt.

0: écoute aujourd'hui encore et toujours l'alternative. Nous avons un invité, Antoine. Bonjour Antoine.
1: Bonjour.
0: Tu travailles dans un Fab Lab.
1: Ouais, c'est okay. Ça.
0: Avant de commencer à rentrer dans le sujet, est-ce que tu peux te présenter en quelques mots ? Ton nom, ton prénom peut-être ?
1: Simple, ouais. Donc Antoine Théier, je vais sur mes 30 ans et donc j'ai fait un bac architecture et construction. Ensuite, j'ai fait une école d'ingénieur en management de projet sur Nancy. Et ensuite, j'ai rejoint le tiers-lieu La Buissonnière dans lequel je travaille actuellement en tant que conseiller numérique / Fab Manager.
0: D'accord. Tu viens de Nancy alors ?
1: Non, pas du tout. Je viens de Cubjac.
0: Tu connaissais Nancy avant peut-être ?
1: Ouais, j'ai de la famille là-bas.
0: D'accord. Toute ta famille est originaire de là-bas ?
1: Une partie.
0: D'accord.
1: Une partie bretonne, une partie de Nancy et un bon ancrage aussi sur Périgueux.
0: D'accord. Et du coup, tes parents, ils faisaient quoi ? Sans indiscrétion, si tu veux pas répondre à cette question, je la fais tout le temps.
1: Si. Donc, mon père était moniteur auto-école et ma mère était éducatrice sportive au Lysander à Bassiac. Donc, elle accompagnait des personnes en situation de handicap, dans le sport et dans la vie quotidienne.
0: Ok. Alors, c'est quoi un Fab Lab ? Ça fait un peu spationaute, mais astronaute, je sais pas comment on dit, mais...
1: Alors un Fab Lab, c'est pour, déjà le mot, c'est pour Fabrication Laboratory, laboratoire de fabrication. C'est un concept qui vient du MIT à la base, Massachusetts Institute of Technology, en Amérique. Et c'est lié à un cours qui a été donné à des étudiants qui visait à démocratiser l'usage des machines outils numériques. Donc grossièrement, c'était un enseignant qui a dit à ses étudiants « Vous allez avoir un cours, je vais vous former à certaines machines et vous allez pouvoir créer ce que vous voulez. » Le nom du cours, c'était « How to make almost everything ». Comment créer pratiquement tout. Ouais.
0: D'accord.
1: Et donc le concept d'un Fab Lab, c'est de mettre à disposition du plus grand nombre des machines. Alors des machines outils classiques, ça peut être l'équipement qu'on va trouver dans un atelier de bricoleur ou de bricoleuse, des scie sauteuses, des perceuses, des marteaux, etc., tout l'attirail pour bricoler. Et aussi des machines un peu plus poussées comme des imprimantes 3D, des découpes laser, des machines à coudre, des brodeuses. Il y a pas mal d'outils, quoi.
0: D'accord. Bah, on va rentrer un peu plus dedans après. Le Fab Lab sur lequel tu travailles, toi, c'est quoi ? C'est une entreprise, une asso ?
1: Alors moi, c'est une association. On va dire que j'ai une double casquette. Je travaille pour la mairie de Sorgues et Ligueux en Périgord en tant que conseiller numérique et je suis mis à disposition sur 50% de mon temps à aider l'association qui s'appelle La Buissonnière et qui est une association loi 1901 qui s'occupe d'un tiers-lieu dans lequel se trouve le Fab Lab. T'es venu visiter le tiers-lieu et on est plus resté dans la partie Fab Lab.
0: Oui, oui, c'est une ancienne école. Donc c'est quoi ? C'est mis à dispo par la mairie ?
1: Complètement. C'est mis gratuitement à disposition par la mairie de Sorgues et Ligueux, qui est à l'origine du projet de tiers-lieu et qui a laissé la main à une association pour la gestion.
0: Et t'as un statut, toi, dans l'asso ? En dehors d'être employé ?
1: Depuis le début de la création de l'association, je suis dans le conseil d'administration de l'asso.
0: D'accord. Ah ben, tu peux orienter comme ça ce qui va se faire, c'est pas mal.
1: Ouais, c'est parfait. non, ça se veut une organisation horizontale, il n'y a pas de...
0: ça sent la baronnie. Pardon Yanis, je te vois là, mais je n'ai pas présenté Yanis qui est aujourd'hui au son. Ça va Yanis ?
2: Nickel.
0: Ok. Donc, quel modèle de travail ? Parce que je sais que tu n'es pas tout seul sur le Fab Lab à travailler. Je me rappelle, tu as une collègue, ton acolyte Aurélie.
1: Tout à fait, qui est en service civique avec moi depuis 8 mois.
0: Ouais. Est-ce qu'il y a d'autres personnes
1: Ouais, alors à proprement parler, on peut dire que je suis le seul salarié de la structure. Je parle vraiment que de l'association, là, du tiers-lieu. Tout le reste, c'est que du travail de bénévole.
0: D'accord.
1: Donc, et il y a un sacré travail de bénévole. On fonctionne avec ce qu'on appelle des pôles d'intérêt. Donc au sein du tiers-lieu, on va avoir des activités, des concerts, des expositions, des ateliers de bien-être, des ateliers lecture, le Fab Lab, un atelier réparation, j'en oublie, des ateliers plus artistiques autour de la céramique, de la peinture, etc. quoi.
0: Ah cool.
1: Et donc tout ça, hormis moi, ce ne sont que des bénévoles qui le gèrent sur leur temps libre.
0: C'est une espèce de Silicon Valley.
1: Je doute que les adhérents se retrouvent derrière le terme de Silicon Valley.
0: Bon, c'est comme tout à l'heure pour la baronnie, j'espère que ce n'est pas le cas. Le modèle de travail.
1: Alors au niveau du tiers-lieu, donc, en gros, on va avoir des bénévoles qui sont responsables, à un ou plusieurs, responsables d'un pôle d'intérêt. Donc ils sont, c'est eux qui ont la gestion des activités qu'ils vont porter. Ils sont censés un peu susciter la motivation autour de leur pôle, recruter des nouvelles personnes, organiser des réunions pour discuter de ce qui va se passer et gérer s'il y a besoin financièrement aussi, aller trouver des fonds, comment bien les dépenser, etc.
0: Cool.
1: Voilà quoi.
0: Ah, pas mal. Hein.
1: Moi et Aurélie, on va dire qu'on a un peu la casquette du quotidien, donc avec de la gestion d'accueil sur le lien et un peu plus une partie administrative, en sachant que moi, forcément, le Fab Lab, il est ouvert quasiment toute la semaine, donc il y a une gestion quasi quotidienne quoi, avec les machines. C'est ouvert du mardi au vendredi, et certains week-ends sur des événements. On aimerait ouvrir plus de créneaux les week-ends avec des bénévoles. Pour l'instant, c'est pas encore fait, mais j'ai bon espoir que l'an prochain, on arrive à avoir assez de bénévoles pour créer un nouveau créneau. Quoi.
0: Et que ça crée, pas mal. Hein. Alors, ça se construit comment, un tiers-lieu ?
1: Alors, la base de notre tiers-lieu, l'historique, c'est un élu de la commune. Je vais même repartir avant, c'est la fermeture de l'école. Donc la fermeture de l'école sur la commune de Ligueux, qui est rattachée à Sorgues-Ligueux en Périgord, ça a été vécu assez durement par les habitants, et la mairie s'est posé la question de qu'est-ce qu'on fait de l'ancienne école.
0: Ça m'étonne, ouais.
1: Et il y a eu un élu qui a eu une idée de monter un tiers-lieu, c'était en vogue actuellement, donc il s'est dit, moi j'ai entendu parler de ça, est-ce que ça intéresse le conseil ? L'équipe municipale a suivi, et c'est comme ça que ça a commencé avec la rénovation de l'école, pour créer un espace un peu convivial avec un bar associatif et un espace de travail partagé où les gens pourraient venir gratuitement pour s'installer. Et de fil en aiguille, il y avait une association qui s'appelait La Buissonnière, qui était une toute petite association récemment créée, qui faisait plus des activités culturelles, qui s'est rattachée à ce projet-là. Et petit à petit, la mairie a laissé vraiment l'association La Buissonnière dans la gestion du lieu, quoi. Et La Buissonnière avait une volonté de s'ouvrir. Donc, d'une association plus basée sur la littérature et la musique, on s'est ouvert petit à petit avec plusieurs activités.
0: C'est intéressant, donc, ça, le fait que la mairie pousse à créer une asso qui va servir la mairie.
1: Complètement. Moi, je trouve que l'initiative est géniale, quoi.
0: L'élu, en tout cas, il est courageux.
1: Ouais. Ouais.
0: Si tu veux donner son nom, on peut parce que.
1: Ouais, c'était Thierry Bucquois. Je crois que c'est le premier. Il a fait partie du bureau de l'association après par la suite parce qu'il n'était plus élu. Il a initié un sacré mouvement au départ avec, j'imagine, d'autres conseillers municipaux. Moi, je suis arrivé, l'association venait de se créer, donc j'ai pas tous les tenants et les aboutissants, mais je sais que c'était lui qui était bien porteur du projet à la base.
0: Il faut le porter le truc dans les milieux ruraux, je parle.
1: Complètement.
0: Évidemment, si t'es à Bordeaux, au Quinconce ou dans des quartiers un peu comme ça, t'es à l'aise, mais à Ligueux.
1: Oui, et ça n'a pas été...
0: Rien que le nom, il t'a plombé le bord de la bouche.
1: Ça n'a pas été un long fleuve tranquille en plus. Hein, voilà.
0: Pourtant, c'est un bled qui est hyper sympa. C'est pas beaucoup d'habitants comme ça au plein milieu du Périgord vert, ouais. Mais quand même.
1: Ouais, Ligueux c'est 300 habitants, et Sorgues et Ligueux, au total, je crois que c'est 1600. Ouais. Donc Ligueux c'est un tout petit bourg quoi.
0: Ouais, c'est un quartier d'une ville quoi.
1: Ouais. Et c'est vraiment, il y avait vraiment plus aucune activité dans le bourg de Ligueux, si ce n'est la mairie. Et le tiers-lieu est venu remettre un peu de vie, on va dire, dans le village.
0: Pas de sport, pas de.
1: Si, le club de pétanque. Il faut que j'en parle. Il y avait le club de pétanque. Et puis des associations qui venaient utiliser les salles encore sur Ligueux.
0: Et un petit bar en plus dans Ligueux.
1: Et le petit bar est venu s'installer à la suite du tiers-lieu. Donc c'est le bar chez Simone. Je leur fais de la pub parce qu'il est super chouette. C'est aussi un café-librairie. Donc ils vendent des bouquins et ils sont venus s'installer grâce à la dynamique du tiers-lieu. Et ça, c'est super chouette. Quoi. On était super contents qu'ils viennent s'installer. Et aujourd'hui, ça fonctionne bien. C'est une association également. Donc on peut les rejoindre aussi.
0: D'accord.
1: Et ils font beaucoup de rencontres autour du livre, autour de la culture, qui sont aussi super chouettes. Quoi.
0: Du coup, ça émerge du désert. Et ensuite, ça fait une association, ok, qui va mettre en place des activités. Et comment ça se joue on va dire l'organisation financière. Peut-être une partie par la mairie parce qu'ils mettent à dispo des locaux.
1: Bien sûr, les locaux et les fluides.
0: Ok, et qu'est-ce qu'il y a d'autre ?
1: Et après, il y a eu un gros travail en 2021. En fait, moi, quand j'arrive, c'était un peu l'idée des personnes qui sont venues me rencontrer justement pour participer à ce projet. C'était que j'accompagne aussi, d'un point de vue financier, le montage du lieu. Donc, on a fait des recherches de dossiers de subvention. Et la principale, on va dire, qui a vraiment aidé notre lieu à se développer, c'était... Hormis la rénovation des locaux qui a été portée par la mairie, hein, qui ont eu leurs propres subventions, etc., ce qui est déjà énorme, nous, on a demandé l'AMI tiers-lieu. appel à manifestation d'intérêt. Donc un dossier de subvention à remplir auprès de la région Nouvelle-Aquitaine, et ça nous a permis de toucher à peu près 45 000 euros, ce qui n'est pas rien du tout, et c'était surtout pour le développement du Fab Lab, mais ça nous a aussi aidé à développer d'autres activités sur l'aménagement de salles, etc. quoi.
0: D'accord.
1: Donc ça, c'est le gros du financier qui a permis de monter le lieu, et après on est allé solliciter le Crédit Agricole, la CAF, qui ont répondu présent.
0: Des subventions, mais des donateurs.
1: Tout à fait, ouais.
0: Parce que le Crédit Agricole, on est plutôt dans de la donation, non? C'est quoi?
1: Alors, je crois que c'est vraiment pour accompagner la dynamique locale, quoi.
0: Et vous en demandez quoi en échange? Un affichage
1: Voilà, exactement, un affichage. Ils sont venus voir le lieu, on garde un très bon rapport avec eux, et franchement, super chouette, quoi, vraiment. Là, ils nous ont même dit, ce qui est quand même, faut le dire, quoi, ils nous ont dit, oui, cette année, on a encore une enveloppe, elle n'a pas été donnée, est-ce que vous auriez des projets qui nécessiteraient des financements, quoi.
0: Non, on veut
1: donc
0: pas
1: c'est assez
0: d'argent.
1: Rare quand même, voilà, c'est assez rare d'avoir
0: on veut pas d'argent, on veut rien.
1: Donc ça, c'est super. Donc on va évidemment répondre au présent, parce qu'on a des projets en tête.
0: D'accord. Bon, évidemment, ça fonctionne par protocole. Faut répondre à une commande.
1: Tout à fait. Ouais, okay. Bien sûr.
0: Ouais. Ok. T'as fait quoi comme études en plus pour arriver au Fab Lab? Parce que tu nous as dit tout à l'heure, tu as un bac.
1: Architecture et construction.
0: Voilà.
1: Et après, j'ai fait une. Je ne savais pas du tout ce que j'allais faire, parce que architecture et construction, c'est pas le calcul de charges en bâtiment, c'était pas mon grand kiff. Donc, je me suis dit, qu'est-ce que je fais? Et j'ai un ami qui m'a parlé de prépa pour intégrer des écoles d'ingénieurs. Moi, je n'ai pas du tout été sensibilisé à ça. Et je me suis dit, écoute, pourquoi pas? On va aller voir ce que c'est. Donc, j'ai fait une prépa qui était censée me rattraper le niveau des S, de la filière S. Parce que moi, j'étais en TSI, donc en STI 2D. Donc, petit écart de niveau, quoi.
0: On et sent après... l'algorithme déjà pour définir ce que t'as vécu.
1: Et après, du coup, j'ai rejoint l'ENSGSI, École Nationale Supérieure en Génie des Systèmes et de l'Innovation à Nancy, qui est une école d'ingénieurs en gestion de projet et management de l'innovation.
0: D'accord.
1: Et c'est là où je découvre les Fab Labs, dans cette école, dans une association.
0: D'accord. Au moins, tu es formé pour entrer dans le sujet.
1: Ouais.
0: Des fois, les gens, ils y vont un peu à l'arrache avec que de la bonne volonté.
1: Ouais, alors il y avait beaucoup de bonne volonté aussi, hein.
0: Ah ouais, mais
1: oui, il y a comme une mise à l'étrier, quoi, c'est sûr.
0: Quand je suis venu, j'ai été surpris de voir que tu étais à droite, à gauche, dans les différents ateliers. C'était assez sympa à voir. Alors, tu définirais ton rôle comment? Au sein du... T'es l'ambianceur du truc? T'es quoi? T'es le DJ activité du truc?
1: Je parlerais de mise en relation. Ouais. Mettre en relation les gens qui viennent dans le tiers-lieu, faire découvrir aussi, donc être celui qui accueille, quoi. Donc montrer que dans le tiers-lieu, on est souriant, il y a des belles énergies, on peut faire pas mal de choses, quoi. Ouais. Je pense que en première
0: parce que t'es le gérant, en fait, du lieu.
1: Alors, j'aime pas le terme gérant du tout, hein, pareil, je pense que c'est pour du travail bénévole, c'est... Voilà,
0: fais la gestion financière, tu fais la gestion des personnes, tu fais la gestion du matériel.
1: Alors... On va dire que je touche un peu à tout, mais derrière, il y a aussi des bénévoles qui font une très grosse partie du travail. On a une comptable, par exemple, qui fait un travail de monstre, parce que mine de rien, l'association, à notre pic, on était 300 adhérents. Maintenant, on est redescendu autour des 200, mais c'est une sacrée gestion au niveau des adhésions. Ouais. Et la gestion des adhésions, la gestion, notamment par exemple avec le Fab Lab, j'ai une activité quand même qui tourne, on a des consommables à acheter, il y a des réparations de machines, il y a pas mal d'évolutions. À côté de ça, il y a d'autres pôles d'intérêt qui demandent des financements, il faut gérer la SACEM pour les événements. Bref, il y a une grosse, grosse organisation. La présidente qui fait tout un relais dans les villages, au niveau de la communication sur les événements, etc. C'est monstrueux. Les secrétaires aussi, on a une secrétaire. Donc il y a un très gros travail de communication à faire, et tout ça, c'est pas moi qui le fais, c'est des bénévoles, quoi.
0: Ouais.
1: Et d'autres bénévoles qui sont pas forcément dans le bureau de l'association, qui peuvent faire partie soit du conseil d'administration, soit qui sont juste des bénévoles et qui apportent de l'aide quand il y en a besoin, quoi.
0: Ah, vas-y.
1: Et sans ça, on tiendrait pas. Seul, moi, je peux pas tenir le tiers-lieu, la buissonnière, hein, c'est pas possible.
0: Ok. Avant la pause, j'aimerais que tu nous dises qu'est-ce que ça génère pour toi, qu'est-ce que ça provoque, pourquoi t'as commencé cette activité-là, mais tu te doutais peut-être pas que ça allait générer de la vie sociale ou des, je sais pas, qu'est-ce que ça fait pour la population, là, le constat que tu fais aujourd'hui, ça donne quoi? Parce que cette question me vient parce que tu me dis qu'il y a 200 adhérents.
1: Ouais.
0: Il y a presque plus d'adhérents que d'habitants.
1: Ouais.
0: Du coup,
1: Ouais, c'est une blague qu'on fait souvent. Ouais. Je crois qu'on est devenu la première ou la deuxième association de la commune. On est en challenge avec le comité des fêtes, avec qui on s'entend bien. Mais, Non. Alors, quand je rejoins le projet, mon objectif, c'est quand même, oui, de ramener de la vie dans une commune rurale. Moi, qui ai grandi à Cubjac, hein, qui est à 20 km de Sorge, j'étais particulièrement attentif à ça. J'avais monté un petit Fab Lab sur la commune de Cubjac, et je suis super attentif à au développement, mine de rien, dans les communes rurales, parce que moi, je me souviens quand j'étais ado ou même enfant, je m'ennuyais. Okay, alors j'avais peut-être pas l'ouverture nécessaire pour aller voir ce qui était déjà en place, mais j'avais un peu l'impression que c'était mort. Et donc en revenant sur le territoire, je me suis dit, moi j'ai envie de contribuer à des choses qui font qu'il y a du lien social et qui amènent d'autres choses. Le Fab Lab, vraiment avoir des machines numériques de pointe dans un village de 300 habitants qui est éloigné, justement, qui est en fracture avec le numérique, c'est quand même un sacré challenge, quoi. Mmh. Et je me suis dit, mais il n'y a pas de raison que ça soit que en ville qu'on retrouve ce genre de dynamique-là.
0: On va se plonger dans une petite pause. Alors, tu as choisi.
1: C'est Namasté de Namasté.

0: de retour sur RLP dans l'alternative avec notre invité Antoine. Est-ce que c'est une alternative, le Fab Lab, et c'est une alternative en quoi ?
1: Alors oui, c'est une alternative. Pour moi, il y a un vrai mouvement, il y a des vraies valeurs derrière un Fab Lab. C'est avant tout de la mutualisation de matériel. Donc forcément, c'est pas forcément très courant. On met à disposition de tout le monde, quel que soit le niveau, quelles que soient les études. Et l'objectif, c'est de la transmission, quoi. C'est de dire, mais allez-y, vous pouvez utiliser ces machines pour faire ce que vous voulez. Que ce soit des projets personnels, entrepreneuriales, associatifs, communaux, on a de tout. Donc oui, il y a quand même une certaine vision du partage et du fait de mettre en commun. De pas se dire, par exemple, j'aurais très bien pu, moi, monter une entreprise et acheter les machines pour moi et puis faire tout seul dans mon coin et faire de l'argent avec. Un Fab Lab, c'est pas ça. Un Fab Lab, le but, c'est vraiment le partage, la transmission des savoir-faire et des compétences.
0: Alors, j'ai pas visité tous les Fab Labs de France et d'Europe, mais c'est vrai que vous avez du matériel de pointe.
1: Oui.
0: J'ai vu le. Faut que je voie avec ta collègue sur la couture, là. Mm-hmm. Il y a une machine, c'est un truc de malade. Hein.
1: Ouais.
0: Tu rentres juste 2-3 données et c'est...
1: C'est la brodeuse numérique peut-être dont tu parles. Ouais. On a par exemple une machine qui peut se faire à broder un peu n'importe quel vêtement, quoi.
0: C'est incroyable.
1: Et ça, c'est une... Moi, ce qui m'a fait mettre le pied dans les Fab Labs, c'est je ne me sentais pas à l'aise avec le bricolage. J'avais très très envie de bricoler quand j'étais encore en école d'ingé. Hein. Bon, ça commence à faire un petit moment, mais c'est pas si vieux non plus. Et je rentre dans un Fab Lab et en fait, je me rends compte que il y a des machines-outils qui aujourd'hui me permettent de faire des choses, mais qui sont incroyables. Je pense à l'impression 3D. Hein, moi, c'est forcément qui m'a fait découvrir.
0: Et je me suis rendu compte sur le bois là.
1: Ouais, ça c'est la découpe laser complètement. C'est les deux machines moi qui vraiment m'ont fait dire ouais, là il y a quelque chose de ça a vibré en moi quoi. Ça m'a permis de créer des choses avec un fini mais incroyable, très très facilement. Et donc, de ça, je me suis dit, ah ouais, mais si je peux le faire avec des machines outils numériques pilotées par ordinateur, je peux peut-être le faire avec des machines plus basiques. Donc là, scie sauteuse, on va dire revenir à la base du bricolage, quoi. Et à la fin, j'ai fini par rénover ma maison.
0: Ah ouais.
1: Donc, je suis parti de... J'ai pas trop confiance en moi avec du bricolage, à j'utilise des machines outils numériques, à je commence à faire du petit bricolage un peu plus, on va dire, un peu plus arty.
0: Tous les parpaings de la maison, ils sont faits en 3D.
1: Non, alors après là je suis revenu au placo-plâtre et au cloison à l'ancienne, hein, mais voilà, ce que je veux dire c'est que ça m'a permis moi vraiment de prendre une grosse confiance en moi et de me dire je peux faire ça très facilement avec des machines et après du coup je me sens à l'aise à aller vers des choses un peu plus techniques. Et ça c'est vraiment ce que j'essaie de diffuser à fond dans le Fab Lab, c'est au début il n'y a pas besoin de tout savoir et quelqu'un qui n'a jamais tenu j'arrête pas de dire la scie sauteuse, mais qu'il a jamais tenu, venez au Fab Lab, prendre confiance avec cet outil-là.
0: Ah ouais.
1: Et si jamais vous n'êtes pas à l'aise avec cet outil-là, il y a d'autres outils encore plus simples, la découpe laser, l'imprimante 3D, etc. C'est assez simple aujourd'hui à utiliser.
0: Ah, d'accord. Est-ce que tu as déjà fait une petite étude du public que tu reçois ?
1: Oui.
0: Ouais.
1: De tout.
0: De tout. Eh ben, quel type de population tu reçois ?
1: Alors, je pense que j'ai fait du 6-99 ans.
0: Ok, ça en âge. Plus... Okay.
1: Ouais, en âge.
0: Majoritairement, ce serait quel âge ?
1: Alors, majoritairement, je pense quand même que je suis sur du.
0: Des adultes.
1: Allez, on va dire car. Adultes et enfants. Je vais toucher facilement du 45-65. 45-65, je dirais. 40-65.
0: Proportion, c'est quoi ? C'est la moitié ? C'est deux tiers ? Un tiers ?
1: On va dire la moitié, je pense. Là, aujourd'hui, on va dire la moitié. Après, j'ai des enfants, mais les enfants, ça va plus être sur du 8-16. Ou pareil, là, peut-être 25%. Et après, le reste. Ceux que j'ai le plus de mal à toucher, c'est les 18-30 ans. Et je pense que c'est surtout parce que sur le territoire, les 18-30 ans, il y en a peut-être moins. Notamment en campagne. Peut-être sur Périgueux c'est plus facile, mais en campagne, ouais. Moi j'ai beaucoup de mal à toucher ce public-là avec le Fab Lab, quoi.
0: Ouais. Oui, et puis il y a peut-être quelque chose de l'ordre de l'identité. C'est qu'il y en a, les enfants sont en train de la construire, mais ils savent pas vers quoi, donc ils touchent à tout. Et ceux qui ont 40 ans passés, ils commencent à savoir ce qu'ils ont comme identité, ce qu'ils sont comme caractère. Et les autres, ils sont en plein milieu en train de vivre.
1: Ouais, c'est intéressant aussi, ouais.
0: Peut-être, hein. Mais ouais, effectivement, ouais. Je pense qu'il y a une pénurie de jeunes. Parce qu'ils partent en ville.
1: C'est ça, on n'est pas connu pour être forcément la Dordogne n'est pas, enfin peut-être pas toute la Dordogne, mais autour de Périgueux, c'est pas super connu pour les études supérieures aussi. Donc les 18-30 ans, en général, je pense qu'ils partent en études et puis après, tu restes bosser. On est assez rare à revenir en campagne après des études. Enfin, j'ai l'impression.
0: Il faudrait un deuxième Covid. Merde, on est en train de rater nos vies.
1: Ah, c'était bien. Il y avait de la verdure.
0: Qu'est-ce qui vient
1: des animaux.
0: Dans les publics, pardon, le public socio-économique. Est-ce que c'est des gens qui sont plus à l'aise? Est-ce que c'est des gens que tu ressens plus proche du RSA qu'autre chose?
1: Eh ben, je dirais
0: sans,
1: qu'on a
0: sans les stigmatiser, hein, mais moins à l'aise financièrement.
1: Ouais, on a un public qui est pas très à l'aise financièrement, parce que bah, déjà la mutualisation de matériel, ça permet ça aussi. Hein. Mm-hmm. Et on a aussi un public assez aisé. Donc on touche toutes les tranches. Hein, je veux dire, il y a vraiment des personnes où tu sens qu'ils ont clairement les moyens.
0: En majorité, on est plus sur des gens qui sont à l'aise, sans dire très riches, mais qui sont plus à l'aise, ou on est plus sur des gens. Je prends un rapport que j'ai fait parce que j'ai invité les gens de la récréative à Thiviers.
1: Ouais.
0: Et selon les périodes dans l'année, tu vois, la rentrée scolaire, ils vont se retrouver avec des gens qui sont en difficulté financière, et ça se comprend, qui vont être majoritairement voilà, au moment de la rentrée. Mais le reste de l'année, ils ont un public qui est relativement pas aisé, mais voilà, qui n'est pas en difficulté.
1: Moi, je dirais classe moyenne, et on a des moments avec. T'as raison, il faudrait que je voie au niveau des périodes. Est-ce qu'on a des périodes avec justement un public plus aisé ou moins aisé? Mais on a de tout, donc majoritairement, je dirais classe moyenne.
0: Moyenne, ouais.
1: Ouais.
0: C'est marrant parce que les tiers-lieux, comme ça, touchent moins les gens dits pauvres, tu vois.
1: Ouais.
0: Je sais pas d'où ça part, mais j'ai une petite idée, mais je suis pas sûr de ce que je pense. Je me permets en tout cas de pas être sûr de ce que je pense. Mais j'ai pu observer que dans les milieux où il y a voilà de la vie sociale comme ça, ils sont pas en majorité les gens qui ont pas beaucoup de moyens. Je pense qu'ils ont un isolement intellectuel, mais ils ont aussi un isolement financier qui se lie en fait, qui crée l'isolement intellectuel, qui crée l'isolement financier, qui crée.
1: C'est possible. Nous, je sais qu'on joue beaucoup justement sur le fait de dire que énormément de nos événements sont gratuits. Le coût d'adhésion à notre association, c'est 10 € par an, 55 euros pour le Fab Lab, pour utiliser plusieurs dizaines de milliers d'euros de matériel. Donc, c'est comme ça qu'on essaie de ramener ces personnes-là. Et
0: 55
1: aussi,
0: euros par an?
1: Ouais, pour le Fab Lab et 10 euros pour tout le reste de l'association. Donc, tout ce qui va être culturel, exposition, atelier littéraire, atelier réparation, concert, etc. Et quelques événements sont payants, mais on essaie vraiment de tirer les prix vers le bas pour toucher le plus grand nombre de personnes, et aussi d'un point de vue de nos événements. C'est-à-dire ne pas faire que des événements qui, culturellement, ne vont pas parler à tout le monde, quoi. Mm-hmm. Donc on a des choses qui peuvent être assez, assez pointues, avec vraiment des personnes, des artistes qui viennent de Paris, etc., qui sont dans un domaine très spécifique qui ne va pas parler à tout le monde. Et parfois, on va avoir des choses beaucoup plus accessibles, j'ai envie de dire, avec des événements beaucoup plus locaux. J'ai fait un lapsus révélateur qu'on connaît, donc des lotos, la pelote, le bar associatif simplement qui est ouvert et où tout le monde peut venir pour boire un verre et discuter, quoi.
0: Ouais, ouais.
1: Et c'est comme ça qu'on essaie de toucher tout le monde. Mais oui, je suis en contact avec d'autres tiers-lieux et je suis d'accord avec toi. Il peut y avoir un frein aussi pour des personnes qui sont limitées financièrement et ça peut être psychologique. Ouais.
0: C'est la nouvelle sélection naturelle, la sélection économique. Ça fait une petite centaine d'années que ça dure depuis l'ère industrielle. Quand tu montes un atelier, comment t'organises la gestion d'un atelier? Quand je suis venu, il y avait quelques personnes autour de toi, tu donnais une explication, tu faisais faire un essai.
1: Ouais, j'essaie un maximum d'être là-dedans, c'est-à-dire je te mets le pied à l'étrier au début. Après, assez rapidement, je vais essayer de m'appuyer sur les personnes qui sont formées, donc là je parle uniquement du Fab Lab, pour déléguer, ouais. Aujourd'hui dans le Fab Lab c'est vraiment ça, quoi. Il y a des bénévoles qui sont quasiment aussi bien formés que moi, et quand je suis pas disponible, ou alors simplement eux naturellement vont aller rencontrer les personnes et les former aux machines, quoi. Tu le disais, il y a un jeune garçon là qui a, alors j'oublie toujours son âge, mais il a 14-15 ans et il est incroyable, quoi. Il aide le Fab Lab. Je veux dire, moi demain, si je pouvais, si je devais avoir un remplaçant, je me dirais mais lui, sauf qu'il est pas majeur, donc.
0: C'est peut-être le prochain service civique. Ah non, il a 14 ans. Ouais, bon, ça va faire long à attendre.
1: J'en parle parce qu'il s'appelle Julien Gary et il va rentrer dans ses études et vraiment il a un sacré potentiel.
0: Il va être content d'être cité à la radio.
1: C'est ce que je me dis.
0: Je le laisserai au montage. Du coup, vous êtes combien en Dordogne ou en France?
1: Parce au niveau des Fab Labs?
0: Tu disais, il y a des gens qui font 60 km. C'est peut-être qu'ils n'en ont pas entre chez eux. Et le Fab Lab ?
1: Ouais, complètement. D'ailleurs, moi, j'ai monté, alors j'en ai monté deux des Fab Labs en Dordogne, et je l'ai monté parce qu'il y en avait un qui est notre père sur la Dordogne, c'est le Marsac Lab, sur Marsac. Mais pour moi, c'était trop loin. Ça me faisait faire 45 minutes aller-retour sur une soirée, c'était pas évident. Et donc, c'est pour ça que j'ai monté un premier Fab Lab sur CubeJack à la base. C'était la distance. En me disant que j'étais très jaloux du Marsac Lab. et sur la Dordogne, alors aujourd'hui, je pense qu'on est, je serais pas étonné qu'on soit plus d'une dizaine. À l'époque, quand j'ai monté le deuxième, il me semble que j'avais recensé 4 ou 5 Fab Labs. À savoir que c'est très fluctuant. Il y a des Fab Labs qui sont dans des tout petits locaux avec peu de moyens. Et des Fab Labs avec un peu plus costaud. Donc à l'époque, c'était vraiment le Marsac Lab et le Fab Lab de Sorgeligueux sur lequel je suis actuellement. Et tu avais d'autres petits ateliers, les ateliers synaptiques. Et petit à petit, ça s'est démocratisé. Donc il y a pas mal de Fab Labs et de tiers-lieux d'ailleurs qui sont venus nous rencontrer au tiers-lieu La Buissonnière pour en parler, pour savoir comment développer. Et on a formé une équipe, par exemple, sur Bergerac. Donc maintenant, il y a un Fab Lab à Bergerac, à La Traverse. Et ils sont venus se former avec nous. Pareil, l'appel aux idées à Sarlat. Alors je suis pas allé les voir depuis, donc il faudrait, mais ils ont monté un Fab Lab aussi suite à une rencontre avec nous, et y en a eu pas mal comme ça. Alors je les ai pas tous en tête, mais ça a bien,
0: ouais, vous propagez,
1: Bah moi c'est le but aussi, c'est de dire voilà, on c'est possible déjà, et ça peut être à côté de chez vous, quoi.
0: Ouais, moi je trouve ça super intéressant. Moi qui suis issu de l'éducation populaire, ces passations, ces organisations pour passer du savoir, je trouve ça j'adore. Alors tu disais que le tarif à l'année c'était 55 euros
1: par an.
0: Ouais. Bon, faut pas avoir 8 ans évidemment. Parce que tu peux pas payer.
1: Oui, ouais, là il vaut mieux. Quoique on a entamé des réflexions aussi sur les enfants justement au niveau de l'adhésion, etc. Donc
0: bah oui, parce que leur consommation n'est pas la même.
1: Bien sûr. Ouais. Donc en réalité même, alors c'est pareil. Moi j'ai envie de dire c'est de la bonne intelligence. Donc par exemple, s'il y a des parents qui sont adhérents, si une fois de temps en temps ils veulent venir avec les enfants, eh ben ils viennent. Alors après, encore une fois, s'ils viennent toutes les semaines, bon, j'ai commencé à dire voilà, au niveau des autres adhérents, ce serait pas équitable.
0: Oui, tu les poses à la porte, mais faut raquer maintenant.
1: Si je sais que j'ai eu des personnes qui sont venues de façon très ponctuelle pendant les vacances, ils sont pas sur le territoire, je leur dis pas bah non, vous partez, c'est là, voilà, on fait de la découverte. Il y a des portes ouvertes aussi qui sont gratuites. Donc les gens peuvent venir, et après, si jamais ils me contactent et qu'ils me disent on est de passage, on voudrait juste venir découvrir, bah, y a pas de souci.
0: D'accord. Du coup, les tarifs, comment ça a été construit, le tarif ? Vous avez pris un rapport par rapport à d'autres Fab Labs, c'est où il y a un taux
1: Alors oui,
0: je sais pas.
1: De façon générale, les Fab Labs, hein, ça se veut vraiment très accessible. Donc en France, les Fab Labs, il y en a plein. Hein. Je crois qu'on est autour des 400 ou 500 Fab Labs. Et il y a des tarifs qui sont, on va dire, ça va de 20 à 100, 150, 200 euros. Il y a quand même des Fab Labs qui sont un peu plus chers que d'autres. Donc déjà essayer de s'aligner à ce niveau-là, et ensuite à proposer une adhésion qui soit relativement accessible pour tout le monde, quoi. Je fais un petit blocage. Oui. Et après, voir aussi avec l'équilibre économique de l'association. Parce que nous, notre objectif, évidemment, c'est pas de faire de l'argent. Sauf que notre Fab Lab, par exemple, a des coûts assez importants. Là, on vient d'avoir une panne machine, c'est 4000 euros. Donc, il faut les couvrir. Là, moi, dans notre Fab Lab, on fait de la prestation. Alors, le but d'un Fab Lab, je le dis, hein, c'est super important, c'est pas de faire de la prestation de service, c'est que les gens viennent apprendre à se servir des machines. Nous, on met à disposition du matériel, soit vous pouvez ramener les consommables vous-même, soit vous pouvez acheter à l'association, ce qui nous permet d'avoir des rentrées d'argent, et on fait des petits projets de prestation de service pour assurer l'équilibre économique du lieu. Bah là, grossièrement, j'ai fait des prestations pendant 3 ans, on vient d'avoir une panne machine, c'est la plus grosse qu'on puisse avoir dans notre Fab Lab, c'est 4000 euros, donc les prestations que je fais depuis 3 ans, et bah, elles vont toutes passer dans la réparation de la machine, quoi. Voilà. Donc c'est assez costaud. Donc voilà.
0: Mais la suite,
1: joue sur le fil, quoi.
0: La suite de ça, c'est pas que les gens, ok, ils viennent juste consommer un truc.
1: Complètement.
0: Mais la suite de ça, c'est quoi ? C'est vous mettez des formations sur de l'imprimante 3D pour que les gens ils se fabriquent leur machine et qu'ils puissent le refaire chez eux. C'est.
1: Ouais, complètement. Ouais. Alors, enfin, dans l'idéal, pour moi, le Fab Lab, c'est éviter d'acheter une machine que vous allez utiliser que quelques fois. Finalement, vous êtes, par exemple, ouais, des personnes qui ont des hobbies, bah, plutôt que de l'acheter chez vous, venez l'utiliser au Fab Lab. Déjà, ça fait rencontrer du monde, ça ouvre vraiment sur les projets. Et certaines machines, on peut, en particulier, ne peut pas se les acheter. Quoi. Une découpe laser, une imprimante grand format ou une brodeuse, c'est une dizaine de milliers d'euros ou ne serait-ce que 5 000. Enfin bref, on n'a pas ces fonds-là pour acheter ça à la maison. Donc ça, c'est l'objectif. Et derrière, il y a aussi quand même un côté très formez-vous, devenez indépendant. Comprenez aussi tout un processus autour de la création, de l'usage de la matière première. Il y a quand même aussi toute une dynamique environnementale dans notre Fab Lab où c'est voilà, se rendre compte que on va toucher au textile, on va toucher à la menuiserie, on va toucher à l'électronique, on va toucher à la consommation de plastique avec l'imprimante 3D. Bah, rendez-vous compte de la consommation de matière et qu'est-ce que vous allez en faire derrière. Et voilà, je ne sais pas si j'ai répondu à ta question.
0: Bon, en partie, mais on va revenir dessus après la pause. Sur un morceau de...
1: Taras Folk, et c'est Midnight Spear. Alors celui-là, il est en lien un petit peu avec notre atelier réparation, parce que quand on répare des machines, notamment les Chanifi, il faut qu'on passe de la musique, et on passe souvent une espèce de musique un peu d'accordéon, etc. Donc c'est pas celle-ci, mais ça s'en rapproche, et ça me faisait rire de la mettre du coup comme ça. Et comme ça, je fais un coucou bénévole en même temps.
0: Chacun son mantra.
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0: retour sur RLP avec notre invité. Rebonjour Antoine, comment tu vas ?
1: Rebonjour, eh ben écoute, ça va toujours super bien.
0: On va rentrer un peu dans le dur là. S'il y a des choses que tu veux pas dire parce que tu veux pas te faire d'ennemis, c'est possible.
1: Ah, c'est le moment où il faut que je devienne plus policé.
0: Voilà,
1: ça marche.
0: Bah, comme tu veux. Mais d'abord une petite question. Tout à l'heure, tu as parlé de avant la pause de 4000 euros de réparation.
2: Oui.
0: Ok. Et que bah du coup tu faisais des prestats, etc. Et ça me faisait penser à il y a des gens qui viennent aussi pour leurs propres prestations au Fab Lab. Peut-être des entrepreneurs, mais peut-être des gens qui travaillent en CESU ou.
1: Ouais, tout à fait. Alors on peut avoir des personnes qui sont pas mal dans l'entrepreneuriat au niveau du Fab Lab, donc qui sont soit dans un changement de vie professionnel et qui viennent s'appuyer sur les compétences qu'on trouve dans un Fab Lab pour rebondir eux dans leur vie professionnelle, soit des personnes qui sont déjà bien, qui ont déjà une certaine assise et qui viennent utiliser le Fab Lab de temps en temps pour faire de la communication par exemple, ou alors faire des petites réalisations. Je vais toucher des artisans qui viennent par exemple pour graver des couteaux. On va avoir, là j'ai une entrepreneuse actuellement qui fait un prototype de piste de boue pour femmes et qui va vraiment se baser sur ce travail-là pour développer.
0: C'est pas c'est l'objet terme, qui me fait rire, c'est comme tu l'as lancé.
1: Je t'y attendais pas celle-là.
0: Ouais, je tiens à le dire, ouais, j'étais surpris.
1: C'est pas un objet dont on parle assez.
0: Ah mais ça ne gêne pas l'objet, mais c'est comme tu l'as dit, le piste de boue. Ok. Oui, parce que quand je suis venu, en fait, ça m'a donné cette idée. Il y avait un entrepreneur, tu m'as dit, lui, il est entrepreneur. Et je me suis dit, en fait, ça peut être une rampe de lancement pour des gens qui veulent faire un petit test de production.
1: Ouais.
0: Dans leur future entreprise, ouais. Ou micro-entreprise, ils peuvent se servir du Fab Lab, en fait, pour avoir une petite rampe de lancement.
1: Complètement.
0: S'essayer à la création, à la production, voir le temps que ça prend, le coût que ça pourrait avoir.
1: Il n'est pas clairement défini, mais on a un petit rôle d'incubateur, quoi, en fait, ouais. D'incubation. On permet vraiment aux gens de viens tester ton idée, si tu veux faire quelques créations, etc., bah vas-y. Et alors ça se discute entre certains Fab Labs, il y a un vrai conflit hein, au sein des Fab Labs là-dessus, mais même d'un point de vue économique, moi je sais que je mets pas de barrière, c'est-à-dire que si des personnes veulent venir et que derrière elles vont vendre par exemple ce qu'elles produisent, c'est possible. Après il faut toujours qu'il y ait un retour, on va dire, avec le Fab Lab. Et c'est un peu la dynamique.
0: Ce serait quoi là le retour? Quelqu'un qui produit quelque chose qui va sur le marché, c'est quoi? Alors, partage ton argent.
1: Il peut. Alors ça peut, hein, oui, ça peut être financier évidemment. Ça peut être nous acheter le matériel, par exemple le consommable pour ces réalisations. Donc mine de rien, bah nous ça nous permet de garder notre équilibre financier. Ça peut être de la communication. Ça peut être une convention avec l'association. Moi par exemple, je suis aussi auto-entrepreneur. Je suis formateur indépendant et je vais utiliser le Fab Lab comme espace de formation. Donc je reverse derrière avec une convention que j'ai avec l'association une partie de l'argent que je touche. Et ça peut être fait aussi avec d'autres personnes du Fab Lab, quoi.
0: Super.
1: Voilà. Donc on essaie vraiment d'avoir de pouvoir répondre à plein de besoins différents, quoi. Et notamment, on est dans un monde qui tourne autour de l'économie, donc on essaie de s'adapter. Oui.
0: Essayez de pas être concurrent ou tu t'en fous?
1: Ah non, en revanche, oui, ici, ça c'est super important, je te remercie de me lancer là-dessus. On fait tout pour ne pas avoir de concurrence, évidemment. Donc on n'a pas le droit de communiquer sur les tarifs qu'on pratique pour les adhérents, par exemple.
0: Vous allez demander une participation aux gens
1: ça
0: sur
1: peut.
0: Le matériel?
1: Ça peut, mais c'est sauf si les personnes viennent avec leur propre matériel.
0: D'accord.
1: Mais déjà, il faut être adhérent de l'association pour accéder aux tarifs des adhérents. Et après, on a mis des limites avec les membres de l'association du Fab Lab au niveau de notre prestation pour justement ne pas avoir de conflit. Et aussi, on a rencontré certains acteurs du territoire pour leur dire, voilà, on est un Fab Lab, on a telle machine, ne vous en faites pas, notre objectif, c'est vraiment pas de vous concurrencer. Déjà, on ne pourrait pas, on n'a pas le temps. À part moi, les autres, c'est des bénévoles, et moi, les prestations de service, c'est 10-20% de mon temps. Donc, c'est très, très peu. Pour donner un exemple concret, par exemple, si tu peux venir faire des t-shirts au Fab Lab, floquer des t-shirts, mais on s'est mis une limite, c'est pas plus de 10 t-shirts. Donc, nous, on fera jamais plus de 10 t-shirts. On va tout faire pour que la personne les fasse elle-même. Si moi, vraiment, mon premier réflexe, c'est de dire la prestation de service, c'est à côté. Si vous voulez, c'est possible, mais l'objectif principal, c'est que vous appreniez à faire les t-shirts.
0: Mais ça, c'est, ouais, je trouve ça c'est hyper intéressant, sans remplacer Pôle emploi, parce que bon, c'est pas qu'ils servent plus à grand chose, mais.
1: Et puis on a été.
0: Le rôle est limité aussi.
1: On est en lien, alors de loin, avec le Pôle emploi, par exemple, sur Périgueux. Donc ils savent qu'on existe, ils savent qu'on peut aider des personnes éloignées de l'emploi.
0: Ouais, ouais.
1: On a fait des partenariats avec les SIAE de Coulonnier, si je dis pas de bêtises. Donc SIAE, Société d'inclusion par l'activité économique, donc des personnes qui sont éloignées de l'emploi, sont venues au Fab Lab pour... alors, on leur a fait une formation pour qu'ils montent au sein de leur SIAE un atelier réparation. Et on a eu une deuxième fois où là on a plus accompagné une conseillère en insertion professionnelle pour son futur accompagnement des personnes éloignées de l'emploi et lui montrer que les Fab Labs par exemple ça pouvait servir à tel ou tel projet, permettre de reprendre confiance, apprendre aussi se rapprocher de l'ordinateur par exemple pour des personnes qui sont éloignées. Voilà. Tu vas apprendre l'ordinateur en faisant tes impôts. Bon, c'est pas fou. Alors que si je te dis, tu vas apprendre l'ordinateur pour te confectionner un petit vêtement, pour te faire un petit objet utile pour chez toi, etc., c'est un peu plus sympa, quoi.
0: Est-ce que vous avez du lien avec d'autres? T'as commencé à le dire, il y a des gens qui sont venus, qui ont créé d'autres Fab Labs. Est-ce que vous avez du lien avec d'autres Fab Labs en France?
1: Alors, d'autres Fab Labs en France, oui. Il y a le RFF Lab, Réseau des Fab Labs Français.
0: Il y a une fédération.
1: Ouais, il y a une fédération. alors, ça vise à faire rencontrer les Fab Labs ensemble, essayer de porter des projets communs. Donc, par exemple, pendant le Covid, les Fab Labs se sont fait beaucoup connaître parce que il y a eu de la production de masques et de visières en masse par les Fab Labs. Puisque, au niveau de l'État, c'était un peu plus compliqué. Et au niveau des entreprises, on avait certains savoir-faire qu'on n'avait pas en France et pas la capacité de production, notamment au niveau de la distribution aussi. Et donc, les Fab Labs, qui sont des petits laboratoires de fabrication locaux, ça a permis de très vite répondre à des besoins. Il y a eu des pièces en 3D qui ont été faites pour des respirateurs à l'hôpital, qui n'avaient plus. J'ai de nouveau perdu mon
0: fil. Je peux te relancer. Et pour Dassault, alors, parce que comme ils sont en difficulté financière, est-ce que vous allez proposer de fabriquer de la pièce?
1: Je pense qu'ils n'ont pas besoin de nous.
0: Je rigole avec ça, mais je trouve ça hyper intéressant que vous ayez été une meilleure réponse dans un temps difficile, le moment du Covid, parce que l'État s'était désengagé de fabriquer ça. Je trouve que c'est hyper intéressant que ce soit des gens de la société civile qui aient créé des réseaux, de la vie sociale comme ça, qui soient des meilleures réponses à toute une organisation un peu empirique.
1: C'est génial, moi je trouve ça génial, ça repart de la base. Alors bon, ça veut dire qu'il y a quand même un constat qui est un peu dommage. Et moi j'espère que entre guillemets le côté descendant de notre société pourrait voir le côté ascendant, tu vois ce que je veux dire, que ça aille vraiment dans les deux sens. On part de la base et puis le haut écoute et puis il y a de l'interaction et puis on se soutient mutuellement pour aller vers une société un peu plus belle et qui répond aux besoins des gens qui y habitent.
0: L'empirique, il est intéressant quand il faut fabriquer en masse. Mais quand il faut s'adapter, répondre, avoir de la réactivité, l'empirique, il sert à rien. Enfin, c'est ce que je pense. Je me trompe sûrement dans ce que je dis, mais je le pense. Ok. Est-ce que vous avez vent d'autres actions qui ressemblent au Fab Lab, mais qui seraient sur d'autres thématiques ou d'autres fonctionnements?
1: Tu veux dire au sein du tiers-lieu ou
0: Non, dans d'autres...
1: types de lieux comme ça?
0: Ouais.
1: Alors, moi, j'englobe un peu les tiers-lieux, les Fab Labs, les écolieux, qui sont plutôt des espaces de vie, qui proposent aussi un modèle de vie dans notre société qui est un peu différent. Alors, de là à parler d'un réseau, pas forcément, mais en général, tu vas quand même aussi trouver ce type de personnes dans ces lieux un peu plus alternatifs, quoi.
0: Oui, c'est vrai. Il y a une vérité dedans, parce que j'ai reçu des groupes qui sont dans des écolieux, dans des choses où ils partagent le terrain et ils font leurs habitations. Et il y a des temps de formation. Ce type de choses-là. Est-ce qu'il y en a beaucoup? Est-ce que de telles lectures à toi? Qui est dans un tiers-lieu et qui vit en plus dans un écolieu, de ce que j'ai compris.
1: Ouais, c'est ça. Et de ma lecture, il y en a de plus en plus. Et moi, je trouve ça plutôt bon signe. Alors, je dis pas que, par exemple, que les écolieux, ça révolutionne tout et que ça va enchanter notre société, etc. C'est pas ça. Simplement, ouvrir une porte et dire, regardez, il y a un autre mode de vie qui est possible aussi. Sans souvenir, parce que finalement, on n'est pas très loin de la vie de petit village, dans un écolieu.
0: Du coup, il y a les écolieux, il y a ce qu'on appelle les jardins partagés, il y a les Fab Labs. Qu'est-ce qui manquerait d'autre?
1: En fait, là, ça donne presque une définition des tiers-lieux, ce que tu dis. Les tiers-lieux, les quatre grandes activités, c'est espace de travail partagé, jardin partagé, Fab Lab ou atelier de bricolage partagé, et espace pour des activités culturelles, donc concert, spectacle. Donc c'est marrant. Qu'est-ce qui manquerait? Le côté un peu plus culturel, peut-être, je sais pas. Mais il est déjà bien présent avec nos théâtres.
0: J'ai cette petite impression qu'il manque toujours le point de départ qui va permettre que tout fonctionne, c'est apprendre des décisions en groupe.
1: Ouais.
0: Même si dans ces lieux, il y a une pratique de la décision en groupe, mais l'apprentissage des décisions en groupe, c'est toujours une difficulté.
1: Complètement. Alors, je suis bien d'accord avec toi, parce que même au sein de notre tiers-lieu, c'est pas toujours évident du tout. Ça demande de la connaissance de soi, de la communication non violente, et tout ça, ça s'apprend, et ça se forme. Et là, j'ai envie de dire que parfois, c'est. J'allais faire, tu vois, de un conflit générationnel, mais non. Il y a toutes les personnes qui ont des difficultés avec ça. Et ça, ouais, ça serait un truc. Ça serait bien que ça soit enseigné à l'école, la communication non violente, et le faire ensemble, et peut-être réduire justement le côté compétitif.
0: Même si elle peut être brutale un peu, la communication, tant qu'il n'y a pas de coup porté à l'autre. Mais parce que quelquefois, un enfant, quand il pleure, on ne va pas lui demander d'arrêter de pleurer. Il faut comprendre pourquoi il pleure. Ce n'est pas pour ça qu'il faut excuser tout. Mais l'apprentissage des décisions, ça induit le fait qu'on ne va pas se tromper dans ce qu'on appelle l'écoute active.
1: Ouais.
0: Qui est en réalité pas une écoute active, c'est plutôt être attentif. Mais tu sais, dans l'écoute, il y a souvent deux réponses. Hein. On t'écoute pour savoir ce que tu penses, mais aussi on peut t'écouter pour te convaincre. Et je pense, moi, que dans les prises de décision, dans la vie sociale, on n'écoute pas les autres pour les convaincre. On les écoute pour comprendre ce qu'ils ont dans le cœur, ce qu'ils ont à dire.
1: Et je pense que dans la
0: bienveillance, il y a cette erreur-là qui est faite. C'est que la bienveillance est un concept qui appartient à un groupe social. Et quand tu as 15 groupes sociaux différents, il y a 15 bienveillances différentes. Alors que de t'écouter pour te comprendre, il n'y a qu'une manière de t'écouter pour te comprendre. C'est qu'en fait, tu ne rebondis pas sur ce que l'autre dit. Tu prends et c'est tout. Et ça demande un ego qui n'est pas surdimensionné.
1: Et du coup, de la connaissance de soi.
0: C'est pour ça que.
1: Alors, je rebondis du coup.
0: Tous ces concepts-là, que sont la bienveillance, la bienséance, tout ça, c'est des concepts par groupes sociaux où tu vas trouver des définitions et des pratiques complètement différentes. Et en fait, ce n'est pas les solutions.
1: Non, c'est.
0: C'est ce qui les met à l'aise, c'est des repères qui les mettent à l'aise, eux, parce que ça crée des vrais repères pour eux. Et du coup, ça crée du communautarisme. Ils restent entre eux parce qu'ils ont les mêmes définitions, les mêmes repères, les mêmes critères. Sauf que ça ne permet pas de faire de la vie sociale. Et d'ailleurs, on le voit, tu vois, moi, quand je fais l'étude là, sur les types de publics et sur les gens qui sont dans ce milieu-là, c'est très communautaire. Moi, j'aimerais bien, tu vois, que ce soit tout le monde qui ait une absorption d'un jardin, une compréhension de ce qu'est un jardin partagé et y aille.
1: Je te rejoins complètement. J'idéalise pas quand je parle de communication non violente et de bienveillance, etc. C'est que des outils qui peuvent permettre certaines choses.
0: Et puis c'est une connaissance à avoir, parce que quand tu ne l'as pas, tu ne sais pas que c'est possible. Tu sais, c'est un peu comme les élections sans candidat. Quand tu ne l'as jamais vécu, tu dis, non, il n'y a pas de candidat, il ne peut pas y avoir d'élection. Pourtant, c'est possible. J'ai digressé, je me suis barré dans un autre truc. Donc, vous n'êtes pas concurrent, on en a parlé. Comment tu organises, on va rentrer un petit peu plus sur la visibilité, tu as commencé à en parler tout à l'heure, tu as jeté deux

0: dont on a parlé tout à l'heure. Je pense qu'il y a tout le côté engagement bénévole et le bénévolat, au bout d'un moment, ça s'épuise. Et du coup, je pense que si on veut diffuser largement, il faut garder une certaine énergie. Et ça s'entretient. Alors, la question maintenant, c'est comment bien entretenir une énergie de bénévole qui permet de diffuser plus largement? Parce que le bouche à oreille, j'en ai pas parlé, mais évidemment, ça marche extrêmement bien. Notre association, elle s'est avant tout fait au bouche à oreille. On est en un an, on est passé de 30 à 150 adhérents, je crois. Mais c'est que du bouche à oreille. Il n'y avait pas encore le site internet, il n'y avait pas les réseaux sociaux, il n'y avait pas tout ça. Donc, j'irai vers le côté vraiment humain. Et là, soutenir de l'humain,
1: Ouais.
0: je t'avoue que voilà, je suis encore en train de rechercher, moi, au niveau de notre tiers-lieu, sur comment on garde l'engagement bénévole, quoi. Et qui permet de faire de la diffusion, de la communication et d'avoir cette énergie qui va ramener des gens. Et on va se dire, waouh, c'est possible de faire ça ensemble, quoi.
1: Je suis pas dans ton assaut et je suis pas là pour proposer des choses, mais tout à l'heure, tu as jeté l'idée de rôle d'incubateur. Je trouve que c'est intéressant quand dans notre image, on montre qu'en fait, on va te servir à quelque chose vraiment dans ta vie perso, quoi. Tu vois, je trouve intéressant cette idée de je veux vivre, je veux aller discuter avec des gens, je vais échanger. Mais il y a quelque chose dans ma vie perso qui va pouvoir se transformer, même sans que je sache ce que ce sera. Mais tu vois, ce rôle d'incubateur, j'ai trouvé le mot assez sympa. Parce que je trouve qu'il y a l'idée de propulsion, mais il y a aussi l'idée de moi, à l'intérieur de moi, je peux réfléchir à comment je vais me transformer, etc.
0: Donc un point à creuser sur ce niveau-là.
1: Donner l'image de je vais te servir dans ta vie perso, c'est quelque chose, c'est pas la même chose que dire viens faire des activités. Tu vois, ça va un petit peu plus loin.
0: Bien sûr.
1: Tu vois. C'est comme si tu annonçais un centre de loisirs et comme si tu annonçais tu vas grandir. Tu vois, c'est pas pareil, même si c'est dans le même lieu et que les actions peuvent être les mêmes, mais en termes d'image. Mais je suis pas là pour vous faire votre com.
0: Ça aide.
1: Je me permets plein de trucs comme ça, moi. C'est moi qui gère l'émission.
0: Mais ouais, et puis avoir des relais hein, aussi, c'est toujours.
1: Tu parlais du
0: toujours,
1: site internet. Est-ce que tu veux le donner
0: oui, bien
1: les
0: sûr.
1: Coordonnées? On va arriver à la fin de l'émission dans quelques secondes. Du coup, est-ce que tu veux bien nous donner toutes ces infos? Comment on te contacte?
0: Alors, pour nous trouver, donc trouver le tiers-lieu La Buissonnière, c'est au 43 impasse des Artistes à Ligueux, sur la commune de Sorgues-Ligueux en Périgord. Le site internet, c'est tierslieulabuissonniere.com. On a une adresse mail que vous trouvez sur le site internet si vous voulez nous contacter. Sinon, vous pouvez évidemment passer sur les temps d'ouverture libres, on va dire, de notre association. Donc, en général, c'est le mercredi après-midi et le vendredi après-midi. Et nous retrouver sur les événements qu'on retrouve sur le site internet. Voilà.
1: Ok. Est-ce que tu as des livres ou des vidéos à nous conseiller?
0: Je me dis, si ça vous intéresse de vous renseigner sur les Fab Labs, se rapprocher des ressources du RFF Lab, le réseau des Fab Labs français, voir d'où vient le mouvement, qu'est-ce que ça propose, et pareil pour les tiers-lieux, ce concept-là. Alors après, des références, je pourrais peut-être t'en passer après l'émission, si tu veux les diffuser sur le site internet.
1: Alors, si tu en avais, toi, des trucs qui donnent envie, tu vois, est-ce qu'il y a des vidéos déjà qui ont été faites sur un truc, voilà.
0: Alors là, comme ça, malheureusement, j'ai rien qui me vient en tête.
1: Ok. Bon, quoi dire de plus? Quels sont les prochains ateliers que tu penses que vous mènerez?
0: Alors, dans les nouveautés côté Fab Lab, on devrait avoir l'acquisition d'une nouvelle machine qui va nous permettre de travailler le métal, ce qui n'est pas le cas. Alors, ça sera probablement à la rentrée, sous réserve qu'on trouve justement les partenaires pour nous accompagner là-dessus. Après, au sein de notre association, il y a une nouvelle branche qui se développe, qui s'appelle Corps en Mouvement, où on est plus sur une dynamique de spectacle et, comme le nom l'indique, de mettre le corps en mouvement, et c'est ouvert à tous aussi. Donc, ne pas hésiter à se rapprocher de la personne qui en est en charge et vous trouver son contact sur le tiers-lieu. Et en plus de ça, il y a évidemment toutes nos activités hebdomadaires, donc de la sophrologie, du yoga du rire, l'activité du Fab Lab au quotidien, des rencontres littéraires, des rencontres philosophiques et les petits concerts et expositions, le bar associatif et tout ça qui continue.
1: Ok, cool. Ouais. À vous de faire la démarche d'aller rencontrer le Fab Lab de Ligueux. Merci à Antoine, à toi de conclure cette émission.

0: Eh ben, je te remercie, moi, pour ce temps de parole et d'échange. C'était très chouette.
1: Je t'en prie. Merci à vous tous et à vous toutes de nous écouter sur RLP, l'alternative. Bonne journée à vous et bon soleil. Au revoir.

0: 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Alors aujourd'hui dans Via, je reçois Annabelle qui est propriétaire du Conquil. C'est un lieu unique en Dordogne où se mêlent préhistoire, Moyen-Âge et patrimoine naturel. Mais derrière ce site exceptionnel, il y a aussi une femme qui a choisi de consacrer une partie de sa vie à le faire vivre et à le transmettre. Annabelle, bonjour.
1: Bonjour.
0: Ben, je suis ravie de te recevoir. Est-ce que tu pourrais nous dire quel est ton lien avec le Conquil avant d'en devenir propriétaire ?
1: Alors, j'ai commencé en tant qu'employée sur le site. J'ai fait à peu près tous les postes. Et voilà, ensuite, j'ai acquis la gérance du site pour ensuite devenir propriétaire.
0: Bon, génial. Et c'était il y a à peu près combien de temps, tout ça ?
1: Alors, la gérance, on l'a repris il y a 12 ans. Donc, voilà, je suis restée quelques années avant en tant qu'employée. Et ça fait 3 ans qu'on est propriétaire.
0: Et est-ce que tu te souviens de la première fois où tu as découvert le site ?
1: Oui, je me souviens très bien parce que c'est un lieu qui pour moi m'apaisait en fait. On est quand même plongé en pleine nature, donc dans une forêt qui est plutôt remarquable avec des essences vraiment différentes. On a la Vézère qui coule sur le bas du site, plus ces falaises. Enfin, c'était clairement une très belle carte postale sur place.
0: Où se trouver ? À quel moment tu te dis, bon bah ok, j'adore ce lieu, je m'y sens bien, je me sens apaisée ? Et ce moment où tu te dis, je vais y consacrer ma vie. Alors, je sais que tu n'es pas toute seule à t'en occuper. Je ne voudrais pas qu'on oublie ton mari. Mais qu'est-ce qui a été l'élément déclencheur ?
1: Alors, du coup, moi, je suis restée, comme je disais, pas mal d'années employée sur le site. Il faut savoir qu'à la base, c'était un job d'été. Au final, je ne suis jamais partie. Donc, voilà, les années passent. Ce site qui apporte toujours la même satisfaction. Et les anciens gérants qui commençaient à avoir certaines difficultés au niveau santé, etc. Donc, un jour, j'ai tout bêtement dit à l'ancienne gérante, si un jour vous devez partir et donc quitter le site, pensez à nous parce que vraiment, ça me tiendra à cœur de pouvoir poursuivre et reprendre la gérance du site.
0: Continuer à le préserver.
1: Oui. C'est ça. Et du coup, la saison est passée et elle s'est terminée. Et là, elle m'a dit, écoute, chose promise, chose due. On a réfléchi. Pour nous, ça devient vraiment compliqué. Donc, on est partant pour, du coup, vendre la gérance. Et du coup, là, on est parti dans de longs papiers, de longues
0: Une nouvelle
1: démarches.
0: Aventure. Voilà. Oui. Et alors, ça doit être d'autant plus satisfaisant pour eux que j'imagine que ce site leur tenait à cœur et de voir des jeunes qui veuillent continuer participer à sa préservation, c'est toujours plus sympa que de devoir mettre un site en vente et de le laisser entre les mains de quelqu'un qu'on ne connaît pas. J'imagine qu'ils avaient pleine confiance aussi.
1: Oui, c'est ça. C'est qu'ils me connaissaient, ils connaissaient aussi mon mari, ils savent un peu notre façon de travailler, notre façon de voir les choses. Donc effectivement, c'est quelque chose qui les rassurait aussi, parce que c'était quand même aussi leur bébé, ils y tenaient énormément. C'est vraiment, ils sont partis à contre-cœur parce qu'il y avait cette...
0: Ils n'avaient pas le choix.
1: Voilà, ce côté de santé qui devenait compliqué. Mais sinon, oui, effectivement, c'est quelque chose qui était rassurant. Et d'ailleurs, on les a revus l'année encore passée, ils sont venus et ils voyaient un petit peu...
0: Est-ce que tu leur fais payer leur entrée, Annabelle ?
1: Non. Bien sûr que non.
0: Si j'avais jamais mis les pieds au Conquil et que on devait expliquer, par exemple, tu devais me décrire le Conquil sans utiliser les mots préhistoire, falaise ou patrimoine, comment est-ce que tu me le décrirais ?
1: Que c'est un lieu préservé et magique où voilà, on se sent bien, on est en pleine nature, on déconnecte complètement quand on est sur le site.
0: Et alors, qu'est-ce qu'on y trouve au Conquil concrètement ?
1: Alors déjà, il faut savoir qu'on a 3 parcs sur un même lieu. Donc le Conquil, c'est vraiment la partie justement des falaises troglodytiques. Donc quand on fait cette visite-là, on découvre du coup tout ce patrimoine qui a été oublié, je dirais. C'est un site qui demande encore beaucoup de recherches, qui est pas mal enfoui d'ailleurs. Donc on découvre des entrées de grottes, on découvre les zones de fouilles archéologiques, puisque ça fait 2 sessions de fouilles que l'on fait. Toutes les falaises et donc tous les aménagements de ces falaises qui ont traversé les époques et les utilités à travers le temps.
0: Donc ça et après vous, pour faire vivre le lieu, vous faites des spectacles, des animations.
1: C'est ça, donc sur la partie du Conquil, on fait effectivement des journées team building, on fait des soirées, donc là cet été on en a 3. Le lundi, on a les apéros trop gros. Donc ça, c'est une formule qui nous correspond parfaitement. C'est-à-dire que c'est un moment hors du temps. C'est Baptiste et moi qui faisons la visite guidée à un petit groupe de 25-30 personnes grand max sur des horaires de fermeture du site. Donc on a vraiment le site pour
0: rien
1: nous.
0: Pour nous.
1: Du coup, on fait toute la visite guidée et on finit par un moment très convivial avec des planches apéro que je fais moi-même avec des produits locaux de proximité, voire issus du site.
0: Ok.
1: Voilà, donc c'est un moment vraiment d'échange. Vraiment, on prend beaucoup de plaisir à être avec les clients. Le mardi, on fait les animaux dans les rituels magiques. Donc là, c'est un aspect qu'on ne parle pas beaucoup dans l'histoire. Mais les rituels ont existé à toutes les époques. Donc voilà, on remet un petit peu ça en avant. Et le mercredi, c'est la grosse, grosse nouveauté. On fait une soirée immersive. Donc là, on refait vivre le site au 15e siècle. Donc j'ai une vingtaine d'acteurs.
0: Génial. Voilà.
1: Donc c'est une soirée très complète où on a de la déambulation sur les sites avec tous les acteurs qui jouent le rôle d'époque. Une kermesse médiévale et un show final son et lumière.
0: Ouais, c'est génial parce que c'est vrai que pour avoir déjà visité des sites troglodytiques, on pense tout le temps à ce côté préhistorique, mais c'est vrai qu'il y a plusieurs époques qui ont traversé ces lieux, dont le Moyen-Âge.
1: C'est ouais. Ça. Et moi, c'est un peu le combat que je me donne, c'est de montrer qu'il n'y a pas que la préhistoire. Et justement, c'est ce qui fait la particularité de ces sites, c'est qu'ils ont évolué à travers les époques. Les utilités ont évolué aussi. Le travail de l'homme est remarquable et donc c'est un peu ce que j'essaie de transmettre aujourd'hui.
0: Tu dirais, quelle est l'idée reçue, toi, sur ce lieu que peuvent avoir les gens généralement? J'imagine celle que je viens de citer, où ouais. Ça s'est arrêté à la préhistoire et que ça n'a plus jamais été...
1: Oui, c'est ça, beaucoup s'arrêtent à la préhistoire et même quand on montre l'aspect du travail des falaises, de suite, on pense aussi préhistoire alors que pas du tout. Les hommes préhistoriques venaient se servir des falaises telles quelles. Par contre, à partir du Moyen-Âge, on a des outils tels que le pic en fer ou d'autres outils spécifiques qui vont venir aider pour travailler toute cette roche qui est très très calcaire.
0: Donc, l'humain a cessé de vivre dans ces habitats à peu près à quelle époque, tu le sais ?
1: À la fin du Moyen-Âge, on sait que là vraiment on est passé sur de l'habitat plus type maison, on était plus dans les prairies, mais voilà, tout ce qui est les falaises ont complètement été abandonnées.
0: D'accord.
1: Voilà. D'ailleurs, leur utilité au Moyen-Âge, enfin, vraiment, elles sont revenues du coup, dans l'histoire à partir du 9e, 10e siècle, quand il y a eu toutes les invasions, où là, il y a donc, l'évêque Frotter qui est arrivé à Périgueux, qui voyait, il avait pour mission en fait, de trouver un moyen pour du coup, contrer l'arrivée des ennemis et qu'ils ne détruisent pas tout notre patrimoine. Et c'est là où les falaises ont émergé de nouveau, où on a eu des forts troglodytiques.
0: Ah, génial!
1: Et donc après, effectivement, invasion passée, on va être plus sur une utilité plus paysanne. Voilà, c'est pour ça que je dis que ça a évolué vraiment à travers toutes les époques.
0: Est-ce que tu as déjà découvert quelque chose qui t'a donné des frissons sur le site?
1: Alors déjà, tout à l'heure, je parlais des fouilles archéologiques. Donc déjà, je dois dire que c'est quelque chose d'assez incroyable de vivre ça, puisque là, on est vraiment dans le moment de fouille où on découvre justement les poteries.
0: Ah, c'est génial.
1: Voilà, mais... des morceaux d'os.
0: De dinosaures.
1: Alors, c'est des animaux, mais pas des dinosaures. Restes de nourriture. Mais voilà, il y a aussi des...
0: Restes de nourriture.
1: Oui. D'époque qui ont été jetées... Tout ça, c'est encore en cours d'analyse. Donc, c'est aussi des choses qui vont nous permettre de comprendre l'utilité de certains emplacements, notamment cette fameuse vasque pour laquelle on parle beaucoup, où on a quand même une vingtaine d'archéos passés sur site. Personne ne sait ce que c'est. Donc, voilà, c'est aussi la particularité du site, c'est qu'on a des mystères, pour le moment, qui restent encore à élucider. Et lors des fouilles, on a aussi trouvé d'autres entrées de grottes. Et ça, c'est le genre de choses qui m'anime beaucoup.
0: Ah, c'est génial.
1: Parce qu'on a envie d'aller voir, on a envie de découvrir.
0: Ah, c'est super. Ouais. Mais ça doit être... Alors, je suis un peu déçue parce que je pensais que tu allais me dire qu'on avait retrouvé des os de ptérodactyles, des os ptérodactyles, ce qui aurait plu au fils de mon compagnon, mais que nenni.
1: Que nenni, il faudra venir sur l'autre site.
0: Non, mais en vrai, c'est vrai que c'est génial. C'est pouvoir découvrir et d'ailleurs comprendre davantage du coup ce qui s'y passait, c'est quand même assez formidable. Et c'est généralement des éléments qui datent de quelle époque? Plutôt du Moyen-Âge?
1: Ça dépend. Tu vas avoir aussi de la préhistoire, puisqu'ils sont passés sur tous ces endroits-là. Ça, on le sait, on peut pas le nier. C'est d'ailleurs pour ça que la vallée Vézère est connue pour la préhistoire. Mais après, effectivement, tu vas avoir beaucoup d'éléments aussi au niveau du Moyen-Âge. Et tout ça, c'est peu connu. Enfin, finalement, il n'y a pas eu de publication ou d'études à proprement dit sur les troglos. C'est pour ça qu'on est rentré dans toutes ces démarches aussi de recherche, pour essayer de montrer toute cette utilité des falaises.
0: Non, c'est chouette. Et alors du coup, on voit les visiteurs, les animations, les spectacles. Et qu'est-ce qu'on ne voit pas si on devait parler un petit peu de l'envers du décor de ce qu'est de gérer un site comme le tien? Qu'est-ce qu'on ne voit pas?
1: Tout l'entretien, toute la partie... On est multicasquette, j'ai envie de dire. Donc, c'est vrai qu'il y a toute la partie gestion, à proprement dit, du site. Mais c'est vrai que la plus compliquée, ça reste l'entretien. Puisque, certes, on est dans un merveilleux endroit, en Vallée Vézère, avec beaucoup de forêts, des magnifiques falaises, voilà, et plein de choses qui viennent tout autour. Mais tout ça... Tout ça, ça demande beaucoup, beaucoup d'entretien. Et en plus, tous les changements climatiques font que ça en demande en continu. C'est-à-dire qu'avant, quand on a commencé, nous, on faisait un gros entretien l'hiver. Ça passait la saison sans problème. Aujourd'hui, on a des très fortes pluies, on a des très forts orages. On est tout le temps en train de checker, de devoir renettoyer. Enfin, c'est un travail en continu qui, du coup, est assez pesant sur le quotidien.
0: Parce qu'aujourd'hui, ton compagnon et toi-même, vous gérez l'intégralité de ce qui se passe sur le site, c'est-à-dire la com, les animations, les visites.
1: C'est ça.
0: L'entretien, tout.
1: Alors, on gère tout de A à Z. Après, on a des équipes qui viennent en renfort. Nous, on emploie des gens... deux en avant-saison, donc d'avril à juin. Trois même cette année, on a pris un peu plus. L'été, on est 11 au total. Alors surtout, c'est pour la partie, puisque comme je disais, il y a deux autres sites, donc on a un parc à thème sur les dinosaures et un parc à crobranches. Donc voilà, c'est surtout pour cette partie-là, parce que ça demande des personnes qualifiées pour la sécurité, pour toute cette partie-là. Mais sinon, oui, nous, toute l'année, on gère tout le site et tout ce que tu as pu évoquer, même la partie communication qui est très, très, très, très lourde et en même temps qui est obligatoire.
0: Oui, bien sûr, oui. Et généralement, les visiteurs que vous avez, c'est plutôt des gens natifs du Périgord ou c'est surtout des étrangers, des touristes en vacances ?
1: Non, on a des locaux, mais on a aussi beaucoup d'étrangers. Après, Saint-Léon-sur-Vézère, c'est aussi l'un des plus beaux villages de France, donc il est pas mal aussi connu et reconnu.
0: Je te coupe, parce que tous les villages en Dordogne sont le plus beau village de France.
1: Je suis d'accord.
0: C'est terrible, hein.
1: Je suis d'accord, mais cette appellation fait que beaucoup viennent. Et c'est vrai que sur un tout petit village, tu as une partie historique qui est incroyable. Tu as des anciens courets d'Oute, un château, un manoir. Enfin.
0: Non, mais c'est vrai que c'est très beau.
1: Voilà, c'est puis la Vézère.
0: Je te l'accorde.
1: Voilà.
0: Donc, faut arrêter avec ça.
1: Mais j'aime la Dordogne en général, je te rassure. Mais voilà, c'est vrai que du coup, on a pas mal d'étrangers également qui viennent.
0: Et quelle a été votre plus grosse difficulté depuis que vous avez repris le site, j'allais dire la gérance, mais c'est plus que ça, puisque maintenant vous en êtes propriétaire. Est-ce que vous avez rencontré une grosse difficulté depuis ces trois dernières années ou pas ?
1: Alors, j'irais même un peu plus loin, puisque la plus grosse difficulté, ça a été la période du Covid.
0: Ah oui.
1: Parce que, on a pu en parler un peu, nous, entre nous, mais au début, c'était compliqué, hein, on se prenait pas de salaire, ou voilà, très très peu. Enfin bon, on doublait nos activités, on prenait aussi d'autres boulots à côté pour nous avoir une petite rémunération. Hein. Le site, clairement, ne nous payait pas du tout. Donc, c'est pour ça que je disais, il faut être très passionné, aimer son boulot pour continuer. Et la période Covid, là, clairement, pour moi, ça a été ultra stressant, parce qu'on est quand même deux dans le même bateau. Nous, on est parents aussi.
0: Donc, oui, t'as pas la sécurité de l'emploi de ton conjoint ou de ta conjointe pour avoir
1: des revenus
0: fixes. Non, c'est ça.
1: Là, on nageait vraiment dans l'inconnu. On s'est dit, mon Dieu, mais où on va aller ?
0: T'as eu envie un jour de tout arrêter ou ça t'a jamais traversé l'esprit ?
1: Ah oui. Oui. Surtout cette période-là, j'ai dit s'il faut, moi, je prendrai pas le risque en fait de tout perdre parce que on est entrepreneur et qu'on a repris un site et Oui, oui, là, les questions se sont posées. Et bon, après, c'est reparti, on s'est quand même battu. Et...
0: De toute façon, tu ne peux jamais vraiment anticiper, parce que quand tu prévois au préalable d'embaucher des gens pour cet été, par exemple, tu ne sais pas quelle fréquentation tu vas avoir, tu ne sais pas quel sera le climat, puisque tu es quand même tributaire du climat, comme pour dans la restauration, quand tu jauges un petit peu le nombre d'emplois que tu es censé faire pour ta saison, c'est toujours à géométrie variable. On a des étés pourris, des étés où...
1: C'est ça.
0: Où il fait même très chaud et au final c'est du même acabit que quand c'est des étés pourris finalement, au c'est niveau ça. De la fréquentation, c'est assez dur. Hein.
1: Et c'est pour ça que nous on donne trois fois plus de notre personne aussi pour trouver des nouvelles activités, des nouvelles choses qui peuvent aussi pallier peut-être à des moments plus compliqués sur la saison. Parce qu'effectivement, comme je dis souvent, il faut attendre la fin de la saison pour dire ce qu'il en est. Je ne peux pas dire dès le début, souvent on nous pose la question, mais je ne peux pas dire oui, la saison est bonne.
0: Bah
1: parce
0: oui.
1: que ça se trouve, là, ça va être très bien. Et puis
0: la semaine d'après...
1: Voilà, donc ouais. Ça, faut attendre que ce le jeu soit fini. Quoi.
0: En fait, ce qui est hyper important par rapport à ce que vous faites, et tu vois souvent, moi je vois quand tu as un petit ou des enfants, ou peu importe, ou même en tant qu'adulte, trouver des activités à faire en Dordogne, etc. Et des fois, tu sais pas quoi faire. Alors moi, j'aime bien visiter les châteaux, si et ça, mais tu peux pas faire ça tout le temps non plus. Et ce qui est, avec tout ce que vous proposez, le plus, disons que le plus important finalement, c'est que les gens sachent que vous existez et où vous trouvez.
1: Ouais, enfin, c'est ça. Parmi tous
0: venir,
1: ces
0: ouais.
1: sites,
0: bah oui,
1: c'est là la grosse difficulté. Ouais. Mm. C'est pour ça que la communication est hyper importante. Et aussi très lourde financièrement parlant.
0: Bah oui.
1: Parce qu'on ouais. n'a clairement pas le choix. On n'a pas le choix.
0: Oui, parce que c'est dommage d'avoir un aussi beau site, aussi varié, avec autant de propositions. Et finalement, pour être honnête avec toi, jusqu'à il y a encore peu, moi, je ne le connaissais pas.
1: Ah, mais c'est sûr. Mmh. C'est sûr. Mais ça, j'en suis consciente. Et on travaille beaucoup
0: là-dessus.
1: Beaucoup sur cet aspect-là. Et surtout, justement, avec les locaux. Parce que,
0: bah oui, t'es plus curieux quand t'es touriste de trouver des activités
1: ouais,
0: à faire que quand t'es un local, mais bon, quand même.
1: Non, ouais. mais c'est ça. Et puis bon, là, nous, c'est vrai que ça fait 4 ans aussi qu'on a scindé les sites. Parce que, en fait, c'était aussi ce qui était complexe quand on a repris. C'est qu'il y avait déjà plusieurs activités, mais tout était mélangé. Donc, en fait, ça crée de la confusion. Pour nous, c'était très compliqué parce qu'au niveau communication, comment faire une communication globale sans écraser un site, une thématique, on va plutôt appeler ça comme ça, plutôt qu'une autre. Donc, c'est pour ça qu'au bout d'un moment, moi, j'ai dit stop. Là, maintenant, déjà même pour nous, pour développer les sites, au bout d'un moment, il fallait qu'on fasse quelque chose et que nous aussi, on puisse gagner aussi notre vie avec le travail qu'on fait. Du coup, on a scindé les sites. Donc aujourd'hui, c'est pour ça que je dis qu'on a, sur un même lieu, 3 sites différents, puisqu'on a une billetterie pour le parc aux dinosaures, pour le préhistobranche et pour le Conquil. Donc, ça permet aux clients de prendre vraiment ce qu'ils veulent. S'ils prennent 2 sites, 3 sites, ils ont des réductions malgré tout pour que voilà, ça soit aussi plus accessible. Et de notre côté, eh bien, on a une communication par site. Donc certes, c'est un coût supplémentaire. Oui. Parce que voilà, c'est x3, mais au moins, il n'y a plus de confusion. Et maintenant, j'ai un parc à thème, donc je m'amuse à 300% avec mes dinosaures. Je fais des jeux d'énigmes, des jeux pour les enfants. On fait des thématiques Pâques, Halloween, etc. Bon, l'acrobranche, il se développe tous les ans aussi. On rajoute des parcours. Et le Conquil, on est vraiment sur la partie que historique. Donc voilà, on est plus crédible aussi de notre côté. Et c'est beaucoup plus facile aussi à comprendre. Et c'est pour ça que là, on travaille tout ça aussi pour que les locaux nous connaissent.
0: Ouais, mais c'est bien. Ouais. Est-ce que le fait de travailler au milieu de milliers d'années d'histoire, ça change ton rapport à tes propres problèmes? Est-ce que des fois, tu ne dis pas, bon, finalement, est-ce que c'est si important que ça? Non, ça n'a pas d'impact sur ton...
1: Oui, si, tu relativises peut-être sur pas mal de choses, mais bon, je crois que...
0: Est-ce qu'on s'en souviendra, disons,
1: ouais.
0: dans 100 ans
1: Et puis je me dis, bon, on est tous pareils, quand le problème nous arrive,
0: ouais.
1: bon, t'accueilles le problème, quoi,
0: c'est
1: déjà.
0: Vrai. Qu'est-ce que tu dirais que les hommes préhistoriques ou médiévaux qui ont vécu dans ces lieux-là nous diraient de notre époque?
1: De peut-être revenir à un peu plus de simplicité.
0: Oui.
1: Voilà, et d'ouvrir un peu plus, je pense, les yeux.
0: J'allais dire nos chakras.
1: Ouais, voilà, ouvrons nos chakras et posons nos téléphones.
0: Tu m'étonnes. Si tu avais une baguette magique, qu'est-ce que tu voudrais changer immédiatement pour protéger le patrimoine français ?
1: Qu'est-ce que je voudrais changer ? Ben, peut-être...
0: Renflouer les caisses.
1: Ça serait cool. Mais aussi, justement, peut-être ouvrir un peu l'esprit de chacun pour que chacun aussi prenne conscience que voilà, si on ne fait rien, tout disparaît. Et c'est dommage parce que l'histoire est importante.
0: Oui. Tu dirais que les gens, ils sont moins sensibles avec le temps ou pas ?
1: Ça dépend. Je ne peux pas mettre tout le monde dans le même panier. Voilà, je sais qu'il y en a qui partent du principe que c'est le cycle en fait, qui est fait comme ça. Et si ça doit disparaître, ça disparaîtra. Mmh. Et beaucoup d'autres personnes sont plutôt reconnaissantes et voient quand même que l'investissement, ça vaut le coup aussi. Et que bah, les connaissances qu'on acquiert d'avant peuvent nous être bénéfiques aussi maintenant. Parce qu'il y a plein de choses qu'on a oubliées.
0: Oui.
1: Et c'est dommage.
0: Oui, qui sont importants, enfin, ouais. qui ont leur importance aujourd'hui. Tu vois, je me suis souvent demandé, moi, est-ce qu'on était légitime, par exemple, à raconter une époque qu'on n'a jamais connue ? Et quand on nous parle de préhistoire, du Moyen-Âge, on le fait toujours avec notre regard d'homme et de femme bah, du XXe siècle. Je dis XXe siècle parce que j'imagine qu'on est nés toutes les deux au XXe siècle. Et donc on se base voilà sur des indices, des éléments, des récits sur ce qui reste. Mais est-ce qu'on est légitime à affirmer certaines choses avec certitude ou est-ce qu'il faut accepter qu'il y ait une partie de l'histoire qui nous échappe ?
1: Non, t'auras forcément une partie de l'histoire qui va nous échapper parce qu'il y a plein de choses qui sont aujourd'hui inexplicables. Tu vois, bon moi je prends encore une fois nos falaises parce que je travaille dessus tous les jours. Mais il y a des choses qui font que, par exemple, la partie carrière, donc c'est une des dernières parties d'utilité de ces falaises. Bon, bah, la découpe des blocs, etc., tu vois, ça fait disparaître beaucoup de choses. Donc, il y a des choses qui resteront un mystère et auxquelles on ne pourra jamais répondre. Ça, il faut se le dire.
0: est-ce que tu penses que le plus important, enfin, qu'est-ce que c'est de se dire je transmets l'histoire véritable d'un lieu ou alors finalement le but dans tout ça c'est pas de générer des questions, des interrogations à ceux qui viennent visiter et même leur créativité, leur imagination. Moi ce que je me dis c'est qu'au final, même si j'ai ce rapport à la légitimité, parce que parfois il y a des gens qui racontent vraiment voilà, avec certitude, voilà ce qu'il s'est passé, etc. Et je me dis des fois, bah, ça se trouve, tout ce qu'on nous enseigne de notre histoire est complètement faux. Enfin, je veux dire, ça se trouve, c'est même ridicule. Mais est-ce que c'est vraiment ça l'intérêt ou est-ce que finalement le but, c'est d'avoir pu voyager, s'évader et de croire en une histoire, finalement. Je sais pas trop comment.
1: Moi, je pense qu'il y a les deux. C'est-à-dire que moi, déjà, ce que je vais te dire, c'est parce que j'en suis sûre. Voilà. Donc, ça, c'est des choses que je peux me permettre de retranscrire parce que derrière, les faits sont vraiment avérés. Après, pour avoir été du coup aussi dans toutes ces fouilles archéo et tout, je sais du coup un petit peu maintenant comment fonctionne ce côté-là et je vois qu'il y a aussi beaucoup d'hypothèses et t'as beaucoup de choses qui s'arrêtent sur de l'hypothèse.
0: Oui.
1: Donc tu vois, ça moi je le mettrai jamais en avant avec certitude en disant bah, c'est ça, alors qu'au final derrière tu sais que ça reste une hypothèse et auquel cas là effectivement bah oui, le fait de s'évader d'essayer toi d'imaginer ce que ça pourrait être ou bah, ça a aussi tout son intérêt tu vois, parce que il n'y a rien de fondé réellement. Donc, puis voilà, moi, je trouve que c'est aussi sympa d'avoir ce côté où, justement, tu vas rêver, tu vas te laisser emporter. Et ça, c'est un deuxième aspect auquel je porte beaucoup d'importance. Je parlais des jeux tout à l'heure que je crée et du téléphone et toute cette nouvelle technologie qui sont là. C'est aussi arriver à faire décrocher, tu vois, et passer un moment vraiment ensemble, de découverte, un bon moment. Donc aussi juste découvrir, s'imaginer des choses, mais tu vois, graver un souvenir que tu garderas.
0: Et bah justement, surtout dans ces lieux-là, parce que moi je me souviens avoir fait une visite d'un lieu troglodytique, et si tu veux, concrètement, toi en tant que visiteur lambda, tu sais pas ce que tu vois, enfin tu comprends pas. Donc si t'as personne qui te fait une animation et qui t'explique ce qui pouvait potentiellement s'y passer, bon, ça n'a pas d'intérêt particulier. Et je me souviens, moi, ce que j'ai toujours aimé dans ce genre de, dans les visites en général de lieux comme ça, et ce qui joue son rôle avec intérêt, c'est celui qui te raconte l'histoire. Et moi, je me souviens de deux visites que j'avais faites. Donc celle-ci, une visite dans un lieu troglodytique avec un guide. Un guide qui était génial, qui nous a fait vivre un moment, en fait. C'est vraiment le fait de vivre le moment. Et à Lascaux aussi, le fait de partir dans, comme dans un songe, il te berce avec sa façon de t'expliquer, alors que c'est juste une reconstitution, tu vois, rien n'est vrai finalement. Et c'est vraiment, c'est ça que j'apprécie dans les visites.
1: Ouais, ton imaginaire qui joue aussi, mais ça c'est hyper important. Aujourd'hui, moi c'est ce que je dis, on ne visite plus un lieu en fait. Ce que tout le monde veut, c'est vivre.
0: Ouais, ressentir. Mmh. Ouais, donc, je suis d'accord. Voilà. Et c'est pour ça que j'amènerai tout le monde au Conquil. Alors, je vais te proposer des petites questions rapides. Comme ça, tu me réponds du tac au tac ce que tu as envie de répondre. Le plus beau moment vécu au Conquil pour toi?
1: Moment de découverte, quand on trouve un endroit jamais vu.
0: Jamais encore vu. Ton endroit préféré, tu l'as dit tout à l'heure, c'était, tu en avais deux.
1: Le Pigeonnier et le Fort Troglo.
0: Une découverte que tu rêverais faire?
1: J'aimerais trouver un peu de concret, donc...
0: Un trésor
1: Peut-être le trésor des Templiers, voilà, va savoir.
0: Ça serait incroyable, ne le révèle jamais.
1: Si vous me voyez partir, bon, posez-vous des questions. Après, trouver quelque chose de plus concret... Voilà, ça peut être un squelette, ça peut être, je sais pas,
0: ça serait dingue.
1: Quelque chose sur une paroi ou. Mais bon, moi, en fait, j'attends rien de précis. Je me laisse bercer. Je sais qu'il y a encore des endroits qui méritent d'aller être explorés.
0: Est-ce que tu as un personnage historique que tu aurais aimé rencontrer?
1: Spécifiquement, non, mais je t'avoue que si j'avais une petite machine à voyager dans le temps, je me serais fait un plaisir d'aller voir tout le monde.
0: Tu serais allée à quelle époque, justement?
1: Ah, j'aurais commencé dès le début, préhistoire, et je serais remontée tranquillement pour comprendre plein de choses.
0: Et il y a un fait que tu aurais aimé vérifier s'il est véridique ou pas? Un fait historique ou un...
1: Surtout une utilité chez nous, ouais. Ouais, ouais, de cette fameuse vasque mystérieuse.
0: Ah bah oui.
1: Tu arrives au moment et te dis ah ok.
0: Mais tu sais de quelle époque elle date ou pas?
1: Non.
0: Ah oui, ils n'arrivent pas non plus à le savoir.
1: Ils n'arrivent pas.
0: Ah, donc tu aurais dû reprendre le voyage dans le temps depuis longtemps. Hein.
1: Ouais, c'est ça. Bon, pourquoi pas?
0: Est-ce qu'il y a un bruit qui représente le mieux le Conquil?
1: Ah, les oiseaux. Les oiseaux, même l'eau. Ce côté calme, en fait, c'est ça.
0: Apaisant.
1: Ouais.
0: Et est-ce que tu aurais un mot pour résumer ce lieu?
1: Un seul mot? Compliqué.
0: Compliqué?
1: Ouais. Non, c'est pas le mot compliqué, non, mais il y en a tellement qui le qualifieraient. Moi, je pars tout le temps de cette magie, ce côté naturel, vrai, authentique.
0: S'il y a des gens qui nous écoutent et qui hésitent encore à y aller, qu'est-ce que tu pourrais leur dire pour les convaincre de venir y faire un saut?
1: Qu'il faut pas hésiter, que tous ceux qui passent la porte repartent conquis.
0: Ouais, c'est génial.
1: Ouais. Parce qu'ils découvrent beaucoup d'aspects, pas seulement l'histoire, même la balade, juste en elle-même, la balade fait du bien.
0: Oui, même en cas de forte chaleur, puisque c'est ombragé, c'est ça?
1: Tout est ombragé, on a des entrées de grottes, donc on a des climes naturels, c'est très appréciable. Et puis on reste quand même en bord de Vézère, mine de rien, donc ça apporte aussi sa petite touche de fraîcheur.
0: Eh ben, merci beaucoup Annabelle, moi j'ai été ravie de pouvoir échanger avec toi et je suis super contente surtout qu'il y ait des personnes encore comme toi qui existent pour pouvoir continuer de préserver tous ces lieux qui font la richesse de notre région finalement, qu'est la Dordogne et puis la richesse de notre pays au sens large.
1: Ben, merci à toi de faire vivre le site aussi de cette façon.
0: À bientôt.
1: À bientôt. 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
2: Hey, salut les amis, bienvenue dans British Connection, votre émission rock avec un EP de la semaine, celui de Fort. La série live avec l'ambulancier, deux titres pour le prix d'un pile. Philippe Main parlera d'Oasis, découverte avec Flying Blanket Mystery. Un classique du rock avec les bébés brunes, nouveauté avec Nouvelle Vague, et puis il y aura des titres de Nick Cave, Oberkampf, Gun Club et bien d'autres. Bienvenue, on est ensemble pour deux ans de rock, d'excellent rock. Et puis ce titre est sorti en 2009, les Pony Pony Run Run, Hey You, 10 ans après, 10 ans plus tard, pour les 10 ans qu'ils fêtent ensemble et avec nous, avec cette nouvelle version, Hey You, dans British Connection.

Le riff de guitare de ce groupe est reconnaissable entre mille. L'un de leurs cartons, il y a déjà 22 ans, voici Block Party Bank.

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J'aime bien Brian Molko, hein, il est gentil, il nous fait des petits trucs drôles puisque son dernier titre avec Placebo, Bruce Springsteen. Oui, ben oui, et oui, c'est un hommage à Bruce Springsteen, le boss. Hein, quand on le dit Bruce Springsteen, comme ça, un peu entraînant, avec un accent britannique, et bien c'est hommage, hommage au boss avec ce titre étrange et poétique, Bruce Springsteen.

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1: Bonne nouvelle, du côté de Guinzou et de leur chanteur John Stargasm, il était victime d'un accident de bicyclette il y a quelques semaines. Il va de mieux en mieux, il se rétablit. Voici Out of Control, extrait du dernier album, Wow Wow.

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0: C'est la première partie de l'EP de la semaine. Le duo s'appelle Fort. Il est composé de Anna-Louise et Nico. Ils se sont formés en 2018. C'est une formule très épurée avec guitare folk, violoncelle. Vous pouvez retrouver également deux voix qui s'entremêlent. L'EP s'appelle Babylone. Voici le premier message par Nico.
1: Babylone, c'est une chanson qui a été composée assez rapidement. La mélodie, la structure me sont venues assez spontanément. Parfois, dans le processus créatif d'une chanson, ça peut être assez fluide, rapide, voire magique, puisque tout se décante en peu de temps. C'est ce qui s'est passé sur ce titre-là. Et par la suite, pour le texte, j'avais envie de décrire mon ressenti face aux tourments de notre monde, où nos libertés sont de plus en plus restreintes. Et m'inspirer du mythe de la tour de Babel me semblait une évidence. En tout cas, la thématique, la métaphore, tout me paraissait cohérent.

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1: Quelques dates de concert pour Matahari. Jusqu'en août, ils passent par Istres, Béziers, Sels, Renaissons et bien d'autres. Toutes leurs dates de concert sur leur page Facebook Matahari dans British Connection. Silence.

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So The Trees dans British Connection. Et puis la semaine prochaine dans l'émission, je recevrai François Giraudino. Il a sorti un bouquin sur Nick Cave, il nous en parlera évidemment. Les voici, Nick Cave, avec ses Bad Seeds dans British Connection.

sortira le mois prochain A Date with Depeche Mode, le nouvel album de Nouvelle Vague. Un superbe album reprenant alors version des titres de Depeche Mode, dont voici le premier Enjoy the Silence. Ils seront à la Cigale en concert le 22 avril prochain.

0: de l'environnement. Le duo revendique une musique à contre-courant des tendances. Voici le deuxième morceau.
1: Silent Man, c'est une chanson qui parle de la solitude et de la difficulté à affronter la nostalgie d'un passé plus heureux. Le texte traverse une forme de deuil, tout en laissant entrevoir une ouverture vers quelque chose de meilleur. J'avais vraiment envie que le piano et les cordes ramènent à la rêverie et à l'espoir. Je suis super satisfait du résultat. Et puis, j'ai toujours pensé cette chanson comme une ballade à la manière d'un Blackbird des Beatles. J'ai toujours rêvé d'avoir une chanson qui serait presque enfantine, enfin, qui pourrait presque être interprétée comme une berceuse.

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0: des gueules de derniers de la classe, des bagarres sans fin à leurs concerts, des chambres d'hôtel dévastées. Partout, dans la presse rock, ils sont les héritiers des Beatles, un peu, et des Sex Pistols, beaucoup. Ils sont cinq, ils sont de Manchester, et Oasis, c'est surtout la provoque. What do you think of rock and roll today?
1: I think it's shit. But I think we're great. You know what I mean? There is no rock and roll today, is there? There's only us. You mean it? Anybody who likes the songs, that's what we play for. Anybody who don't like the songs, can go and piss off. I see today. You know what I mean? Today is good. Really good. And that is it. Tomorrow might be good. The day after might be good. I don't see no future, you know what I mean? It happens, if it happens, it happens.
0: Et le futur pour Oasis, c'est 6 albums qu'ils doivent fournir à leur maison de disques qui les a découverts il y a un an, à peine. Leur premier album est sorti fin août et déjà, ils sont présentés comme le futur du rock'n'roll. Bref, à Manchester, il n'y a pas que le foot, maintenant il y a aussi le rock.
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3: Salut, c'est Philippe Maté dans British Connection. Je viens vous parler aujourd'hui du livre que je publie chez Le Mot et le Reste, consacré à Oasis et qui s'intitule Oasis, les derniers rois d'Angleterre. Je suis journaliste à Ouest France, où j'écris sur la musique depuis une vingtaine d'années. Je collabore également à la revue pop moderne Magic. Pourquoi un livre sur Oasis ? Parce que c'est un groupe qui m'accompagne depuis de très nombreuses années. Leur premier album, Definitely Maybe, est sorti à la fin août 1994, et je venais d'avoir 18 ans. Et ça a été un choc pour moi, parce que ça résumait tout ce que j'aimais dans le rock anglais, à la fois le côté mélodique et le côté punk, le côté hargneux. Il y avait également la personnalité des Gallagher, qui était quelque chose d'un peu à part. Alors on aime ou on déteste, mais dans leur arrogance, il y avait quelque chose d'assez fascinant. Et je pense que ce phénomène-là, on l'a encore mal compris en France. Donc je voulais un petit peu raconter d'où ils venaient, comment ils avaient émergé et pourquoi leurs chansons sont devenues ou sont rentrées un petit peu dans le patrimoine national des Anglais, en tous les cas. Comment elles comptent encore aujourd'hui presque autant que celles des Beatles. On a vu le phénomène que ça a été lorsque les deux frères se sont réunis pour leur tournée. Donc, pour ce livre, pour l'écrire, je me suis basé d'une part sur des interviews que j'avais faites par le passé avec les frères Gallagher, Noël par deux fois et Liam une fois, et j'ai également contacté plusieurs universitaires anglais qui ont travaillé sur Oasis pour avoir un petit peu leur point de vue sur le phénomène. J'ai aussi pu contacter Johnny Hopkins, qui a été leur attaché de presse durant une dizaine d'années, durant les années Creation, les meilleures années du groupe, et qui a vraiment vu de l'intérieur le phénomène exploser de nulle part pratiquement à la fin au début des années 90 jusqu'à attirer des foules immenses à la fin des années 90. J'ai également me suis également entretenu avec John Robb, qui est un musicien mancunien et qui connaît le groupe depuis ses débuts et qui a écrit une biographie qui fait autorité, qui s'intitule Live Forever. Elle existe en français. Et donc Oasis, c'est un groupe qui ne vient pas de nulle part, qui vient de Manchester, mais qui arrive un petit peu après la fête, quand le groupe émerge en 92. L'heure est plutôt à la gueule de bois dans la ville. Les Stone Roses, qui ont été une influence énorme pour les frères Gallagher, tardent à publier un nouvel album. Les Happy Mondays ne sortent plus rien d'intéressant. C'est un petit peu la fin de la fête. Un nouveau phénomène est en train de naître en Angleterre, c'est la Britpop, un petit peu en réaction au grunge américain, mais là le couvert, la table est mise à Londres plutôt pour des groupes comme Suède ou comme Blur. Personne n'attend les frères Gallagher, et donc ils vont arriver un petit peu comme une fusée. Ils vont connaître une ascension supersonique, c'est le cas de le dire, avec leur premier album, qui est aussi le résultat de multiples hasards qui ont amené ce succès-là. J'en veux pour preuve la rencontre avec le patron du label Creation, Alan Magee, qui se rend à un concert à Glasgow, au King's Tower, un petit club. Il n'avait pas prévu forcément d'y passer, et surtout, Oasis est à l'affiche, joue en premier, mais les membres d'Oasis n'étaient pas prévus à l'affiche. Ils n'auraient pas dû jouer là, Alan Magee n'aurait pas dû s'y retrouver, Et finalement, c'est le moment où Oasis décroche enfin un contrat avec une maison de disques. Il était grand temps pour les Gallagher qui pointaient au chômage à l'époque. Et tout leur premier album est nourri de cette rage, de ce côté d'être un petit peu les oubliés, d'être les déclassés. Il y a quelque chose de très punk dans le premier disque d'Oasis. Je vous propose d'ailleurs d'écouter un morceau qui résume bien ça, qui s'appelle « Bring It On Down ».

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1: Ce qui fait le charme d'Oasis, c'est un peu l'association de deux éléments opposés. D'une part, les chansons de Noel Gallagher, où transparaît quand même une certaine mélancolie. J'aime beaucoup cette formule que m'avait donnée David Scott, qui est un écrivain et musicien mancunien. Et je trouve qu'elle résume très bien les chansons d'Oasis. Des histoires de perte et de désespoir dissimulées sous un bruit assourdissant. On voit mal cet aspect, parce que puis il y a l'aspect grande gueule des frères Gallagher qui dissimule un petit peu tout ce côté taciturne, mélancolique qu'on entend également dans les phases B d'Oasis. Ça s'entend évidemment sur les deux premiers albums d'Oasis, ceux qui ont connu le plus de succès, Definitely Maybe et What's the Story, Morning Glory. On l'entend décuplé par la consommation astronomique de cocaïne des frères Gallagher à l'époque sur Beyond Now. Mais il y a quand même toujours cet aspect derrière qui est porté par la grande gueule, la voix de Liam Gallagher. C'est l'autre aspect, le côté rockstar presque inné de Liam. C'est l'association entre Liam et Noël, évidemment, qui a donné le carburant au groupe et qui va aussi entraîner sa perte petit à petit. La vie du groupe est jalonnée de disputes plus ou moins importantes. Ça commence dès les années 90, dès 95. Johnny Hopkins m'avait parlé d'une première dispute déjà à Paris. C'était après un concert au Bataclan qui avait été assez monstrueuse. Et ensuite, dans les années 2000, on a l'impression d'un groupe qui va cas à cas. Les albums continuent à sortir sans générer plus de passion que cela, jusqu'à l'explosion finale, jusqu'à la Rock en Seine. Un soir d'août 2009 où le groupe se sépare définitivement. Il se sépare, mais son héritage continue à vivre en Angleterre, surtout où les chansons rentrent petit à petit dans l'imaginaire commun. Pour le meilleur et pour le pire, parce que certains associent aussi toute cette vague de groupes nostalgiques qu'il y a pu avoir à la fin des années 90 à des germes de ce qui va entraîner le Brexit. C'est un peu injuste de mettre Oasis dans le même panier, parce qu'Oasis, déjà, c'est un groupe plus rock que pop. Et surtout, par rapport à la Britpop, c'est un groupe pas vraiment britannique. Déjà, ils viennent de Manchester, le nord de l'Angleterre, c'est pas vraiment le sud. Il y a vraiment une opposition entre le sud et le nord. Et d'autre part, c'est un groupe dont tous les membres sont des enfants de la diaspora irlandaise. C'est-à-dire qu'ils ont tous grandi avec des parents qui étaient nés en Irlande. D'ailleurs, aujourd'hui, Noel Gallagher se revendique presque plus irlandais qu'anglais. Mais reste que cet aspect-là d'Oasis, le côté un peu rance, est quelque chose qui a accompagné le groupe dans sa longue descente des années 2000 jusqu'à la séparation finale, jusqu'à une descente qui pourrait se résumer par ce titre, qui est le dernier single à être sorti par Oasis, un extrait de leur album « Dig at Your Soul ». Et je vous propose d'écouter, qui s'appelle Falling Down.

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1: Ce livre sur Oasis, qui sort donc chez Le Mont et le Reste, je ne pense pas que je l'aurais écrit s'il n'y avait pas eu la tournée de reformation, la réconciliation entre les frères Gallagher. C'est quelque chose auquel pas grand monde ne s'attendait. Noël Gallagher était toujours au frein, les relations entre les deux semblaient extrêmement compliquées. Et donc en 2024, on a appris que finalement la hache de guerre était enterrée. Pour différentes raisons, certainement des raisons pécuniaires, il y avait beaucoup d'argent à se faire. Des raisons aussi, je pense, les frères Gallagher, connaissant leur arrogance, avaient envie de montrer qu'ils pouvaient encore être un groupe qui comptait, un groupe important. Et puis, peut-être des raisons plus sentimentales, entre autres, pour faire plaisir à leur mère qui a plus de 80 ans désormais, qui n'en pouvait plus de voir ses fils se faire ainsi la gueule sans fin. Mais cette tournée, elle a prouvé une chose, c'est que les chansons d'Oasis avaient vraiment, vraiment résisté au temps. On s'en était déjà rendu compte auparavant. Je pense à un épisode tragique en 2017, un attentat qui avait frappé Manchester à la sortie d'un concert d'Ariana Grande. Il y avait de nombreux morts, dont des enfants. Et quelques jours plus tard, les habitants de Manchester s'étaient réunis sur une des places de la ville. Il y avait une minute de silence, et à la fin de cette minute de silence, une jeune femme de vingtaine d'années avait commencé à chanter donc Look Back in Anger, une chanson d'Oasis, que toute la foule avait reprise. Et j'avais pu en discuter à l'époque avec Noël Gallagher, qui avait été extrêmement touché, extrêmement ému de voir combien sa chanson était devenue comme un pansement pour soigner les douleurs de sa ville d'origine. Il avait été aussi également marqué par le fait qu'elle soit réinterprétée quelques semaines plus tard au Stade de France par la garde républicaine, juste avant un match entre la France et l'Angleterre. Ça montre que les chansons d'Oasis ont traversé le temps et ont traversé les générations. Je m'en suis rendu compte à Eaton Park, j'ai pu assister à un des concerts de reformation du groupe, donc à Manchester en juillet 2025. Et autour de moi, c'était pas qu'une histoire de quinca sexagénaire, un peu ventripotent et vieillissant, qui voulait se rappeler leur adolescence. Il y avait un petit peu tous les âges, il y avait tous les sexes. C'était vraiment un grand mélange de différentes personnes, de différentes générations. Et les chansons d'Oasis ont encore ce pouvoir de créer une unanimité autour d'elles. Dans un pays comme l'Angleterre qui n'a jamais été autant désuni, ça a été le même phénomène en Irlande, ça a été le même phénomène en Amérique du Sud, en Australie, et on espère pouvoir le revivre bientôt en Europe, en attendant que l'annonce possible d'une nouvelle tournée d'Oasis en 2027. En tout cas, les chansons d'Oasis, celles écrites par Noël Gallagher dans la première moitié des années 90, ont résisté au temps et elles ont atteint une certaine forme d'immortalité, ce qui était contenu un petit peu dans la promesse de ce qui est pour moi la plus belle de chanson d'Oasis, que je vous propose d'écouter comme dernier morceau dans ce British Connection et qui s'appelle Live Forever.

0: Bienvenue en direct sur British Connection. Le match a commencé. Sylvie Schuss récupère la balle. Petit crochet punkisant. Passe à Kurt Cobain. Oh là là, la nonchalance grunge. Kurt Cobain pour Joe Strummer qui should I stay or should I go. Joe y va et décale. Robert Smith sur l'aile. Smith larmoyant. Les cheveux dans les yeux, mais efficace. Centre tendu. Oh mon dieu, les frères Gallagher s'embrouillent dans la surface de réparation. Et c'est le but. Le Rock'n'Roll FC remporte le match. Je rends l'antenne. À vous les studios.
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1: Salut, c'est l'ambulancier. Je vous propose deux titres live issus de mon concert à l'Olympia. Alignement des astres et patinage. Maintenant dans British Connection.

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lorsqu'on fonde un groupe, c'est toujours compliqué hein, de trouver un nom. Eh ben, ils ne sont pas embêtés. Ce groupe s'appelle Peugrou. Oui, du Verlan. Groupe Peugrou. Avec ce titre humoristique, gratte-moi le dos dans British Connection.

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1: Et en souvenir du concert d'il y a 15 jours pile au Trianon à Paris, d'ailleurs, vous retrouvez des vidéos sur la page Facebook de British Connection. Voici This Is Not a Love Song. Rise, pile dans British Connection.
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1: Date de concert, si vous êtes du côté de Saint-Michel-sur-Orge, c'est le 27 juin, dès 18h30, festival Rockin' Kiosk. Ils fêtent leurs 20 ans et ce sera le dernier festival, ils nous l'ont annoncé. De superbes groupes qui ont marqué le Rockin' Kiosk, Smoking Fuzz, Balto Paranda, Imparfait, Howard, Snuggles. C'est gratuit, c'est à Saint-Michel-sur-Orge. C'est des 20 ans et c'est le dernier Rockin' Kiosk. La semaine prochaine, dans l'émission, on parlera de plein de choses. Il y aura des nouveautés, l'album de la semaine et attention, ce sera l'avant-dernière émission de la saison. Et ben ouais, la saison se termine dans 2 semaines. On se retrouvera bien sûr après à la rentrée. En attendant, je vous souhaite de passer une excellente semaine. On se retrouve bien évidemment ici même, la semaine prochaine, même heure, même fréquence. Et en attendant, ne l'oubliez pas, British Connection, c'est votre émission rock qui passe ce qu'on n'entend pas sur les radios rock. Allez, salut, salut!

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3: RFI, bonjour, 10h à Mexico, 16h temps universel, bonsoir, 18h ici à Paris.
4: Nicolas Brousse.
3: La suite des huitièmes de finale de la Coupe du

0: Monde de football, l'Angleterre affronte le Mexique au Mexique. Dernier match du mondial dans le pays, les supporters mexicains ont déjà la fièvre. On ne peut pas demander aux citoyens d'avoir confiance dans les institutions pendant qu'on maintient des détenus politiques au-delà de tout délai raisonnable. Conclusion de l'organisation Tournons la page Guinée au terme d'une longue et édifiante enquête, notamment sur les disparitions forcées. Moyen-Orient, Europe, en passant par le continent américain, ça n'est pas la route migratoire la plus courte, mais elle était pourtant proposée par un réseau de passeurs syriens pour utiliser le territoire français de la Guyane comme porte d'entrée de l'Union européenne. La canicule est de retour en France, vigilance et prévention à nouveau de mise, d'autant que la vague du mois dernier a bien été meurtrière, comme le confirment les chiffres officiels. La Coupe du Monde de football se poursuit cette nuit. Le Mexique va jouer sa place en quart de finale contre l'Angleterre. C'est déjà un match doublement spécial pour les Mexicains qui n'ont jamais atteint ce niveau dans la compétition et qui vont jouer à domicile puisque c'est le dernier match de cette Coupe du Monde au Mexique. La rencontre aura lieu dans le mythique stade Azteca alors que les supporters de l'équipe nationale, quelques heures avant le match, sont sur un petit nuage. Reportage de notre correspondante à Mexico, Gwendolina Duval.
1: Venus d'un état voisin, Oscar et Elsa vont assister au match. La veille, ils sont venus près du stade pour prendre quelques photos, profiter de l'ambiance et surtout attirer un peu la chance.
2: Pour prier et envoyer des énergies positives.
3: C'est un match qui peut faire l'histoire pour le Mexique. Ça va être un grand match, donc on est nerveux.
2: Oui, ça va être le match le plus important du Mexique.
1: L'équipe nationale qui joue à Mexico, c'est un peu un rêve pour Roberto.
4: Le stade Aztèque, c'est un temple, c'est un colisée moderne.
1: C'est un fan inconditionnel de football et de la sélection mexicaine. Ce match, pour lui, est presque mystique.
4: La vérité, c'est qu'entre les supporters, l'énergie, l'ambiance, le Mexique possède une énergie qui lui est propre. Je pense donc que tout cela, cette énergie, cette ferveur, joue en faveur du Mexique.
1: Il s'agit du dernier match de la compétition hébergée par le Mexique. Alors que la sélection nationale gagne ou non, les supporters sont bien décidés à faire la fête. Plus d'un million de personnes se sont réunies sur la célèbre avenue Reforma lors de la dernière rencontre de l'équipe du Mexique. Les festivités ont été endeuillées par 4 décès parmi la foule. Gwendolina Duval, Mexico, RFI.
0: Et visiblement, tous les coups sont permis puisque des supporters mexicains sont venus devant l'hôtel où réside l'équipe d'Angleterre et ils sont venus pour klaxonner afin de déconcentrer les joueurs. Le coup d'envoi de ce match, c'est tout à l'heure à minuit temps universel. Avant ça, autre huitième de finale ce dimanche avec Brésil-Norvège à suivre en direct et en intégralité sur les antennes africaines d'RFI. Prise d'antenne à 19h50 TU. Au Mali, les combats ont repris ce matin dans la localité d'Anéfis, dans le nord. D'un côté, l'armée malienne soutenue par les mercenaires russes de l'Africa Corps. De l'autre, la coalition djihadiste affiliée à Al-Qaïda et les indépendantistes du FLA. Les rebelles contrôlent depuis hier la ville, alors que les troupes régulières et leurs alliés russes sont retranchés dans le camp militaire de cette localité stratégique. Au milieu des combats, des hélicoptères de l'armée venus secourir les blessés maliens et russes n'ont pas pu atterrir. Par ailleurs, à Gao, principale ville du nord du Mali, ce dimanche, de fortes détonations entendues. Un peu plus tard dans la journée, des habitants ont rapporté qu'il s'agissait d'au moins un drone kamikaze qui visait un dépôt d'hydrocarbures. L'engin a finalement été retrouvé dans un champ. On en reparle dans Afrique Soir, première édition à 18h30, temps universel. En Guinée, le mouvement citoyen Tournons la page publie un rapport consacré aux violations des droits humains sous la transition. Fruit de plusieurs mois d'enquête, il s'appuie sur les témoignages des proches des victimes. 11 familles ont accepté de témoigner publiquement, mais selon l'organisation, au moins 70 personnes ont été tuées par les forces de sécurité entre 2022 et 2025. Au-delà de ces décès, parmi des manifestants notamment, l'enquête met en lumière une autre évolution préoccupante, la multiplication des disparitions forcées. Alseni Fahinta Camara est coordinateur de Tournons la page Guinée. Il a été joint par Christina Okello.
5: Nous avons documenté 35 cas de disparition forcée et 12 cas d'enlèvement arbitraire. C'est inquiétant aujourd'hui en Guinée que nous assistons à cette épidémie inédite de disparition forcée. Ils identifient la cible et il faut déployer une moto à la recherche de l'individu pour poursuivre ses entrées et ses sorties. Et la troisième étape, c'est de déployer des pick-up de gendarmerie, de la police et des blindés pour venir encercler le domicile de la personne, pour l'enlever manu militari, soit tard la nuit ou pendant la journée, pour l'enlever et le conduire vers une destination inconnue. Nous déplorons cette mode opératoire bien réfléchi au sommet de l'État pour empêcher les Guinéens de se prononcer sur la gouvernance en cours.
0: En Iran, deuxième jour des funérailles de l'ayatollah Khamenei, ce dimanche, journée de grande prière d'hommage, avec au premier rang le président de la République islamique, celui du Parlement, par ailleurs négociateur en chef avec les États-Unis. Se trouvait également le responsable de la branche des opérations extérieures des gardiens de la Révolution, mais pas Mojtaba Khamenei. Il a officiellement succédé à son père comme guide suprême, sauf qu'il n'est jamais apparu en public depuis sa nomination et le début du conflit. Lui sera le premier chef d'État occidental à se rendre en Syrie depuis l'arrivée du nouveau pouvoir en 2024. Emmanuel Macron est attendu à Damas et à une date non encore précisée. Le président français avait déjà été le premier à accueillir Ahmad al-Shara en Occident en mai 2025, lorsqu'il avait fait le pari d'accompagner la transition syrienne en s'affichant à l'Élysée avec ce dirigeant au passé djihadiste controversé. La première réunion du Parlement syrien en attendant est reportée à une date qui, elle non plus, n'est pas précisée, pas plus d'ailleurs que les raisons de ce retour. Tard. La désignation des 210 membres de ce premier parlement de transition de l'ère post-Assad a pourtant été finalisée cette semaine avec la nomination par le président syrien d'un tiers d'entre eux. Malgré le changement de pouvoir en Syrie, de nombreux Syriens sont encore candidats à l'immigration illégale, prêts à tout, y compris à un gros détour pour tenter de rallier l'Union européenne. Ainsi, un Syrien résident en France a été arrêté. Il est soupçonné d'être à la tête d'un réseau de passeurs pour d'autres ressortissants syriens. Et pour contourner les contrôles routiers ou maritimes européens, ils organisaient des passages via la Guyane française, un territoire ultramarin, frontalier du Brésil, sur le continent américain donc. Pas forcément, et pas franchement, le chemin le plus court au départ du Moyen-Orient. Explication Amélie Beaucourt.
6: C'est l'OLTIM, l'Office de lutte contre le trafic illégal de migrants, à Metz, dans l'est de la France, qui a lancé l'alerte en octobre 2025. Une filière de passeurs serait pilotée dans la région depuis la ville d'Épinal. À la tête de ce réseau, un Syrien de 36 ans. Il organiserait le passage d'autres ressortissants syriens en France, non pas à travers les routes terrestres européennes qui séparent les deux pays, mais via la Guyane française, ce territoire ultramarin, niché en Amérique du Sud, entre le Brésil et le Suriname, est une porte d'entrée prisée par les personnes qui veulent éviter le renforcement des contrôles aux frontières internes de l'Union européenne et tous les autres dangers propres à ces itinéraires migratoires. Un long voyage qui implique un vol en partance de la Turquie vers le Brésil ou le Venezuela avant de rejoindre la Guyane par la route. Une fois la demande d'asile acceptée sur place, ces ressortissants, souvent originaires du Moyen-Orient ou du Maghreb, peuvent rejoindre l'Hexagone. D'après les enquêteurs, 4 à 6 ans d'exilés ont pu bénéficier de ce réseau entre 2021 et 2025 pour des tarifs allant de 800 à 1000 dollars. Le suspect comparaîtra devant le tribunal correctionnel en septembre prochain.
0: Amélie Beaucourt, la France est de nouveau confrontée à une vague de chaleur. Vigilance, car la canicule historique du mois dernier a été meurtrière, on le sait maintenant précisément, avec les données de Santé publique France. Durant la semaine du 22 juin, en plein pic de chaleur, le nombre de décès a augmenté de près de 30%. Le professeur Djilali Annan est chef du service de réanimation de l'hôpital Poincaré à Garches, en banlieue parisienne. Il revient sur les 3 mécanismes qui peuvent conduire au décès.
7: Le premier mécanisme, c'est celui qui survient le plus rapidement, qui est directement lié à l'augmentation de la température interne. Lorsque la température interne dépasse les 41 degrés, eh bien, les cellules du cerveau meurent. Le deuxième mécanisme est, lui, directement lié à la perte du contrôle de l'activité cardiaque et à un arrêt cardiaque par trouble du rythme ou autre mécanisme. Parfois, malheureusement, l'arrêt cardiaque survient alors même que la température du corps a baissé. C'est-à-dire que le patient a été rafraîchi, des mesures importantes ont été prises pour faire baisser sa température. Ça a été efficace sur le fait de faire baisser la température, mais malheureusement, l'arrêt cardiaque va malgré tout survenir. Enfin, le troisième et dernier mécanisme, qui lui est plus retardé et qui est lié à la décompensation d'une maladie chronique, comme un asthme, un diabète ou une insuffisance cardiaque, liée à l'hyperthermie.
0: Propos recueillis par Laurence Théo tout de suite.
8: Cet été, venez découvrir les grands sites du Périgord. Bienvenue au Jardin d'eau de Carsac.
9: Bienvenue au Jardin d'eau, je suis Steven Bernard. Les jardins ont été créés donc en 99 Nous avons ouvert en 2000 et on est parti d'un champ céréal. Il n'y avait absolument rien, pas un arbre et pas un bassin. On a absolument tout créé nous-mêmes. L'aventure a commencé avec mes parents qui ont eu l'idée de ce jardin. L'histoire débute avec les établissements La Tour Marliac en Lot-et-Garonne, qui est la pépinière historique et le berceau des premiers hybrides, des premières créations de nymphéas au monde. Ce qui a donné ensuite les fameuses séries de tableaux de Monet, les nymphéas, et des jardins de Giverny par la suite. Et sur le site où nous sommes, qui s'appelle Saint-Rome, un ancien passé gallo-romain avec un vestige de l'exutoire de l'aqueduc de Carsac qui acheminait l'eau. Malheureusement, la période des chemins de fer a fait que cet aqueduc a été rasé, mais il y avait déjà une histoire d'eau, sans qu'on le sache. Hein, c'est aux premières plantations, donc en 98-99, on a déterré cet exutoire de l'aqueduc sur une cinquantaine de mètres. Donc le pont japonais cintré, évidemment, rappelle Giverny. Il y a différentes images et ambiances qui rappellent Monet. La culture, c'est relativement simple à partir du moment où il y a de l'eau et de la terre dans le fond. Le nénuphar sort ses premières feuilles en février et les floraisons, on est complètement les tributaires de la météo. Les premières fleurs peuvent arriver en mi-mars, comme des fois ça nous est arrivé d'ouvrir le 1er mai avec une seule fleur. C'est unique, des jardins basés sur l'eau en France, il y en a à peine une dizaine. À la création, on avait demandé une subvention européenne et on nous a pris pour des fous à ce moment-là parce qu'on n'était pas dans le thème du Périgord. Aujourd'hui, je pense que c'est un pari qui est gagné et on commence à être vraiment reconnu au national, international. On est rentré cette année dans les grands sites du Périgord, ce qui est une consécration, enfin c'est une belle fierté pour nous. On arrive sur le bassin des lotus Alba grandiflora. C'est le plus grand des lotus. Là, la feuille peut pousser de 8 à 10 cm de diamètre par jour. Les fleurs peuvent s'élever jusqu'à 2,80 m au-dessus du niveau d'eau et les feuilles vont, elles, faire jusqu'à 80 cm de diamètre. Alors, c'est un jardin, effectivement, qui est assez zen. L'eau, déjà, en général, nous apaise, nous calme. La Dordogne coule juste en contrebas du jardin. On l'aperçoit à différents endroits. Sur ce bassin en passerelle et sur le labyrinthe qu'on verra un peu plus haut, le labyrinthe aquatique, c'est plus de 500 mètres de passerelle à fleur d'eau où on peut découvrir la flore et la sentir de près.

0: tu lèves la main, tu lèves la main, et quand tu baisses la main, je parle. Bon, alors, ok, bravo, mon est la seconde émission que faisait un autre ami, Virgile Sadé, qui est une jeune animateur, pas d'émission en clair, mais participe souvent à des émissions musicales, et est membre d'une chorale, la Sainte Famille, qu'avait créé notre ami, mon ami, trouvé Charles Kong, qui fut militant des Radios Libres en Périgord. Rappelons que la Radio Libre en Périgord, qui est la radio qui fut créée en 1981, il y avait cinq radios associatives qui furent créées à Périgueux dès la journée de 1980-81, n'en démarre une, la nôtre. La nôtre m'a réussi une structure solide après quelques crises, quelques difficultés, et d'une responsable Aïda, donc à plein temps, et d'où salarié qui sont d'une 24 heures qui travaillent entre Tricard d'Antin, donc Antoine et Simon. Alors, Vicky, et il y a même Simon qui est en train d'apprendre l'occitan. Donc, on va demander à notre ami Virgile Sadé, et on va du Togo, alors qu'il n'est pas un occitaniste, Vertadier, mais qu'on peut un peu le langue, alors qu'on va, et va nous parler un peu de ses activités lucratives et particulièrement chorales ou autres. Alors, Virgile, dis-moi tout ce que tu faisais, des braves, d'abord que tu faisais au Béléo quand tu es au Togo. Tu sais, arrivé en France en quelle année, dans le final? Tu es arrivé en France en quelle année?
1: En 2007.
0: Bon, et avant 2007, au Togo, tu faisais comme activité professionnelle, tu travaillais dans une entreprise. Comme technicien, comme...
1: Oui, j'avais mon atelier d'électronique et puis je suis en plus fonctionnaire à la primature.
0: Fonctionnaire?
1: Oui, je suis reporter privé à la primature. À la primature, au premier ministre. J'ai travaillé avec le premier ministre d'alors à Gbagbo en 2006 avant de partir. D'accord. J'étais même en fonction avant de partir.
0: D'accord. Et quand tu es chez Yoribaoki, tes activités professionnelles, alors tu as trouvé un travail donc à la clinique Francheville.
1: Oui.
0: D'accord. Alors, tu as trouvé le temps, tu pourrais de continuer à des activités lucratives. D'abord, tu es venu à la radio pour participer à les émissions et au rang, tu es membre de notre comité conseil d'administration. Et un des forts décors, tu avais d'autres activités lucratives sur le plan musical. Et cantaire, tu cantes dans la chorale La Sainte Famille, quelqu'un, et d'autres activités, belles sportives, etc. Alors, dis-nous tout ce que tu faisais de brave, tout ce que tu fais de beau.
1: Merci. Merci. Et même avant la chorale, j'ai commencé la chorale, mais en 2010. De 2010 en 2013, je faisais de la musique DJ. J'étais DJ à la grotte. Il y avait une boîte de nuit à Brantôme qui s'appelait La Grotte. J'assistais un ami là-bas en tant que DJ, 3 ans.
0: Comme DJ
1: DJ, disque jockey.
0: Oui, disque jockey, oui, d'accord.
1: Ouais, je l'ai fait, et 3 ans. Et...
0: Mais tu es repagé, par contre, tu étais payé à bout de compte.
1: Oui.
0: Qui n'ont pas une activité non lucrative, qui ont une activité professionnelle.
1: Oui.
0: Plein de trio. Et alors, et après, alors.
1: Après, j'ai mes temps de distraction, j'ai la chorale Sainte-Famille, on anime les messes, et on est demandé par.
0: Trélissac, Crécy, nous.
1: On a la cathédrale, à la cathédrale, Trélissac, mais des petites communautés aussi nous appellent, les prêtres nous invitent, même à célébrer les mariages, et les grandes fêtes. Donc, on fait ça. Et en plus, moi, personnellement, tous les samedis, je fais au moins 8 km à pied. Je marche, je ne cours pas, je marche pour me maintenir. Je bouge aussi beaucoup pour connaître la France profonde. Si le week-end j'étais un peu dégagé parce que je travaille de lundi à vendredi, le samedi et dimanche, donc du coup, si je ne bouge pas, je marche je marche. Et voilà, en quelque sorte, ce que je fais. Et je suis animateur à la radio aussi. Je fais une émission Carrefour des Savoirs de lundi à 18h30 à... Et mercredi aussi, pour me suivre en différé, de 19h30. Qu'est-ce que je fais encore? Bon, je suis au conseil d'administration de l'association de la radio cette année. Donc, en fait, voilà, en quelque sorte, mes temps morts, ce que je fais.
0: D'accord. Oui. D'accord. Et tu n'as pas un groupe musical As-tu un groupe avec des copains où tu joues ensemble? Bon, il y a la Sainte Famille qui est une chorale. Bon,
1: oui.
0: D'accord. Mais qu'est pas tu qui t'occupes des corps, qu'il y a des dames qui s'occupent sur tout ça, qui sont très toniques.
1: Oui. Et sur ce plan, celui avec qui j'ai travaillé en 2010, et j'ai fait une émission avec lui la semaine passée, le 29, le week-end du 29.
0: Avec Stéphane, non?
1: Non, c'est Eugène Adra, et lui il est DJ, et il est en train de reprendre un restaurant au niveau de Marsac, là maintenant, parce que j'oublie le nom de... Donc du coup, de temps en temps maintenant, je vais aller l'aider là-bas si j'ai le temps, les samedis, et le week-end, à aller l'aider là-bas les soirs.
0: Ah, mais pour distribuer les repas, pour...
1: Non, faire la musique. Faire la musique.
0: D'accord. Dinka au restaurant, le nom, alors
1: C'est au centre, stade des Expos, là-bas. C'est Mouri, quelque chose. Je vais revenir.
0: Ouais. Oui, d'accord. Bon, dire, oui. Que c'est à Notre-Dame-Saignac,
1: Non. À Marsac.
0: À Marsac,
1: oui.
0: D'accord.
1: Là où on fait l'exposition, souvent, là, derrière, il y a un restaurant là-bas, restaurant-bar là-bas, qui s'anime bien aussi.
0: D'accord. Oui. Alors, ton travail te laisse le temps, bien que tu travailles tous les matins à 6h, 5h jusqu'à 13h.
1: Et après, oui, je finis, après, je travaille pas le week-end.
0: Ah, ouais, d'accord.
1: Oui, je travaille de lundi à vendredi, le week-end, je travaille pas.
0: Et là, tu as une activité professionnale complémentaire.
1: Complémentaire, oui.
0: Complémentaire. Et dès les activités non professionnelles, sous le domaine distractif, sportive, tu sais, même du groupe de sport, de théâtre, de musique, non?
1: Non, j'avais beaucoup, je milite dans beaucoup d'associations, d'abord Amiséad, et Charles est parti, on ne peut pas le laisser, on l'a réformé.
0: Amiséad, oui, alors,
1: déjà. C'est l'association de Charles Kong-Kong.
0: Des?
1: L'association de Charles Kong-Kong.
0: Ah, c'était l'association de Charles, oui.
1: Voilà.
0: D'accord.
1: Donc, on a repris ça et actuellement, on a fait une soirée l'année passée avec le docteur Armel, qui est l'actuel président. Donc, avec ça aussi, j'ai beaucoup de responsabilités dans ma famille, dans grande famille, que je gère. J'ai une association dans ma commune au Togo. Et on est en train de construire une place publique. Je ne sais pas, un jour, si les travaux avancent, je vais demander aux dons volontaires, à ceux qui pourraient nous aider, parce que c'était un grand chantier là-bas. Donc, du coup, toutes ces choses-là, j'ai mon nez dans ça. Ça fait que je n'ai pas le temps et je cours un peu partout. Et j'assiste aussi mes frères et sœurs qui viennent nouvellement, qui ont besoin de
0: d'assistants. Tes frères et sœurs togolais?
1: Non, pas tout africaine qui est venu dans une situation qui n'est pas bonne, qui a besoin de soutien moral et autre chose aussi.
0: Qui vient en Périgord? Qui vient
1: en Périgord.
0: Pas par le Jaïda
1: Non, je ne loge pas. Je ne loge pas.
0: Préparer les papiers, non, encore une temps, non.
1: Soutien, le soutien moral, et les exhorter à voir si on peut. Voilà, sinon, je ne.
0: Et sur le plan sportif, tu faisais du football, de la course, oui. du rugby
1: Je faisais du football. Et même au lycée, je suis un gardien de but. J'étais gardien de but, donc du coup on a...
0: Et dans les chambres, jamais passé un but.
1: Non. Donc quand on est venu...
0: Et comment j'appelle l'équipe quand tu es rond?
1: On a joué l'équipe régionale. Et l'équipe du
0: village, dans quel village, dans quel petit village?
1: Ben j'avais 20 ans, 18.
0: Ah, mais chez
1: 18,
0: toi là-bas.
1: Ouais, ouais, chez moi. Ici, bon, par moment, on prend le temps d'aller, on dit d'aller enlever le palu, d'aller jouer un peu avec les vieux poumons sur le terrain là-bas à Périgueux. Donc du coup, à part ça, je ne me, bon, le temps, on n'a plus le temps de. De faire des choses de jeune âge. On n'est pas vieux, mais on a beaucoup, beaucoup, ouais, un peu de responsabilité.
0: Tout pour rien, tu as tout plein d'activités. Ah, hein, oui. Parce que bon. Et ta dame, ta femme, enfin, Ouro, tu n'as qu'une femme ici en France, je pourrais dire.
1: Mais si vous pouvez en donner une deuxième, oui. Hein. Oui, j'ai une femme.
0: Non, mais pas que tu dis que ton père en avait eu deux, trois.
1: Ah non. Reviens, mais bon. Tu sais, je, ben, pour, quelques... pour ah, revenir.
0: Si
1: pour...
0: c'est la loi, il n'y a pas de problème.
1: Pour revenir dans ça. Moi, j'ai eu le culot d'en faire une autobiographie. Comme j'ai eu cette chance d'être reporter, j'ai eu le culot de faire une autobiographie de mon papa à 3 heures du temps. Pour 3 heures du temps, je lui ai posé plein de questions. Et ce fameux question, je lui ai posé. Et pourquoi tu as eu beaucoup de femmes? Il m'a dit...
0: Parce qu'elle m'aimait.
1: Oui. Non, qu'il était un fils unique. Il était un fils unique pour son père et sa mère. Donc nous, on ne l'appelle pas papa, on l'appelle grand frère. Il a exigé à ce que tous ses enfants l'appellent grand frère. Ah, il m'a dit de bon, de son... lui-même, il voudrait avoir seulement deux femmes, de couleur claire. Bon, ma maman qui était la première est de teint clair. Mais au début, maman avait...
0: Mais blanche alors, elles sont blanches.
1: Non, elle a une peau de comme métissée.
0: Métisse, oui, d'accord.
1: Donc du coup, et comme au début, maman n'a pas... a eu un problème de concevoir. Donc de ça, il était obligé de prendre une deuxième femme. Bon. Du moment où il présente une deuxième femme qui aussi ne consommait pas et n'arrive pas à concevoir, il prenait les troisième femmes et les trois femmes, maman, l'autre, ils ont commencé. Donc c'est comme ça son histoire a commencé. Donc ce n'est pas au début, il n'a pas voulu être polygame, mais c'est la nature qui l'avait amené à devenir polygame. Ben, c'est ce qu'il m'avait expliqué dans son autobiographie.
0: D'accord. Oui. Bon, avec toutes ces activités Et pour te distraire, vraiment, qu'est-ce que tu fais pour te distraire?
1: Je lis beaucoup.
0: Ah, voilà.
1: Je lis beaucoup et je lis des livres spirituels.
0: Sur?
1: Surtout, je voudrais, parce que un homme sans connaissance ne peut pas vivre. Je lis surtout les coutumes de tel clan, même ici en France, les régions, comment ils sont, comment ils font ça, pourquoi ils ont fait ça. J'essaie de lire plein de livres pour coordonner ma petite connaissance pour l'avenir.
0: Ça fait que pour si l'avenir, tu... pourquoi tu vas faire de la conférence ou pour faire l'objectif, c'est...
1: L'objectif, c'est de rétrécir un peu le monde devant moi, de connaître un peu
0: toi,
1: dans quel monde...
0: Pour toi, personnellement, mais oui. Pas pour faire des conférences.
1: Non, pas pour faire des conférences, c'est une richesse intérieure, personnelle, à mes proches, à mes enfants, pour leur dire qu'il y a ça, il y a ça, il y a ça.
0: D'accord. Oui. Et tes enfants, donc, tu en as une partie en Afrique encore, non?
1: Oui, j'ai que deux garçons.
0: Une partie ici?
1: Oui, j'ai que deux garçons.
0: Combien d'enfants? Eh bien, mon ami, tu as de quoi t'occuper. Hein. En 50 ans, mais tu es dynamique. Et, voilà. Et tu sais même d'une équipe sportive, non? Tu es dans une... Oui, gardien de but.
1: Oui, j'étais gardien de but.
0: Mais en Afrique, alors.
1: En Afrique. Mais ici, bon, par moment, on va courir et puis on joue. Ça, c'est pas quelque chose de c'est très sérieux. Oui.
0: Ça va, c'est lourd, non? Comme un poche à l'outem. Voilà, on va veiller. Et d'autres questions? Il y a Beléo Eric qui voulait te poser une question, à Virgile, moi, pour voir qui est intéressant.
2: Une question à Virgile, oui, ben moi je travaille beaucoup avec lui, puisque je l'aide aussi dans son émission, comme j'ai des charnes, et j'ai beaucoup appris sur l'Afrique, donc oui, je voulais lui demander, la radio, pour toi Virgile, c'est ben, plus qu'un passe-temps, c'est une passion, ça se sent quand tu...
1: J'ai oublié une partie parce que en 92, il y avait eu la démocratisation en Afrique, principalement au Togo.
0: Avant, c'était un roi, c'était qu'est-ce qu'il y avait alors pour...
1: Il y avait la dictature. Donc, c'est le multipartisme est arrivé en 90 à Bol quand Chirac avait. Donc, du coup, et moi, je m'intéressais très tôt à l'électronique.
0: Il était togolais, Charles Kong, non
1: congolais. Non, il est camerounais.
0: À Camerounais, oui.
1: Oui. Donc, du coup, et comme je m'intéressais trop à la radio et à l'électronique, tout ce qui court, j'avais acheté un micro FM que j'avais créé une radio. Que j'ai radio immobilier, j'ai l'antenne, j'ai fixé les fils longs que je branche directement sur l'antenne. Ça me fait faire 10 km carrés d'émission. Donc, du coup, on faisait ça et puis on invitait les mamans parce que au début, là, il y avait une grève générale illimitée. Nous tous, on est restés à la maison. Le pays est bloqué. Donc, j'invitais les mamans qui viennent à la maison faire des sketchs.
0: Chez toi, là-bas, autour.
1: Oui, oui. J'invitais les mamans et les frères venir faire des sketchs. Et les gens attendent à la maison, écoutent, et puis là, ils sont scotchés. L'histoire, comment la radio est partie. Et puis, un matin, les militaires étaient venus. Ah. Dans notre canton, notre commune.
0: Pour faire éteindre la radio.
1: Non, moi je croyais que c'était la radio. J'ai cassé tout, j'ai couru, j'étais rentré dans les plantations. Oh, ils étaient venus chercher le préfet aussi qui avait fui et venu se loger dans notre commune. Donc ils sont venus pour le préfet. Moi, quand j'ai entendu que il y a un camp des gendarmes, les militaires qui viennent rentrer avec des.
0: Mais pour le préfet, pour le botter, mettre en prison.
1: Oui, oui, le préfet actuellement il est en Allemagne aujourd'hui.
0: Ah bon,
1: oui. Donc du coup, quand moi j'ai appris que les militaires rentrent dans le village, j'ai cassé tout, j'ai couru, j'étais rentré dans les plantations, j'ai fait 3 jours avant de rentrer. Quand tout est calmé, j'étais revenu, je dis, ils étaient venus pour moi. Ils disent, non, c'est pour l'autre. Voilà l'histoire pour dire à Eric que je l'ai, ouais, la radio.
0: Tu as de les activités.
1: J'avais
0: pas directement politique dans un parti, mais non. Tu participais à la vie politique.
1: À la vie politique,
0: quand même.
1: Sans...
0: À la vie politique, tu pourrais. Et à la vie culturelle, les mêmes thèmes.
1: Donc, du coup, la radio, ce n'est pas quelque chose de tombé. C'est pourquoi, même en 2015-16, j'avais travaillé avec Charles. Je faisais des émissions avec Charles avant que... Quand le travail était gros, parce qu'arrivé un moment, en 2015, j'ai deux travails. Je travaille à Sephora, Besson, Gosport, et je travaille à la clinique. Donc, si je commence...
0: Une dernière question. Il y a une culture traditionnelle. Il y a une culture traditionnelle au Togo.
1: Oui, plusieurs.
0: Plusieurs. Maïdune, ah oui, d'accord.
1: Oui.
0: Avec des langues différentes ou...
1: On a 40 langues. 40 dialectes, mais...
0: Des dialectes.
1: Oui, des dialectes. Mais il y a deux langues officielles.
0: Une référence, quand même, c'est quoi la référence, le référentiel, la référence de, qui rattache toutes ces langues différentes.
1: Il y a deux. Il y a le kabien et l'évé. Moi, je parle l'évé et le kabien. Évé. Il y a l'évé et le kabien. Oui, évé et le kabien.
0: L'évé et le kabien.
1: Oui.
0: Oui.
1: Ce sont des deux langues qui dominent.
0: Et Eric, il connaissait, lui.
1: Ce sont les deux langues qui dominaient. Et moi, je parle le Wati, mais j'écoute. Bon, l'Evé, c'est presque la totalité de la population écoute. Mm-hmm. Le Kabia, c'est le Nord, mais bon, aujourd'hui, on se comprend aussi.
0: Bon, et tu faisais de la conférence en guerre en Dordogne. Est-ce que en Dordogne, tu as l'occasion de faire des présentations, des conférences?
1: Pas encore.
0: Pas encore. Mmh. Alors, si le monde voulait te contacter avec Maille d'information, tu peux leur laisser ton numéro de téléphone ou nous le donner, ton numéro de téléphone.
1: Oui.
0: Ils te téléphoner directement. Est-ce que c'est possible? Si c'est possible, bon, que faillerait. Mais si tu voulais, tu pourrais nous envoyer ton téléphone.
1: Ah oui, s'il n'y a pas de problème. Je suis au 06 51 oui. 63 77 98.
0: 06 51.
1: Oui, 63.
0: 63.
1: 77. 98.
0: 98. Bon, oui. D'accord. N'est pas mon cas. Ou autrement, pouvez téléphoner au monde qui a la radio, Radio Libre en Périgord, au 06 53 46 80 24. Qu'est bien con. 46 80 24. N'est-ce pas, Eric? Voilà. Bon, ben, a dit Virgile. Et pourquoi Virgile comme prénom? Parce que Virgile, c'est un prénom antique de latin, un grand écrivain, Virgile.
1: L'histoire, c'est que Richard, mon aîné, le médecin, c'est le fils aîné de maman et je suis le Benjamin. Et c'est lui qui nous a donné tous nos prénoms. Il y a Emmanuel, lui-même, il se prénomme Richard. Il y a Viviane, il y a Rose, il y a Emmanuel, il y a Virgile. Et donc, du coup, c'était lui qui m'a...
0: Virgile, c'était un grand écrivain.
1: C'était mon grand frère Richard Sadé qui m'a donné, qui nous a donné ce prénom. Oui.
0: Bon, mais Adichat, c'est Virgile. Comment disait Adichat en togolais chez toi, comment dire au revoir Adichat, à bientôt.
1: Bye bye. Miagba dogolo. C'est puissant, oui.
0: Bye bye.
1: Miagba dogo.
0: Moi, ma do, go, do.
1: Voilà.
0: Eric, à toi de dire au revoir. Allez, Eric. Miaoubalo, dogo.
2: Miaoubao, dogo.
1: Miaoubao, dogo.
2: Miaoubao, dogo.
0: Voilà, à la prochaine.
2: Miaoubao, dogo.
1: Voilà.
2: D'accord.
0: Rappelez que dans l'émission passe le mardi à 11h et le dimanche à 18h30. Voilà, Keiko, deux fois. Adichat, allez-vous, tenez-vous fiers sur Radio Libre en Périgord 102.3 MHz.

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Salut à toutes et à tous, vous écoutez la dernière de la saison 2025-2026 de Babel Rock Trophy, l'émission qui vous amène du rock et parfois du blues aux oreilles. L'émission a débuté par un titre de Berrurier Noir, SOS, que l'on peut entendre sur le troisième album du groupe, Abracadaboum, point d'exclamation, paru en 1987. Dans ce texte, François nous dit tout ce qui se passe mal à cette époque. Il parle des enfants, il parle de Palestine. Ouais. 40 ans après, rien n'a changé. C'est bien. Sinon, Berrurier Noir est au début un trio punk alternatif avec un chanteur, François donc, un guitariste Lorane et Dédé la boîte à rythme. Il a vu le jour à Belleville en 1983 et se saborde avec deux concerts à l'Olympia en 1989. Mais il revient ponctuellement. Et la suite, nous allons la faire avec une guitariste chanteuse qui est à Nantes, Jenny, dans son groupe Jenny with the Band, qui dans la deuxième moitié des années 2000 était la guitariste du groupe féminin de Limoges, les Poussidéliques. Et là, on va l'écouter avec un titre qu'elle a enregistré avec The Bell Rays, et oui, le groupe californien, formé en 1990 avec la chanteuse Lisa Kekuela. Et le titre est un single qui est paru en janvier de cette année, « Take My Freedom », Jenny with the Bell Rays.

Sick of It, les Red Boy, un single paru le 27 mai de cette année. Red Boy est un groupe anglais de James Ford dans l'Essex. Il évolue dans le hip-hop et l'indie rock, en français rock indépendant. Rock qui se nourrit de différents styles visant une musique non commerciale de toute manière. Le nouvel album du groupe dont est issu le single Sick of It que nous avons écouté doit sortir le 26 juin, donc dans pas longtemps. Et se nomme Crash, point d'exclamation. C'est le cinquième du groupe. À présent, nous revenons en France, mais à Orléans, avec un groupe formé par quatre filles au milieu des années 2010, The Brunettes. Les Brunettes. Elles jouent un punk rock popisant et punchy. Un 45 tours Girls and Boy est sorti en mars 2025, et un single, Cauchemar, est arrivé ce 10 juin. Et c'est ce titre que nous allons écouter. Elles ont ouvert pour The Morlocks, Fleshtones, entre autres. Oui, quand même. Donc, The Brunettes, Cauchemar.

0: À la suite de The Brunettes, nous avons entendu les Australiens de Melbourne, The Gnomes, avec le titre Thinking of Me, un single paru le 30 avril de cette année. The Gnomes est un groupe formé de 4 membres. Il a débuté en tant que projet solo du multi-instrumentiste Jay Miller, sous le nom de Gnome, au singulier. Il est devenu groupe à part entière pour se produire en live, et finalement enregistré d'abord un premier single en fin 2022, Sleeping. Ce single est suivi de 2 EP, puis du premier album More Gnome, tous numériques, sortis en 2023. Cette année, donc en 2026, le groupe doit sortir le 5 décembre un EP 4 titres, More, dont est tiré le single Sick of It, qui lui est sorti en mai, donc je l'ai déjà dit. Si vous voulez avoir plus d'infos, vous allez sur le bandcamp du groupe The Gnomes. Et à la suite des Gnomes, nous avons entendu la rockeuse américaine Suzy Quatro, rockeuse de Detroit. Bassiste, chanteuse, compositrice, elle sort 2 singles 45 tours en 1972, ça commence à faire un petit bout de temps, précédant le premier album de la Miss, Suzy Quatro, qui lui est de 1973. Elle sortira tous les 3 ou 4 ans un album. Le dernier, Freedom, donc, est paru cette année. C'est son 19e album, outre les compiles. Pour info, elle est âgée aujourd'hui de 75 ans. Eh oui. Et de Suzy Quatro, nous avons entendu le titre de MC5, Kick Out The Jams, donc sur son 19e album, Freedom, qu'elle chante en compagnie d'Alice Cooper, également lui de Detroit. Tiens donc. Alice Cooper est un chanteur né Vincent Furnier. Il a été le chanteur du groupe Alice Cooper avant de prendre son nom à la dissolution de celui-ci en 1974. Et ce kick-up de James est pas mal fait, je trouve. Mais nous revenons encore une fois en France avec un groupe qui s'est formé à Rennes en 1993, Tagada Jones. Et de Tagada Jones, nous allons écouter sur l'album Les Compteurs à Zéro, sorti en 2008, le 9e ou 10e du groupe déjà, oui. Le titre « Une fois de trop ». Le premier album de Tagada Jones, paru en 1994, s'appelle « Mortal Rebellion » et son 9e est de 2022, « À feu et à sang ». Et je ne parle pas de l'album « Le Gros 4 ». Paru il a fait Bétaram, le meurtre de la fillette qui a été violée dans les Landes. Il y a aussi « Les femmes battues ». « Une fois de trop », ça parle de ça. Et avant Tagada Jones, nous allons entendre une nouvelle fois King Kong Blues, parce que je n'avais pas passé toute l'interview, parce qu'il y avait une question que je ne leur avais pas posée, mais j'ai réparé la chose pour la fête de la musique, où ils jouaient à La Vache qui fume, un excellent concert. Et au niveau des textes, qu'est-ce qu'il en est pour King Kong Blues?
1: Qu'en est-il? On écrit essentiellement Gino et moi-même, surtout Gino ces derniers temps. Et voilà, après...
0: Les sujets
1: divers et variés. Après, on est pas mal inspiré par aussi les choses un peu actuelles, on va dire. Et puis après, des petites histoires aussi. On aime bien raconter des histoires un petit peu.
2: On aime bien raconter des histoires.
1: Et ouais, puis bon, c'est vrai qu'il y a plein de choses dans ce monde qu'on essaye d'en parler. Alex, souvent, le rappelle aussi sur scène de manière un peu plus directe. On parle des choses qui nous piquent et qui nous agacent, qui nous font pleurer même des fois. Mais on essaye toujours de le faire de manière humoristique, c'est ça le truc. D'y trouver, oui, essayer d'y trouver une issue en tout
0: faire
1: cas. Ouais, carrément, important.
2: Et surtout le dernier album, on a essayé de le faire un petit peu plus, second degré. Si on parle de sujets sérieux, on essaye de le faire de manière légère.
3: Oui. Je suis pas dans le rôle du mec qui écrit les textes, mais c'est vrai que c'est jamais évident d'écrire un texte sympa et un peu fédérateur et de l'aborder par quelque chose qui fasse un peu sourire. Tu vois, c'est vrai que c'est cool de pouvoir faire sourire les gens, mais tu vois que ça les garde quand même dans le réel. Tu vois, c'est.
0: Mais tu n'es pas que noir, encore une chance.
3: Bah nous, on a décidé d'en rire plus que d'en pleurer en tout cas. C'est aussi un mécanisme de défense, hein, de toute façon. Mais c'est vrai que plus sur le dernier album, ouais.
1: On se rend bien compte que c'est plus facile aussi d'avoir un échange avec quelqu'un quand on rigole et quand on prend un peu les choses au second degré et que malgré le sérieux de ces sujets-là, on a quand même un espace où on peut en rigoler, voilà. Et c'est peut-être comme ça qu'on arrive un peu plus facilement aussi à ce que les gens prennent les sujets aussi un petit peu, quoi. Un peu plus.
0: Ça fasse moins peur. Hein.
1: Ouais, c'est ça, quoi.
0: Se poser dessus, à y réfléchir.
1: Ça, se rendre compte qu'on n'est pas tout seul, en fait, à penser plein de choses comme ça et qu'on peut le dire de différentes manières. C'est bien de brailler et tout, on le fera toujours, mais
2: c'est difficile de dire les choses au premier degré. Tu t'en dis dans le pathos, etc. Tu vois, surtout, voilà, si t'abordes des sujets un petit peu durs, quoi, c'est difficile, quoi. Tu vois, on avait fait un morceau sur les violences policières au moment des Gilets jaunes, etc. On l'a appelé Bam Bam, et puis bon, voilà, c'est Bam dans ta gueule à toi. Tu vois, enfin, on essaye d'en rigoler, parce que c'est vrai que si vraiment tu le fais au premier degré et que tu parles des gens qui se sont fait crever un œil, arracher une main, effectivement, on prend ça au deuxième degré, c'est hyper cynique, mais voilà, du coup, ça passe aussi plus facilement, et puis pour nous, c'est plus agréable aussi de passer par ce biais-là.
1: Ça peut être un peu plus poétique aussi, au final.
2: Ouais.
0: Plus imagé.
2: Ça me saoule, moi, les gens qui font ça de manière frontale, qui te disent j'ai mal, j'ai souffert, on m'a tapé, enfin, tu vois, je caricature, mais j'ai un peu de mal, quoi.
0: Vous parlez de poétique, la langue française, pour ça, se prête bien à ça, je trouve. Au niveau des images, au niveau de...
1: Oui, complètement, ouais. Il y a de quoi faire, en tout cas. Même dans les sonorités, c'est facile, con, mais... Essayer de faire sonner des textes aussi, c'est pas évident, quoi. Parce que bon, y a des mots, des fois, enfin, souvent, moi, j'arrive avec un couplet, une idée, quoi, tu vois, et puis Angino vite me dit, tiens, essaye de remplacer ce mot-là par ce mot-là, et puis finalement, tu vois que ça sonne, et ah oui, et puis tu travailles différemment aussi, ça aurait été plus facile de faire du yaourt, mais bon.
2: C'est un peu comme le piano à quatre mains, quoi, et puis c'est vrai que c'est du taf d'arriver à faire sonner un texte.
0: C'est convaincu.
2: Que des fois, les idées des autres sont les bienvenues.
1: Il y a plusieurs morceaux où c'est lui qui le commence, je le finis, ou l'inverse. Parce qu'on a commencé à travailler un truc, et puis y a l'idée de base, elle est là, il y a un refrain, un couplet, puis en fait, ça inspire l'autre qui a une idée, qui ramène un autre couplet.
0: Et donc, du coup, vous imprégnez encore plus du morceau.
2: On en avait parlé la dernière fois, je crois, dans la manière dont on composait, qui était effectivement très collégiale, et finalement, ça rentre dans cette.
3: Ça va,
0: on s'écoute.

la suite de Takata Jones, nous avons entendu le groupe Acid Tonk avec Smokey Brights et le titre Rock'n'Roll Revolutions, qui se trouve sur le troisième album du groupe, Arboretum, paru en 2022. Acid Tonk, un groupe garage américain de Seattle, État de Washington, influencé par la soul, le folk et le rock psychédélique. Il prend vie en 2015. Il a 5 albums à son actif, le dernier Scores est de 2025. Le groupe a également 6 EP et quelques singles. Il passe presque chaque année jouer en France, et oui. Et après Rock'n'Roll Revolution, nous avons entendu un titre de The Rumours, San Francisco Coffee Shop Freakout, un single paru en janvier de cette année. The Rumours est un groupe de Waterloo, mais dans l'Iowa, donc en Amérique du Nord, avec un batteur, un bassiste et une guitariste chanteuse. Le trio se voit comme le rejeton de Motorhead et Joan Jett. Voilà. Je ne sais pas si c'est officiel. Bon. Le trio a sorti 3 albums en 2018, 2020 et 2024, précédé par un EP et 5 titres en 2016, Bad Habits. Pour continuer, nous n'allons pas en France, non, mais nous montons en Suède avec un groupe formé en 2021 à Göteborg par 4 potes de lycée, Velveteen Queen. Ce groupe nous fait un rock à la Aerosmith, Velvet Revolver ou Guns N' Roses, dans le style quoi. En 2024 sort le premier album et encore seul album du groupe, Consequence of the City, précédé par 4 singles numériques. Et nous du groupe, nous allons écouter un single paru le 6 mai de cette année, qu'ils interprètent avec en featuring Peter Keith, le clavier de Lynyrd Skynyrd, le titre The Greatest Good.

0: Flawless des Flaming Groovies, mais là interprété par The Lords of Altamon, une version que l'on peut entendre sur leur album de 2023, To Hell with Tomorrow, The Lords Are Now. Le groupe s'est formé en 1999 à Los Angeles, en Californie. Il nous fait un rock psychédélique, garage rock. Il a été créé par Jack Cavaliere, qui fut pendant 10 ans le manager des Cramps. Jack Cavaliere est surnommé The Preacher, et chanteur et organiste. Les Lords ont sorti 9 albums. Le dernier, Forever Loaded, est paru cette année. Et avant Slow Dice version The Lords of Altamont, nous avons entendu le titre Blinded, un single paru en avril de cette année, du groupe Parker Barrow, groupe américain de Nashville, dans le Tennessee, qui nous fait un hard rock aux influences blues et sudistes. Un premier album est paru en 2023, Jukebox Gypsies, suivi par le second qui doit paraître le 18 juillet prochain, Hold the Match. Le groupe sera du 17 au 23 juillet en Angleterre pour cette date. À présent, le dernier titre de la saison. On a commencé par les Berrues, on va finir par les Berrues. Et le titre L'Empereur Tomato Ketchup, mais la première version de ce titre sur le 6e EP du groupe en 45 tours, paru en 1986. Et avant Berrues et Noirs, nous allons écouter un petit texte du collectif Zappé Bolloré, un texte aux travailleurs contre l'emprise de Bolloré sur le 7e art. Eh oui, faut pas rigoler. Et tiens, le 45 tours L'Empereur Tomato Ketchup est arrivé après le maxi 45 tours 4 titres Joyeux Merdier sur lequel se trouvent Les Inévitables, Salut à toi et Vive le Feu. Et oui. Mais là, c'est L'Empereur Tomato Ketchup. Je vous laisse, je vous souhaite un bel été. Prenez soin de vous, des enfants, et normalement à la même adresse, peut-être à la même heure, en septembre. Salut!
1: Aux travailleurs, unis par-dessus toute divergence, nous venons déclarer à tous les travailleurs, nos camarades, notre résolution de lutter avec eux pour sauver contre une dictature fasciste ce que le peuple a conquis de droits et de libertés publiques. Nous sommes prêts à tout sacrifier pour empêcher que la France ne soit soumise à un régime d'oppression et de misère belliqueuse. Nous ne laisserons pas l'oligarchie financière exploiter le mécontentement des foules gênées ou ruinées par elle. Camarades, on nous prépare un nouveau Moyen-Âge. Nous n'avons pas à conserver le monde présent, nous avons à le transformer. Notre premier acte a été de former ce comité de vigilance qui se tient à la disposition des organisations ouvrières, que ceux et celles qui souscrivent à nos idées se fassent connaître.

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0: Les filles adorent pousser mes biceps. Ouais. Même mes pecs.
1: Oh mon dieu.
2: Manifestement, la jeune fille n'est pas insensible au biscotto.
3: Après le footing, la muscu et les protéines.
4: Serre les abdos, serre les fesses.
0: Les mollets, ils sont bien musclés aussi, tu vois.

0: C'est quoi ton problème?
1: Elle n'a pas assez de poitrine.
2: C'est son problème, pas le mien.
3: Le tortiller déplace encore un peu plus.
1: Elle va même jusqu'à se faire poser des implants mammaires.
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1: Quant à la manipulation politique et la désinformation, que conseiller d'autre que d'utiliser votre sens critique